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4: Bonjour à tous. L'incendie géant en Gironde n'a pas progressé malgré une journée à haut risque. 7 départs de feu recensés ce mercredi, marqués par des températures très chaudes et du vent. 3 encore actifs dans la soirée selon la préfète, qui s'est montrée plutôt optimiste dans son dernier point presse à 22h. On écoute Sophie Broca.
5: Donc si la nuit se passe bien, on l'espère tous, hein, tous les habitants et tous les touristes de ce département le souhaitent, si la nuit se passe bien, on peut raisonnablement être plus optimiste pour demain et pour les jours qui viennent, parce que la météo enfin va nous être un peu plus favorable avec une baisse des températures. Et si cela se confirme, nous pourrons envisager le retour à une vie plus normale pour les habitants, mais aussi pour les entreprises qui ont besoin de travailler, et évidemment, sauf dans les communes qui sont encore sous le feu.
4: Sur place, 3500 pompiers restent mobilisés dans le département. Les soldats du feu confrontés à de multiples incendies ailleurs ce mercredi en Côte d'Or, en Seine-et-Marne ou encore dans le Var, où le feu à Brignoles a parcouru une centaine d'hectares. 2 sapeurs-pompiers ont été blessés, plusieurs centaines d'habitants évacués. Le Var qui sera placé ce jeudi en vigilance orange canicule, tout comme 20 autres départements de l'Est et du Sud-Est. Pendant ce temps, Sébastien Lecornu missionne Monique Barbu. Le Premier ministre demande à la ministre de la Transition écologique de lui présenter 2 nouvelles mesures pour accélérer la mise en œuvre du plan national d'adaptation au changement climatique. Des mesures concrètes sont attendues pour début octobre. Une mère de famille placée en garde à vue à Saint-Étienne après la découverte du corps sans vie de son nourrisson. Elle venait d'accoucher après avoir fait un déni de grossesse. Ses enfants, âgés de 3 à 16 ans, ont été confiés à l'aide sociale à l'enfance. Et puis un nouveau logo pour les Bleus au lendemain de la présentation de Zinedine Zidane. En tant que sélectionneur, la Fédération française de foot dévoile sa nouvelle identité. Un coq redessiné de couleur or et accompagné d'une inscription France qui fait son apparition sous les cuissons.
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6: Bélier, votre patience porte ses fruits. Une réponse positive arrive enfin ce jeudi. Les taureaux, une discussion franche autour d'un café clarifie une situation avec un proche. Les gémeaux, votre esprit est particulièrement vif aujourd'hui. Cancer, un moment de calme total chez vous vous permet de retrouver votre sérénité. Lion, arrêtez de vouloir tout gérer, déléguez un peu et soufflez. Vierge, un compliment sur votre travail ou votre investissement vous touche au cœur. Balance, vous trouvez le cadeau idéal ou l'objet parfait après des jours de recherche. Les scorpions, une intuition fulgurante vous permet de saisir une opportunité financière. Les sagittaires, foncez dans votre lit dès que vous rentrez. Morphée vous attend avec impatience. Amis capricorne, une glace en terrasse est indispensable aujourd'hui pour votre morale. Verseau, vous affirmez vos idées avec brio et on vous suit. Et les poissons, une musique ou un parfum vous donne une idée créative géniale.
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4: Destination été sur Kaolin, le rendez-vous pour explorer les trésors de la région. On part chaque jour à la découverte d'un site, d'un village ou d'un savoir-faire qui fait la richesse du patrimoine. On s'installe confortablement. L'été commence ici. Céline Deveza, direction Les Sacs aujourd'hui pour parler du domaine de Bois-Bûcher. On va parler design et architecture.
5: Et oui, le domaine de Bois-Bûcher, c'est vraiment sur ce créneau-là, le design et l'architecture contemporaine. C'est un site qui est connu à l'international, donc on s'en rend pas forcément compte, mais il a cette renommée-là à la fois nationale et internationale. Et c'est un site où vous allez avoir un château qui va être utilisé pour les expositions, que chaque été, en fait, hein, vous avez une exposition qui est présentée dans le château. Et puis surtout, dans le parc, qui est un vaste parc, eh bien, on peut découvrir des pavillons expérimentaux qui ont été conçus par des architectes internationaux, notamment en lien avec les ateliers d'été, parce qu'ils font des ateliers l'été qui accueillent des architectes et des designers du monde entier. Donc on peut trouver ces pavillons expérimentaux, on peut aussi trouver une maison traditionnelle japonaise, donc on voyage aussi en se baladant dans le parc du domaine de Bois-Bûcher. Et donc pour ceux effectivement qui aiment beaucoup l'architecture contemporaine et le design, c'est un site incontournable qui peut se visiter tout l'été, puisqu'il y a des visites guidées qui sont organisées. Et puis c'est toujours comme d'autres sites d'ailleurs, ceux qui aiment la nature y trouvent leur compte, encore une fois, parce que c'est un vaste parc où on est à des bois également accessibles. On navigue entre la nature et l'architecture contemporaine et le design. Il y en a pour tous les goûts.
4: Et voilà un beau site à découvrir cet été, le domaine de Bois-Bûcher à Les Sacs. Merci Céline Deveza et bel été à toutes et à tous.
5: Merci beaucoup.
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1: Et nous sommes le 30 juillet, aujourd'hui nous fêtons les Juliettes et en ce 30 juillet je pourrais vous parler de l'arrêt de la production de la coccinelle de Volkswagen en 2003 ou encore de la naissance d'Henry Ford en 1863. Mais le 30 juillet 1930, l'Uruguay remporte la première coupe du monde de football de l'histoire sur son sol. 13 sélections ont été invitées et en tout 18 matchs ont été joués en 18 jours de compétition. Le mythique stade du Centenario a été le théâtre de la première finale remportée 4-2 par les locaux contre l'Argentine. La Coupe du Monde est liée à jamais au français Jules Rimet. Le 7 avril 1919, alors que naît la Fédération Française de Football, il en devient le président. Il est élu président de la FIFA 2 ans plus tard et avec Henri Delaunay, il va œuvrer à la création d'une Coupe du Monde. L'idée est définitivement acceptée en 1929 et la première édition de l'épreuve se tiendra donc 1 an plus tard en Uruguay. Les Français termineront 3e de leur poule, dont seul le premier est qualifié. Jules Rimet recevra la consécration de ses pairs qui décident en 1946 de donner son nom au trophée destiné à récompenser le vainqueur du mondial. Un trophée qui restera à jamais dans la vitrine de la fédération brésilienne, première nation à avoir remporté 3 fois le trophée en 58, 62 et 70 avec un certain Pelé. Apparaîtra ensuite le trophée moderne que nous connaissons. La citation du jour est signée du footballeur et à 16h, poète et philosophe Diego Maradona. Arriver dans la surface et ne pas pouvoir tirer au but, c'est comme danser avec sa sœur.
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1: On doit déjà à Sarah Pinborough le succès « Mon amie Adèle ». Elle est scénariste pour la BBC et écrit également pour les adolescents. En 2009, elle a remporté le British Fantasy Award dans la catégorie « Meilleure nouvelle » et en 2014 dans la catégorie « Meilleure novella » pour justement « Mon amie Adèle ». Son premier roman a été traduit en 25 langues, il a conquis près de 150 000 lecteurs en France et a été adapté en série sur Netflix. Le succès l'a donc amené à poursuivre son œuvre littéraire avec l'insomniaque qui paraît au livre de poche. Emma Avrel ne manque de rien, brillante avocate, elle élève ses deux enfants aux côtés d'un mari aimant. Cependant, tout n'a pas toujours été parfait, un traumatisme la hante. Alors que le jour de ses 40 ans approche dangereusement, Emma ne parvient plus à dormir. Aurait-elle la folie dans le sang ? Dans le brouillard, à moitié consciente, pourrait-elle finir par blesser sa famille comme sa mère des années plus tôt ? Y aurait-il une autre explication aux événements étranges qui se produisent autour d'elle ? Emma va devoir démêler les sombres fils du passé pour protéger ceux qu'elle aime, au risque de tout perdre, y compris sa santé mentale. Car au cœur de la nuit se cache la folie. L'insomniaque de Sarah Pinborough est paru au livre de poche.
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2: Ce week-end, le temps d'un voyage à travers les siècles, le village de Mortemart renoue avec son passé médiéval. Pour cette troisième édition, les médiévales promettent 2 jours d'animation avec une programmation riche autour du Moyen-Âge. Eva Sala, membre du conseil d'administration de l'association Mortemart Tourisme en Limousin, nous en parle.
3: Alors, les médiévales de Mortemart, c'est une manifestation donc organisée par l'association Mortemart Tourisme en Limousin au cœur du village médiéval qu'est Mortemart, donc le seul village classé plus haut village de France de la Haute-Vienne. Et donc, on a la chance d'avoir un village caractéristique de l'époque médiévale. Et donc, on a eu l'idée, avec d'autres membres de l'association, il y a 4 ans, d'organiser cette manifestation donc qu'on appelle les médiévales de Mortemart et qui, depuis l'an dernier, se déroule sur 1 jour et demi.
2: Une programmation riche avec de nombreuses animations vous attendent.
3: La manifestation commence samedi à 14h, donc de 14h à 19h et le dimanche de 10h à 18h en continu. Et en fait, sur ce jour et demi, on a 7 compagnies, associations qui vont en fait proposer des spectacles de danse, de rue, de combat, de théâtre, de chant, d'initiation aux danses médiévales. Donc en fait, en continu. Donc et il y a la compagnie d'Alix de Saint-Junien qui sert aussi de crieur pour annoncer en fait à chaque fois qu'il y a un spectacle qui arrive. Mais de toute façon, pardon, à la buvette, il y aura une programmation exacte. Donc les gens, s'ils veulent savoir ce qui va se passer au moment où ils arrivent, ce sera marqué à la buvette.
2: Les personnes venant au médiéval de Mortemart sont invitées à se déguiser.
3: C'est ça un peu qui fait le charme, effectivement, parce que donc en dehors des animations et du banquet, il y a quand même plus de 50 exposants d'artisanat et de bouche qui sont présents. On a un camp médiéval qui est présent aussi. Dans les animations, pardon, il y a aussi des spectacles équestres. Les exposants, on leur demande de faire un effort, de décorer au mieux leur stand et eux-mêmes, s'ils veulent, alors ce n'est pas une obligation, hein, mais s'ils veulent jouer le jeu, évidemment, on incite les exposants à jouer le jeu. Donc, il en va de même avec le public. Si les visiteurs ont envie d'arriver habillés en tenue médiévale, ce n'est que du bonheur. Nous-mêmes, l'association, on essaye de jouer le jeu. Bon, il y a des gens qui sont anti-déguisement, mais globalement, on joue le jeu du début jusqu'à la fin.
2: Ces médiévales permettent aussi de faire découvrir Mortemart, l'un des plus beaux villages de France.
3: Oui, tout à fait. C'est une manière c'est aussi une manière de découvrir le patrimoine architectural de Mortemart, qui effectivement est un tout petit village, peut-être même un des plus petits villages de la Haute-Vienne, mais qui sur une toute petite superficie en fait a énormément de maisons de caractère, des maisons qui sont aux monuments historiques. Et effectivement, bon, il y a le château aussi des ducs de Mortemart. Donc effectivement, c'est comme tout est centralisé au cœur du bourg, ça permet à la fois de faire du tourisme en découvrant le patrimoine et en même temps l'aspect festif avec cette animation, avec cette manifestation là que l'on propose donc depuis 4 ans.
2: Une manifestation ouverte à tous et pour tous.
3: Je pense que c'est vraiment une manifestation tout public. Nous, c'est gratuit, hein, l'accès est gratuit totalement. Alors peut-être qu'il y a des stands qui, par exemple, je me souviens, ils sont là cette année, une dame qui fait du maquillage, donc là, qui demande peut-être une participation pour le maquillage, mais il y en a très peu. Et puis oui, c'est bon enfant parce qu'en fait, ça bouge de partout. Il y a des spectacles, donc par exemple, de combat d'épée, c'est assez impressionnant, mais du coup, ça amuse beaucoup tout le monde. Il y a le camp médiéval évidemment où il y a plein de petits ateliers de démonstration. Donc oui, c'est vraiment tout public. C'est ça qui est joli dans cette manifestation, c'est que c'est ouvert à tout le monde en fait. Il y a des endroits où on peut s'asseoir, se poser si on est fatigué. Voilà, on essaye de mettre des tables et des bancs un peu partout. Donc c'est clairement une manifestation tout public, ouais.
2: Les troisièmes médiévales de Mortemart, c'est les 25 et 26 juillet, au cœur de l'un des plus beaux villages de France, Mortemart. Les animations se déroulent en continu tout au long du week-end, avec un banquet médiéval le samedi soir sur réservation. Attention, il est déjà complet et une liste d'attente a été créée. Et toutes les informations pratiques sont à retrouver auprès des organisateurs et sur les réseaux sociaux des médiévales de Mortemart. Henri Feuillade, RMJ, pour le Graal.
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4: Lucie Alix.
5: Le niveau de sécheresse reste très élevé en Haute-Vienne. Le préfet renforce donc les mesures de prévention jusqu'au 3 août. Les barbecues, braseros et tout appareil qui pourrait produire des flammes ou des étincelles sont toujours interdits en extérieur, sur les terrains publics comme privés. Les feux d'artifice sont également interdits. Dans les espaces naturels, les travaux de débroussaillage, l'utilisation d'engins forestiers et la circulation des véhicules à moteur sont aussi proscrits. Toutes ces mesures visent à limiter les départs de feu. 22 personnes âgées évacuées de Gironde en raison des incendies sont arrivées en Haute-Vienne. Elles sont accueillies dans deux structures différentes, l'hôpital Chastain de Limoges et l'hôpital intercommunal du Haut-Limousin. Une opération rendue possible grâce à la coordination de l'Agence régionale de santé, du CHU de Limoges et du conseil départemental sous la houlette du dispositif d'appui à la coordination. Une étudiante de Limoges est à l'origine d'une nouvelle proposition de loi. Charlotte Ledioux veut mieux protéger la faune sauvage face aux catastrophes climatiques. Son texte s'articule sur trois temps, la prévention, la gestion de crise et l'accompagnement de la restauration des populations touchées. Elle prévoit même des mesures concrètes dont les parlementaires pourraient s'emparer. Par exemple, permettre aux agents de l'Office français de la biodiversité d'être en capacité d'intervenir auprès des animaux sauvages sur les lieux de catastrophe pour soulager les pompiers. La justice valide un projet d'élevage de 30 000 poules pondeuses à Lester en Charente. Le tribunal administratif de Poitiers vient de rejeter le recours déposé contre le permis de construire par un gîte voisin. Le dossier est porté par de jeunes agriculteurs qui veulent diversifier leur activité. Les opposants s'inquiètent des possibles nuisances olfactives et sonores. Le propriétaire du gîte peut encore déposer un autre recours auprès d'un juge judiciaire, mais pour cela, il faudra attendre que le poulailler sorte de terre. C'est une 7e acquisition en 2026 pour Legrand. Le groupe Limougeot a annoncé hier racheter une société spécialisée dans les solutions de gestion intelligente des bâtiments. Le spécialiste des infrastructures électroniques espère ainsi renforcer son développement dans le secteur des bâtiments connectés. Les premiers vélos à assistance électrique du service EasyBike ont trouvé leurs utilisateurs. Ce dispositif est mis en place par la communauté de communes du pays de Saint-Thirier. Des vélos sont encore disponibles pour les habitants qui souhaitent tester ce nouveau mode de déplacement quotidien. Le parc archéologique de Cassinomagus à Chaston propose demain et samedi son spectacle historique. Cette représentation Son et Lumière est intitulée Le Dernier Chant des Termes, un rendez-vous immersif au cœur de l'histoire gallo-romaine à vivre à 21h45 sur réservation. Bon jeudi à toutes et à tous.
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6: Bélier, votre patience porte ses fruits. Une réponse positive arrive enfin ce jeudi. Les taureaux, une discussion franche autour d'un café clarifie une situation avec un proche. Les gémeaux, votre esprit est particulièrement vif aujourd'hui. Cancer, un moment de calme total chez vous vous permet de retrouver votre sérénité. Lion, arrêtez de vouloir tout gérer, déléguez un peu, essoufflez. Vierge, un compliment sur votre travail ou votre investissement vous touche au cœur. Balance, vous trouvez le cadeau idéal ou l'objet parfait après des jours de recherche. Les scorpions, une intuition fulgurante vous permet de saisir une opportunité financière. Les sagittaires, foncez dans votre lit dès que vous rentrez. Morphée vous attend avec impatience. Ami Capricorne, une glace en terrasse est indispensable aujourd'hui pour votre morale. Verseau, vous affirmez vos idées avec brio et on vous suit. Et les poissons, une musique ou un parfum vous donne une idée créative géniale.
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3: Rejoignez-nous à l'époque des Gaulois. Adrien Baudon de l'association des Gauloises nous fait visiter Coriobona, un village gaulois reconstitué aux portes d'Aix en Charente-Limousine. Vous pourrez y découvrir différentes activités comme la forge.
4: Alors en fin de compte, dans ce bâtiment, on travaille le fer, on va faire de la frappe de monnaie. Donc la monnaie, on a différents métaux utilisés et on s'occupe un petit peu du bronze. Un petit peu pour l'instant, on est en cours de développement aussi sur le bronze pour s'améliorer. Il y a un domaine qu'on maîtrise bien, nous c'est la forge par contre. Donc la forge, on a une bonne maîtrise là-dessus, on réalise quasiment tout nous-mêmes. Donc en termes de métallurgie, on fabrique quasiment tout sur le site. Donc ça va des lances, ça peut être les épées, ça va être tous les outils de la vie courante ou des choses comme ça. Vous avez aussi des casques qui sont présents, donc qui eux servent pour la guerre, hein, vraiment, hein, pour le coup. Donc des casques, il y en a des différents. Les Gaulois combattent donc pendant la guerre des Gaules beaucoup avec celui-ci, donc le casque dit porte. Donc celui-ci a été repris après par les Romains. Donc c'est vraiment cette forme-là avec les protège-joues qu'on appelle des paragnatides. Le couvre-nuque qui est derrière, que les Romains eux vont allonger pour le coup. On a ce petit ronflement qui est ici sur la coque qui sert à rigidifier. Et donc les Romains vont lui donner plus tard le nom d'impérial gaulois. Voilà. Donc je vais revenir plus sur la forge pour le coup. Donc vous avez un foyer central, donc au sol. Jusqu'à présent, tous les foyers ont été retrouvés au sol. Alors c'est vrai que pour nous, c'est un peu compliqué parce qu'on n'a plus trop l'habitude de travailler au sol. Mais ça se fait encore dans certains pays. Hein. Donc là, c'est simplement de l'argile pour protéger de la chaleur. Il va être actionné par ce que l'on appelle un soufflet sac. Donc c'est un soufflet en cuir qui n'a pas de clapet, donc c'est vraiment tout simple, on vient emprisonner l'air et on pousse. On arrive à monter à 950 degrés, donc c'est la température requise pour travailler le métal à bonne température pour le coup, qu'il soit assez malléable. On va travailler notre fer avec un marteau, donc ça peut des marteaux désaxés ou non, on a différents modèles de marteaux. Et on va travailler sur ce que l'on appelle un tas, donc j'en ai un de ce côté-là et un autre ici. Donc le tas en fin de compte c'est l'enclume qui est utilisée. Donc ça fait 10 cm au carré, pour la plupart. C'est enfoncé dans un billot de bois. Et là, avec ça, déjà, vous arrivez à faire de grandes réalisations, comme les fers de lance. Ça, c'est les cottes de mailles. Donc la cotte de maille, il faut savoir que c'est une invention des Celtes. Donc ce sont les Celtes de Roumanie qui l'ont inventée. C'est relativement ancien, pour le coup. Normalement, elle a été créée au 4e siècle avant, par les Celtes de Roumanie. Et là, nous, on est au 1er siècle avant Jésus-Christ. Elle est encore utilisée. C'est une cotte de maille riftée. Donc si vous pouvez vous approcher et la toucher, vous verrez des petits anneaux qui ont été aplatis, percés et riftés ensemble. Il y a des milliers d'anneaux sur une cotte de maille, ça fait entre 10 et 15 kilos selon les modèles. Vous avez une double protection aussi, donc poumon-cœur, donc là ici, et à l'arrière pareil. Donc ça, ils pensaient déjà à protéger les organes vitaux. Juste en haut, si vous levez les yeux, vous allez voir ce que l'on appelle un carnix. Donc le carnix, c'est une trompette de guerre. Là, c'est une reproduction de celle retrouvée sur le site de Tintignac. Mais ça, c'est des objets très très complexes à réaliser. Et c'est là qu'on voit que ben, les Celtes, en fin de compte, c'est pas du tout un peuple qui vivait caché au fond des bois ou qui vivait de la chasse ou je ne sais quoi. Pas du tout. C'est une civilisation bien construite avec des routes commerciales, un commerce bien établi. C'est en tête de sanglier pour celui-ci, pour le coup. Alors, il existe en tête de sanglier ou en tête de serpent. Il y a deux modèles existants. Donc là, en face, c'est l'atelier de frappe de monnaie. Pareil, il faut des personnes qui vont chercher les métaux. Donc ça peut être de l'or, assez précieux, de l'argent. On a des mélanges avec de l'étain, du plomb, des choses comme ça. Donc on va couler notre métal dans ce que l'on appelle un creuset. Donc c'est ça, ça ressemble à un verre un petit peu, hein, qu'il ne faudra pas prendre à la main pour le coup, parce qu'il sera relativement chaud. On va déverser donc le métal qui s'est liquéfié dans des moules à flanc, et on va faire des petits flancs, donc c'est comme des petites billes, on va dire, entre guillemets, qui vont nous servir à réaliser les pièces. Donc pour réaliser une pièce, après, il suffit de la taper sur un tas, donc c'est un bloc d'acier. On va l'aplatir, pour le coup. Donc elle n'a pas besoin d'être très grande, hein. Il y a des pièces vraiment de toute petite taille qui ont été retrouvées. Et on va la positionner sur ce que l'on appelle une matrice. Ce sont des blocs d'acier qui ont été gravés avec tout un tas de motifs. Donc là, ça peut être un cheval. Il peut y avoir la

0: tête d'une personne, entre autres là sur l'autre matrice. Donc c'est la tête de Cédulos, c'est un grand chef de guerre gaulois.
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2: Le rock et l'électro à l'honneur aujourd'hui dans Backstage avec le nouveau single de U2 et Martin Garrix. C'était sûrement le duo le plus inattendu. U2 et Martin Garrix viennent de sortir le nouveau hit électro-rock de l'été, Fireflies, et leur coup de promo était magistral. Il y a deux semaines au festival Tomorrowland en Belgique, Martin Garrix clôturait son set devant des milliers de spectateurs quand The Edge, le guitariste emblématique de U2, débarque sur scène. Guitare en bandoulière, la voix préenregistrée de Bono vibre sur le festival. Entre le prodige des platines et les mastodontes irlandais, c'est une vraie histoire d'amour. On leur doit déjà notamment l'hymne de l'Euro de foot en 2021. Mais ce morceau, c'est surtout une première étape pour U2. Le groupe fête cette année ses 50 ans de carrière avec un 15e album studio. Bono l'a promis, ce sera un disque bruyant, chaotique et taillé pour le live. Alors en attendant leur grand retour, Fireflies de Martin Garrix et U2 est disponible.

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1: Lucie Alix.
2: Le niveau de sécheresse reste très élevé en Haute-Vienne. Le préfet renforce donc les mesures de prévention jusqu'au 3 août. Les barbecues, braseros et tout appareil qui pourrait produire des flammes ou des étincelles sont toujours interdits en extérieur, sur les terrains publics comme privés. Les feux d'artifice sont également interdits. Dans les espaces naturels, les travaux de débroussaillage, l'utilisation d'engins forestiers et la circulation des véhicules à moteur sont aussi proscrits. Toutes ces mesures visent à limiter les départs de feu. 22 personnes âgées évacuées de Gironde en raison des incendies sont arrivées en Haute-Vienne. Elles sont accueillies dans deux structures différentes, l'hôpital Chastain de Limoges et l'hôpital intercommunal du Haut-Limousin. Une opération rendue possible grâce à la coordination de l'Agence régionale de santé, du CHU de Limoges et du Conseil départemental sous la houlette du dispositif d'appui à la coordination. Une étudiante de Limoges est à l'origine d'une nouvelle proposition de loi. Charlotte Ledioux veut mieux protéger la faune sauvage face aux catastrophes climatiques. Son texte s'articule sur trois temps, la prévention, la gestion de crise et l'accompagnement de la restauration des populations touchées. Elle prévoit même des mesures concrètes dont les parlementaires pourraient s'emparer. Par exemple, permettre aux agents de l'Office français de la biodiversité d'être en capacité d'intervenir auprès des animaux sauvages sur les lieux de catastrophe pour soulager les pompiers. La justice valide un projet d'élevage de 30 000 poules pondeuses à Lester en Charente. Le tribunal administratif de Poitiers vient de rejeter le recours déposé contre le permis de construire par un gîte voisin. Le dossier est porté par de jeunes agriculteurs qui veulent diversifier leur activité. Les opposants s'inquiètent des possibles nuisances olfactives et sonores. Le propriétaire du gîte peut encore déposer un autre recours auprès d'un juge judiciaire, mais pour cela, il faudra attendre que le poulailler sorte de terre. C'est une 7e acquisition en 2026 pour Legrand. Le groupe Limougeot a annoncé hier racheter une société spécialisée dans les solutions de gestion intelligente des bâtiments. Le spécialiste des infrastructures électroniques espère ainsi renforcer son développement dans le secteur des bâtiments connectés. Les premiers vélos à assistance électrique du service EasyBike ont trouvé leurs utilisateurs. Ce dispositif est mis en place par la communauté de communes du pays de Saint-Thirier. Des vélos sont encore disponibles pour les habitants qui souhaitent tester ce nouveau mode de déplacement quotidien. Le parc archéologique de Cassinomagus à Chaston propose demain et samedi son spectacle historique. Cette représentation Son et Lumière est intitulée Le Dernier Chant des Termes, un rendez-vous immersif au cœur de l'histoire gallo-romaine à vivre à 21h45 sur réservation. Bon jeudi à toutes et à tous.
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3: Avant-dernier épisode au cœur de la Maison de l'Or en Limousin, nous remontons le fil des 2500 ans de la ruée vers l'or dans le sud auviennois. Aujourd'hui, Patricia Chousseau, la présidente de Chalard Initiative, poursuit ses explications sur les prospections.
4: Ensuite, et ça c'est nouveau, il y a une deuxième phase qu'on verra là à l'écran puisqu'on a un petit film là-dessus. On a un survol par un petit avion de tourisme qui va utiliser la technique du LIDAR. La technologie LIDAR en fait est beaucoup utilisée par les archéologues aussi, par l'armée, enfin voilà. Et là, le principe du LIDAR, c'est que vous envoyez un faisceau laser qui va être émis donc depuis l'avion et qui va ensuite générer en fait une cartographie 3D très précise du sous-sol. C'est un peu comme un scanner. Par exemple, on peut très bien voir les trois niveaux d'exploitation des Gaulois, début 20e et tout. C'est-à-dire que ça va complètement visualiser ce qui est caché par la végétation ou par le sous-sol. En parallèle, on a aussi des analyses géochimiques du sous-sol. Et ce qui va intéresser le géologue, c'est les zones riches en arsenic, puisque or et arsenic sont directement liés. Et vous voyez ici, c'est des zones qui sont naturellement riches en arsenic et en or. Donc là, on voit très bien le filon sur lequel on est. Et donc, le géologue va se concentrer sur ces zones-là pour continuer la prospection. Ce qu'il faut voir, c'est que l'arsenic, c'est naturel. C'est comme du fer, du plomb, du mica. Enfin, on a plein de choses dans notre sous-sol. Ensuite, le géologue va aller sur le terrain faire des relevés. Voilà, c'est ce qu'on voit ici à l'écran. Ils vont prélever des échantillons qui vont aussi leur permettre de voir s'il y a autre chose que l'or. Parce que ce qui est important de savoir, c'est qu'autant au Bournay, la prospection et l'exploitation, c'était quasi uniquement l'or, un peu l'argent. Là, aujourd'hui, l'or, c'est qu'une partie. Il y a une trentaine de ressources minérales stratégiques qui sont dans le scope. Pourquoi ? Parce qu'avec les moyens actuels, on est capable d'identifier beaucoup plus les différentes roches. Et ensuite, donc, vont commencer les sondages. Donc, c'est ce qu'on voit à l'écran, là. Donc, les sondages, c'est une petite plateforme qui n'est pas plus grande que les deux pièces, là. Ça se fait, bien sûr, avec l'accord du propriétaire. On va décaisser la terre végétale, par exemple. Et la terre végétale est mise sur le côté et va être remise après. Donc, ce tube, avec une tête de forage au bout, va perforer le sous-sol. Et ensuite, on ressort dans ces tubes des jolis échantillons qu'on appelle des carottes, de par leur forme. Ils vont être stockés dans une carothèque et envoyés dans un laboratoire spécialisé pour être analysés et voir ce qu'il y a, sachant qu'il n'y a pas que l'or. Et aujourd'hui, par exemple, sur Chenise, on a trouvé aussi du tungstène. Donc, tout ça, c'est des ressources minérales pour lesquelles on est en manque au niveau européen. On en a besoin pour les besoins de tous les jours. Je reviens au Bournay. Là, on revient un petit peu en arrière dans les années 82-2000. On a eu deux types d'exploitation, soit à ciel ouvert, soit souterrain. Et donc là, mine à ciel ouvert, ça veut dire quoi ? Ça veut dire qu'on va creuser très largement autour du filon, de façon à ne rien laisser. Par contre, on ne va pas pouvoir descendre guère en dessous de 60 mètres pour ne pas avoir d'effondrement. Et puis, on a les mines souterraines, quand le sol le permet. Je suis descendue jusqu'à 400 mètres. Ça ne va pas être des puits de mine comme tout à l'heure. Ça va être ce qu'on appelle une descendrie, c'est-à-dire que vous avez le filon qui est là. Au lieu de creuser un puits comme début 20e, on va creuser une route en spirale qui va longer le filon, un peu comme un parking souterrain, mais à forte pente par contre, puisqu'il fallait trois quarts d'heure, une heure au camion pour remonter. Le principe, c'est que vous arrivez au filon, vous creusez une première galerie que vous bouchez ensuite avec du béton puisqu'il faut descendre en dessous. Et puis, on creuse deux autres niveaux de galerie. On va exploiter sur deux autres niveaux qu'on rebouche avec des pierres, des roches qu'on a extraites. Et on reprend la route et on fait la même chose. Donc, l'avantage, c'est qu'on va pouvoir exploiter le filon sur vraiment toute sa profondeur. Et l'autre avantage, c'est que vous avez des grosses gaines de ventilation. Les mineurs ont des masques également. Et cette ventilation communique avec un puits d'aérage qui sort sur l'extérieur. Donc, il n'y a plus ces problèmes de silicose comme au début du siècle. Alors, concrètement, il y avait quatre mines à ciel ouvert sur le Chalard, une descendrie. Il y en avait une de chaque sur Saint-Thierry et une mine à ciel ouvert sur Jumillac, Dordogne, juste au bout du filon, en fait.
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2: Bonjour à tous, c'est une journée à haut risque, mais durant laquelle le feu n'a pas progressé. La préfète de la Nouvelle-Aquitaine et de la Gironde fait le point sur l'incendie géant toujours en cours dans le département. Les pompiers ont dû faire face à 7 départs de feu dans la journée de mercredi, dont 3 encore actifs dans la soirée. La météo s'annonce plus favorable ce jeudi avec une baisse des températures. La vigilance orange canicule sera d'ailleurs levée à 6h du matin en Gironde et dans les Landes. Elle s'étend en revanche vers le sud-est avec 21 départements concernés. Pendant ce temps, une reprise de feu à Fontainebleau, 7 hectares brûlés en Seine-et-Marne, en lisière de la zone où l'incendie des dernières semaines avait été fixé. Les autorités sur place ne se montrent pas inquiètes, ce feu était selon elles prévisible et anticipé. Dans le Var, les pompiers luttent aussi contre un nouvel incendie, cette fois-ci près de Brignoles. Plusieurs centaines de personnes ont été évacuées. Les accidents mortels sur autoroute sont repartis à la hausse en 2025. 162 décès, soit une augmentation de 26%. L'Association des sociétés françaises d'autoroutes y voit un recul préoccupant pour la sécurité à quelques jours d'un samedi classé noir dans toute la France. L'ASFA qui relève toutefois que le nombre d'accidents mortels demeure à un niveau historiquement bas. 31 sites pornographiques dans le viseur de l'ARCOM. Le gendarme du numérique a lancé des procédures à l'encontre de ces plateformes qui n'ont pas mis en place de système de vérification d'âge de leurs utilisateurs, comme la loi l'exige depuis janvier 2025. À l'étranger, Jared Leto prend la parole après des accusations d'agression sexuelle. Ces allégations sont absolument fausses, selon le chanteur et acteur. 10 femmes accusent le leader du groupe 30 Seconds to Mars dans un nouveau documentaire diffusé par la BBC. 4 d'entre elles affirment qu'elles étaient mineures au moment des faits entre 2002 et 2016. Et puis la Fédération française de football présente son nouveau logo, un coq de couleur or revisité pour marquer l'ouverture d'un nouveau cycle avec l'arrivée de Zinedine Zidane. Cette nouvelle identité sera utilisée par toutes les sélections nationales.
3: C'est parti pour la météo de ce jeudi 30 juillet avec une journée moins chaude aujourd'hui et un peu plus incertaine dans le sens où le ciel sera variable ce matin. Il deviendra même très nuageux à la mi-journée. Pas de précipitations attendues évidemment. Il en sera peut-être différent pour la journée de vendredi. Nous vous en reparlerons ultérieurement. Cet après-midi, le temps quant à lui sera toujours ensoleillé avec quelques passages nuageux. Les températures, elles restent élevées ce matin entre 22 et 23 degrés pour les valeurs minimales avec un vent de secteur sud-est. Cet après-midi, le mercure affichera 31 à 32 degrés pour les valeurs maximales. Le vent, quant à lui, changera. Il passera de secteur sud-ouest et il se renforcera légèrement. Il soufflera en moyenne à 15 km/h avec quelques rafales à 40 km/h. Le temps sera plus instable pour la journée de vendredi. Nous en reparlerons bien sûr dans nos prochaines éditions.
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5: Bélier, votre patience porte ses fruits. Une réponse positive arrive enfin ce jeudi. Les taureaux, une discussion franche autour d'un café clarifie une situation avec un proche. Les gémeaux, votre esprit est particulièrement vif aujourd'hui. Cancer, un moment de calme total chez vous vous permet de retrouver votre sérénité. Lion, arrêtez de vouloir tout gérer, déléguez un peu et soufflez. Vierge, un compliment sur votre travail ou votre investissement vous touche au cœur. Balance, vous trouvez le cadeau idéal ou l'objet parfait après des jours de recherche. Les scorpions, une intuition fulgurante vous permet de saisir une opportunité financière. Les sagittaires, foncez dans votre lit dès que vous rentrez. Morphée vous attend avec impatience. Ami Capricorne, une glace en terrasse est indispensable aujourd'hui pour votre morale. Verseau, vous affirmez vos idées avec brio et on vous suit. Et les poissons, une musique ou un parfum vous donne une idée créative géniale.
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Notre sélection en Nouvelle-Aquitaine, c'est le groupe O2N avec ce titre Gadou. Toujours dopé à l'humour sur fond de rap, de rock et de chansons, le trio bordelais entre Alix, Jaco et Massia revient avec l'album Doula, sous-titré d'ailleurs Des couloirs et des portières. Cet album revient 3 ans après 1200 mètres en tout et nous avons sélectionné 5 titres de ce nouvel album, dont ces deux premiers simples, Hey Joe et Houston, qu'accompagnent dans la programmation de votre radio préférée, Gadou donc, R et Merry Go Round. On retrouve l'univers caustique du trio, dont les textes sont servis par des mélodies associant rythmique minimaliste, guitare discrète et électronique, un brin acide. Chacun pourra retrouver dans ses titres un moment d'existence, entre collection de petits bonheurs et d'incertitudes, rencontrés en empruntant les couloirs de la vie et en ouvrant les portières de moyens de transport nous portant d'aventure en aventure, individuelle ou collective. À noter que la plupart des dates de la tournée européenne d'O2N avant la tournée nord-américaine début 2026 sont complètes. La meilleure chance de voir le groupe interpréter ses nouveautés en live en Nouvelle-Aquitaine durant cet été, le 4 juillet dernier à Marmande, pour le festival Garo Rock.

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2: Ce week-end, le temps d'un voyage à travers les siècles, le village de Mortemart renoue avec son passé médiéval. Pour cette troisième édition, les médiévales promettent deux jours d'animation avec une programmation riche autour du Moyen-Âge. Eva Sala, membre du conseil d'administration de l'association Mortemart Tourisme en Limousin, nous en parle.
3: Alors, les médiévales de Mortemart, c'est une manifestation donc organisée par l'association Mortemart Tourisme en Limousin au cœur du village médiéval qui est Mortemart, donc le seul village classé plus haut village de France de la Haute-Vienne. Et donc, on a la chance d'avoir un village caractéristique de l'époque médiévale. Et donc, on a eu l'idée, avec d'autres membres de l'association, il y a 4 ans, d'organiser cette manifestation donc qu'on appelle les médiévales de Mortemart et qui, depuis l'an dernier, se déroule sur un jour et demi.
2: Une programmation riche avec de nombreuses animations vous attendent.
3: La manifestation commence samedi à 14h, donc de 14h à 19h et le dimanche de 10h à 18h en continu. Et en fait, sur ce jour et demi, on a 7 compagnies, associations qui vont en fait proposer des spectacles de danse, de rue, de combat, de théâtre, de chant, d'initiation aux danses médiévales. Donc en fait, en continu. Donc, et il y a la compagnie d'Alix de Saint-Junien qui sert aussi de crieur pour annoncer en fait à chaque fois qu'il y a un spectacle qui arrive. Mais de toute façon, pardon, à la buvette, il y aura une programmation exacte. Donc les gens, s'ils veulent savoir ce qu'il va se passer au moment où il arrive, ce sera marqué à la buvette.
2: Les personnes venant au médiéval de Mortemart sont invitées à se déguiser.
3: C'est ça un peu qui fait le charme, effectivement, parce que donc en dehors des animations et du banquet, il y a quand même plus de 50 exposants d'artisanat et de bouche qui sont présents. On a un camp médiéval qui est présent aussi. Dans les animations, pardon, il y a aussi des spectacles équestres. Les exposants, on leur demande de faire un effort, de décorer au mieux leur stand et eux-mêmes, s'ils veulent, alors ce n'est pas une obligation, hein, mais s'ils veulent jouer le jeu, évidemment, on incite les exposants à jouer le jeu. Donc, il en va de même avec le public. Si les visiteurs ont envie d'arriver habillés en tenue médiévale, ce n'est que du bonheur. Nous-mêmes, l'association, on essaye de jouer le jeu. Bon, il y a des gens qui sont anti-déguisement, mais globalement, on joue le jeu du début jusqu'à la fin.
2: Ces médiévales permettent aussi de faire découvrir Mortemart, l'un des plus beaux villages de France.
3: Oui, tout à fait. C'est une manière c'est aussi une manière de découvrir le patrimoine architectural de Mortemart, qui effectivement est un tout petit village, peut-être même un des plus petits villages de la Haute-Vienne, mais qui, sur une toute petite superficie, en fait, a énormément de maisons de caractère, des maisons qui sont aux monuments historiques. Et effectivement, bon, il y a le château aussi des ducs de Mortemart. Donc effectivement, c'est comme tout est centralisé au cœur du bourg, ça permet à la fois de faire du tourisme en découvrant le patrimoine et en même temps l'aspect festif avec cette animation, avec cette manifestation là que l'on propose donc depuis 4 ans.
2: Une manifestation ouverte à tous et pour tous.
3: Je pense que c'est vraiment une manifestation tout public. Nous, c'est gratuit, hein, l'accès est gratuit totalement. Alors peut-être qu'il y a des stands par exemple, je me souviens, ils sont là cette année, une dame qui fait du maquillage, donc là, qui demande peut-être une participation pour le maquillage, mais il y en a très peu. Et puis oui, c'est bon enfant, parce qu'en fait, ça bouge de partout. Il y a des spectacles, donc par exemple, de combat d'épée, c'est assez impressionnant, mais du coup, ça amuse beaucoup tout le monde. Il y a le camp médiéval évidemment où il y a plein de petits ateliers de démonstration. Donc oui, c'est vraiment tout public. C'est ça qui est joli dans cette manifestation, c'est que c'est ouvert à tout le monde en fait. Il y a des endroits où on peut s'asseoir, se poser si on est fatigué.

0: on essaye de mettre des tables et des bancs un peu partout. Donc oui, c'est clairement une manifestation tout public, ouais.
1: Les 3e médiévales de Mortemart, c'est les 25 et 26 juillet, au cœur de l'un des plus beaux villages de France, Mortemart. Les animations se déroulent en continu tout au long du week-end, avec un banquet médiéval le samedi soir sur réservation. Attention, il est déjà complet et une liste d'attente a été créée. Et toutes les informations pratiques sont à retrouver auprès des organisateurs et sur les réseaux sociaux des médiévales de Mortemart. Henri Feuillade, RMJ, pour le Graal.
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4: Le niveau de sécheresse reste très élevé en Haute-Vienne. Le préfet renforce donc les mesures de prévention jusqu'au 3 août. Les barbecues, braseros et tout appareil qui pourrait produire des flammes ou des étincelles sont toujours interdits en extérieur, sur les terrains publics comme privés. Les feux d'artifice sont également interdits. Dans les espaces naturels, les travaux de débroussaillage, l'utilisation d'engins forestiers et la circulation des véhicules à moteur sont aussi proscrits. Toutes ces mesures visent à limiter les départs de feu. 22 personnes âgées évacuées de Gironde en raison des incendies sont arrivées en Haute-Vienne. Elles sont accueillies dans deux structures différentes, l'hôpital Chastain de Limoges et l'hôpital intercommunal du Haut-Limousin. Une opération rendue possible grâce à la coordination de l'Agence régionale de santé, du CHU de Limoges et du Conseil départemental sous la houlette du dispositif d'appui à la coordination. Une étudiante de Limoges est à l'origine d'une nouvelle proposition de loi. Charlotte Ledioux veut mieux protéger la faune sauvage face aux catastrophes climatiques. Son texte s'articule sur trois temps, la prévention, la gestion de crise et l'accompagnement de la restauration des populations touchées. Elle prévoit même des mesures concrètes dont les parlementaires pourraient s'emparer, par exemple permettre aux agents de l'Office français de la biodiversité d'être en capacité d'intervenir auprès des animaux sauvages sur les lieux de catastrophe pour soulager les pompiers. La justice valide un projet d'élevage de 30 000 poules pondeuses à Lester en Charente. Le tribunal administratif de Poitiers vient de rejeter le recours déposé contre le permis de construire par un gîte voisin. Le dossier est porté par de jeunes agriculteurs qui veulent diversifier leur activité. Les opposants s'inquiètent des possibles nuisances olfactives et sonores. Le propriétaire du gîte peut encore déposer un autre recours auprès d'un juge judiciaire, mais pour cela, il faudra attendre que le poulailler sorte de terre. C'est une 7e acquisition en 2026 pour Legrand. Le groupe Limougeot a annoncé hier racheter une société spécialisée dans les solutions de gestion intelligente des bâtiments. Le spécialiste des infrastructures électroniques espère ainsi renforcer son développement dans le secteur des bâtiments connectés. Les premiers vélos à assistance électrique du service EasyBike ont trouvé leurs utilisateurs. Ce dispositif est mis en place par la communauté de communes du pays de Saint-Thirier. Des vélos sont encore disponibles pour les habitants qui souhaitent tester ce nouveau mode de déplacement quotidien. Le parc archéologique de Cassinomagus à Chaston propose demain et samedi son spectacle historique. Cette représentation Son et Lumière est intitulée Le Dernier Chant des Termes, un rendez-vous immersif au cœur de l'histoire gallo-romaine à vivre à 21h45 sur réservation. Bon jeudi à toutes et à tous.
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5: C'est parti pour la météo de ce jeudi 30 juillet avec une journée moins chaude aujourd'hui et un peu plus incertaine dans le sens où le ciel sera variable ce matin. Il deviendra même très nuageux à la mi-journée. Pas de précipitations attendues évidemment. Il en sera peut-être différent pour la journée de vendredi. Nous vous en reparlerons ultérieurement. Cet après-midi, le temps quant à lui sera toujours ensoleillé avec quelques passages nuageux. Les températures, elles restent élevées ce matin entre 22 et 23 degrés pour les valeurs minimales avec un vent de secteur sud-est. Cet après-midi, le mercure affichera 31 à 32 degrés pour les valeurs maximales. Le vent, quant à lui, changera. Il passera de secteur sud-ouest et il se renforcera légèrement. Il soufflera en moyenne à 15 km/h avec quelques rafales à 40 km/h. Le temps sera plus instable pour la journée de vendredi. Nous en reparlerons bien sûr dans nos prochaines éditions.
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6: Bélier, votre patience porte ses fruits. Une réponse positive arrive enfin ce jeudi. Les taureaux, une discussion franche autour d'un café clarifie une situation avec un proche. Les gémeaux, votre esprit est particulièrement vif aujourd'hui. Cancer, un moment de calme total chez vous vous permet de retrouver votre sérénité. Lion, arrêtez de vouloir tout gérer, déléguez un peu et soufflez. Vierge, un compliment sur votre travail ou votre investissement vous touche au cœur. Balance, vous trouvez le cadeau idéal ou l'objet parfait après des jours de recherche. Les scorpions, une intuition fulgurante vous permet de saisir une opportunité financière. Les sagittaires, foncez dans votre lit dès que vous rentrez. Morphée vous attend avec impatience. Ami Capricorne, une glace en terrasse est indispensable aujourd'hui pour votre morale. Verseau, vous affirmez vos idées avec brio et on vous suit. Et les poissons, une musique ou un parfum vous donne une idée créative géniale.
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2: Nous nous retrouvons à Coussac-Bonneval pour continuer à découvrir les pièces du château de Bonneval. 7 siècles d'histoire défilent sous nos yeux et à nos oreilles. Le marquis Géraud de Bonneval nous attend.
3: Cette chambre, c'est une chambre vraiment d'apparat. C'est une chambre qu'on appelle la chambre du roi. Elle doit son nom à cause de Henri de Navarre, qui après est devenu Henri IV. Henri de Navarre a participé à une bataille à la Roche-l'Abeille. C'était les guerres de religion entre les catholiques et les protestants en 1569. Et avant de partir à la bataille de la Roche-l'Abeille, il aurait couché ici à Bonneval. On n'a pas ça dans les archives qu'il a vraiment couché ici. Il y a plusieurs lieux qui le revendiquent d'ailleurs. Il y a nous, il y a Saint-Thierrier, il y a Ségur, enfin bon, il y a plusieurs endroits. Donc en hommage à cette tradition orale, il y a le buste donc d'Henri IV. Vous avez des très belles tapisseries qui ornent le lit et ce pan de mur avec les armes de France, donc les fleurs de lys, et les armes de Navarre sur la droite. Là, on est dans la seconde galerie, donc au second étage, juste face aux archives. Et c'est dans cette galerie qu'on a beaucoup de tableaux d'ancêtres. Donc voilà le portrait de Germain de Bonneval, celui qui a fait beaucoup de batailles, toutes les guerres d'Italie. Il est mort donc à Pavie, défendant François Ier. Là, il y a Foucault de Bonneval, qui a été évêque et seigneur de Bazas. Et puis vous avez dans Bonneval une très grande collection de tapisseries. Ici, ce sont des tapisseries de Fontainebleau. Alors, ce sont des tapisseries assez rares, puisque Fontainebleau n'a travaillé qu'une quinzaine d'années sous le règne de François Ier, donc il n'y a pas comme ça beaucoup de pièces qui viennent de cette manufacture. Ici, on est dans la première galerie, donc là, on peut voir un peu tous les décors, surtout donc à apporter Hippolyte de Bonneval. Alors, c'est 5 tapisseries, on en a 2 plus petites ici et 3 autres plus grandes là-bas. Elles sont quand même assez spéciales parce que c'est des tapisseries qui ont été apportées en dot de mariage, c'est-à-dire au fils de César Phébus François, celui qui a passé le château à son cousin. Donc ces tapisseries ont été apportées en dot de mariage. On voit le lion Bonneval en haut avec les armes de la famille Bénac, qui étaient les armes de la famille donc de son épouse. Donc elles sont quand même en très très bon état, vous voyez les couleurs et tout, vraiment très très très belles. Et là vous avez une porte de la Renaissance allemande, achetée par Hippolyte de Bonneval. Malheureusement dans les archives, il nous dit « J'ai acheté une très belle porte de la Renaissance allemande qui représente le martyr de Saint-Pierre et le martyr de Saint-Paul », mais il ne nous dit pas d'où elle provient cette porte, c'est un peu dommage. Mais avec des antiquaires assez férus et tout, mes parents leur ont demandé de regarder un peu et d'essayer de voir d'où ça pourrait venir. Alors ce qu'ils nous ont dit, c'est que bon, ce bois-là, on le voit que ça a été rajouté, c'est pas du tout le même bois. Ils pensent que derrière, il devait y avoir des vitraux et que probablement ces portes étaient des portes d'église. Là on a encore une autre très belle tapisserie. Alors celle-ci est d'Aubusson. Elle représente le roi Salomon qui rend visite à la reine de Saba. Alors c'est une tapisserie qui était vraiment très très grande. Ça je l'ai encore connue quand mes parents l'ont installée là. Ils ont même dû faire comme un ourlet, vous voyez la couture, parce que ça descendait encore plus bas. Vraiment une très très grande tapisserie. Là on a une très belle armure qui date du XVIIe siècle. Et elle a encore son tissu d'époque. C'était une armure qui probablement devait être très chère à l'époque, donc ça devait être quelqu'un qui devait être assez haut placé pour pouvoir se payer ce genre d'armure. C'est une armure allemande, c'est pas une armure de la famille Bonneval. Alors c'est une armure qui pèse, on l'avait pesée avec mon père avant de l'installer sur ce pied, elle pèse 44 kilos. Donc les gens, ils étaient quand même costauds à l'époque. Ici, on est dans le petit salon qu'on appelle le salon à musique. Tout ça a été créé par Hippolyte à la fin du 18e, début 19e. Il a créé tous ces amphis-là qui sont les salons. Parce qu'à l'époque médiévale, c'était rien qu'une pièce. Il n'y avait pas toutes ces cloisons qu'on voit là. C'était d'ailleurs, on retrouve dans les archives, ça s'appelait la Grande Salle Bernard. Donc ici, c'est le salon à musique qui était généralement destiné aux filles après le dîner. Elles venaient toujours jouer de la musique ou chanter. Et après, vous avez aussi la fameuse petite collection qu'on essaye de refaire avec cette association. Notre dernière acquisition a été ce service à café complet. Voilà, on est très fiers de notre dernière acquisition de la manufacture donc Hippolyte.
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1: Bonjour, quoi de beau à la télé pour cette soirée du 30 juillet sur TF1, Thor Love and Thunder, film avec Chris Hemsworth. Alors que Thor est en pleine introspection, sa retraite est interrompue par un tueur galactique connu sous le nom de Gore qui s'est donné pour mission d'exterminer tous les dieux. Sur France 4, Carmen, film réalisé par Benjamin Millepied. Sur TFX, L'Emmerdeur, film avec Richard Berry et Patrick Timsit. Sur France 3, Tom et Lola, série avec Dunia Cossins. Sur M6, Cauchemar en cuisine, magazine. Cette fois, Philippe Etchebest se rend à Saint-Gervais, dans le Gard, où un couple de réunionnais n'arrive pas à faire tourner le restaurant repris 4 ans auparavant. Sur W9, il y a que la vérité qui compte, divertissement présenté par Laurent Fontaine et Pascal Bataille. Et puis sur France 5, des trains pas comme les autres, magazine sur le thème Kazakhstan au cœur de l'hiver. Le Kazakhstan l'hiver, c'est de grandes immensités blanches et des températures qui peuvent descendre jusqu'à moins 40 degrés. Très belle soirée télé à tous.
2: Et nous sommes le 30 juillet, aujourd'hui nous fêtons les Juliettes et en ce 30 juillet je pourrais vous parler de l'arrêt de la production de la coccinelle de Volkswagen en 2003 ou encore de la naissance d'Henry Ford en 1863. Mais le 30 juillet 1930, l'Uruguay remporte la première coupe du monde de football de l'histoire sur son sol. 13 sélections ont été invitées et en tout 18 matchs ont été joués en 18 jours de compétition. Le mythique stade du Centenario a été le théâtre de la première finale remportée 4 buts à 2 par les locaux contre l'Argentine. La Coupe du Monde est liée à jamais au français Jules Rimet. Le 7 avril 1919, alors que naît la Fédération Française de Football, il en devient le président. Il est élu président de la FIFA 2 ans plus tard et avec Henri Delaunay, il va œuvrer à la création d'une Coupe du Monde. L'idée est définitivement acceptée en 1929 et la première édition de l'épreuve se tiendra donc 1 an plus tard en Uruguay. Les Français termineront 3e de leur poule, dont seul le premier est qualifié. Jules Rimet recevra la consécration de ses pairs qui décident en 1946 de donner son nom au trophée destiné à récompenser le vainqueur du mondial. Un trophée qui restera à jamais dans la vitrine de la Fédération brésilienne, première nation à avoir remporté 3 fois le trophée en 58, 62 et 70 avec un certain Pelé. Apparaîtra ensuite le trophée moderne que nous connaissons. La citation du jour est signée du footballeur et à 16h, poète et philosophe Diego Maradona. Arriver dans la surface et ne pas pouvoir tirer au but, c'est comme danser avec sa sœur.
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1: Bonjour à tous. La France toujours en proie aux flammes. En Gironde, l'incendie n'a pas progressé hier malgré 7 départs de feu recensés dans le département. Et les secours sont optimistes pour aujourd'hui alors qu'une baisse des températures est attendue. La préfète Sophie Broquet a d'ailleurs dit envisager hier soir un retour à une vie plus normale si l'accalmie se confirmait. À Fontainebleau, une importante reprise de feu a été constatée hier en lisière de la zone où l'incendie des dernières semaines avait été fixé. Un incendie également en Côte d'Or. Entre 50 et 70 hectares ont déjà été détruits sur la commune de Couché, près de Dijon. Les habitants étaient invités à rester chez eux et à limiter leurs déplacements. Et face aux violents incendies en Gironde et dans les Landes, le gouvernement annonce une aide d'urgence rehaussée pour les travailleurs indépendants. Une aide qui passe de 2 000 à 8 000 euros maximum. Les artisans, commerçants ou encore les entrepreneurs sont concernés. Selon le ministre de l'Économie, Roland Lescure, plus de 13 000 entreprises ont été évacuées en Gironde, 7 000 artisanales et 6 300 commerciales. Et puis il va encore faire très chaud en France. 21 départements de l'Est de la France sont toujours en vigilance orange canicule. A noter que la Gironde est repassée en jaune et les Landes en vert. Dans le reste de l'actualité, 31 sites pornographiques dans le viseur de l'Arcom. Le gendarme du numérique a lancé des procédures à l'encontre de ces plateformes qui n'ont pas mis en place de système de vérification d'âge de leurs utilisateurs, comme l'exige la loi depuis janvier 2025. Il avait poignardé l'écrivain Salman Rushdie en 2022 à New York. L'homme de 28 ans a été reconnu coupable par la justice américaine d'avoir commis un acte de terrorisme en soutenant le Hezbollah. On rappelle qu'il a déjà été condamné à 25 ans de prison pour cette tentative de meurtre sur l'auteur de 79 ans. Et puis les mondiaux d'escrime à Hong Kong, une nouvelle médaille pour l'équipe de France. Les sabreuses françaises décrochent la médaille de bronze face aux États-Unis. Elles ont su rebondir après leur défaite en demi-finale contre la Hongrie. La France compte 3 médailles mais aucun titre. Les mondiaux d'escrime à Hong Kong se terminent aujourd'hui. Excellent début de journée à tous.
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3: La météo. C'est parti pour la météo de ce jeudi 30 juillet avec une journée moins chaude aujourd'hui et un peu plus incertaine dans le sens où le ciel sera variable ce matin. Il deviendra même très nuageux à la mi-journée. Pas de précipitations attendues évidemment. Il en sera peut-être différent pour la journée de vendredi. Nous vous en reparlerons ultérieurement. Cet après-midi, le temps quant à lui sera toujours ensoleillé avec quelques passages nuageux. Les températures, elles restent élevées ce matin entre 22 et 23 degrés pour les valeurs minimales avec un vent de secteur sud-est. Cet après-midi, le mercure affichera 31 à 32 degrés pour les valeurs maximales. Le vent, quant à lui, changera. Il passera de secteur sud-ouest et il se renforcera légèrement. Il soufflera en moyenne à 15 km/h avec quelques rafales à 40 km/h. Le temps sera plus instable pour la journée de vendredi. Nous en reparlerons bien sûr dans nos prochaines éditions.
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1: L'agenda, Kaolin, et on commence tout de suite avec du côté de Saint-Thyrier, rue des Arts, qui est revenu depuis le 1er juillet et jusqu'au 31 août, tous les jours, de 10h à 19h, vous pourrez retrouver cette boutique de créateurs à travers un circuit dans la ville, dans la cité médiévale notamment, à ne pas rater donc jusqu'à la fin du mois d'août. Une exposition qui a commencé également le 1er juillet jusqu'au 31 août. Cela se passe du côté des salles La Vauguyon au Prieuré, tous les jours, vous découvrez la Bella Sazone, spécialement orientée art et terroir. Vous y retrouverez également une boutique éphémère. Jusqu'au 31 août, exposition à Chalut à l'Écomusée. Vous pourrez retrouver quantité d'objets insolites. L'entrée est gratuite. Parmi les événements de l'été à ne pas rater, il a commencé ce samedi 18 juillet. Il se terminera le 16 août. On parle bien sûr du Salon International de l'Aquarelle de Saint-Thyrier. Le thème, cette année, Racine, ouvert tous les jours de 10h à 12h30. Et de 14h à 19h. Toujours une exposition d'art à Chalut, cela se passe jusqu'au 31 août, de l'artisanat d'art, peinture et sculpture. Les galeries se trouvent 7 rue Salardine et 2 avenue du 19 mars. Horaire d'ouverture du mardi au samedi de 10h à 12h et de 14h à 19h. Les dimanches de 10h à midi, l'entrée est libre. Toujours dans le cadre des boutiques d'artisanat d'art, vous pourrez retrouver en Ouest Limousin à l'office de tourisme Ouest Limousin à Saint-Laurent-sur-Gorre, les boutiques estivales.

0: En avant-première du festival de Confolens, un groupe folklorique venu de l'étranger pour offrir un spectacle de grande qualité. Vous retrouverez cette année donc l'ensemble Chandanas and the Dancers Guild pour une représentation de danse folklorique du Sri Lanka. Cela se passera à Villasport à partir de 21h au tarif de 3€ pour les grands et gratuit pour les moins de 12 ans. Une séance de ciné en plein air vous attend ce vendredi 31 juillet à partir de 22h. Elle se passera au château de Jumillac à Jumillac-le-Grand et vous pourrez découvrir en plein air donc le film Kaamelott, deuxième volet, partie 1, une séance dans un cadre magnifique qui vous attend à partir donc de 22h. Direction Riac-la-Tour pour vous parler du Farm Fest qui aura lieu ce vendredi 31 juillet et ce samedi 1er août. Un festival qui vous permettra de découvrir différents artistes sur les deux soirées. L'entrée se fait avec don libre, le camping est gratuit pour ceux qui veulent. Une manifestation qui est organisée par l'association Les Popingues. Direction maintenant la commune de Videx pour le Festiplage, la 5e édition de ce festival qui commence ce vendredi 31 août et qui se terminera le lundi 3 août. 4 soirées de folie, fêtes foraines, concerts, bandas, marchés festifs, feux d'artifice et animation. Le feu d'artifice est bien sûr soumis aux conditions météo du jour, il pourrait être annulé, mais pour le reste tout est évidemment maintenu. Un repas au plan d'eau de Cognac La Forêt vous est proposé ce samedi 1er août. Vous pourrez retrouver un menu complet ainsi que des animations, un événement qui vous est proposé et qui est organisé par le nouveau comité des fêtes. À ne pas rater également ce samedi 1er août et ce dimanche 2 août, la grande fête d'août de La Nouaille. Vous retrouverez un marché festif le samedi à partir de 19h, place de la Fontaine Bugeaud. DJ et animation au programme, feu d'artifice sous réserve des conditions météo bien sûr. Et le dimanche 2 août, une grande brocante vous est proposée. À cela s'ajoutera l'exposition de voitures anciennes, restauration et buvettes possibles sur place. On vous parle également de Coussac en fait. Cela se passe ce samedi 1er août, place Daniel Lamazière, une grande soirée gourmande et festive. Venez nombreux partager cette soirée conviviale à Coussac-Bonneval. On vous parle d'un concours de pétanque également. Ce samedi 1er août, le concours de pétanque de l'été au boulodrome de Saint-Thierrier. Les tête-à-tête commenceront à 9h, les doublettes à 14h. L'eau a gagné à partir des quarts de finale, une manifestation organisée par l'amicale bouliste d'Arfeuil en partenariat avec l'UFOLEP 87. Un concours de pêche vous est proposé ce dimanche 2 août à l'étang des Perrières, route de Paja, organisé par la CCA de Champsac. 10€ par pêcheur. Un repas vous sera également proposé à partir de midi. Le repas qui est prévu au City Stade en dessous de la salle des fêtes.
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0: Un grand vide-grenier vous est proposé ce dimanche 2 août au plan d'eau de Cognac-la-Forêt. 2€ le mètre. Les exposants seront accueillis à partir de 6h. Une journée qui s'annonce convivial au bord de l'eau. Un autre concours de pêche vous est proposé ce dimanche 2 août. Il sera vert de vase et leur interdit. Un lot de valeur aux 3 premiers du classement. Un lot à chaque participant. Cela se passera bien évidemment. Inscription dès 7h30. Le concours aura lieu de 9h à 11h à l'étang de la Marche, route de Château-Chervy. Et puis on vous parle d'un autre concours de pétanque organisé ce dimanche 2 août, organisé par le FCCL. Début à 13h30. 12€ la doublette. 4 parties au programme. Venez nombreux pour participer à ce moment convivial.

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1: À seulement 20 minutes de Limoges et 2 heures de Bordeaux, bienvenue dans Destination Été, la porte océane du Limousin vous tend les bras. Ici, 13 communes vous ouvrent un passage entre culture, mémoire et grands espaces. Faites escale à Saint-Junien, la cité du cuir, pour flâner dans les magasins d'usine. Partez à la découverte de Rochechouart, entre art contemporain et arbres remarquables. Et puis prenez un moment de silence à Oradour-sur-Glane pour ne jamais oublier, prêt à explorer un territoire riche, vivant et surprenant. Alors, comme on dit ici, Shabbat d'entra, finissez d'entrer.
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1: Bienvenue dans Destination été sur Kaolin. Aujourd'hui, nous partons pour Rochechouart, l'une des cités les plus pittoresques de la porte océane du Limousin, perchée sur son rocher entre forêts, météorites et art contemporain. Cette ville vous promet des panoramas saisissants, prêts pour le voyage. Sur son promontoire, le château de Rochechouart domine fièrement la vallée de la Graine et de la Vère. Construit dès le XIIIe siècle, puis reconstruit au XIVe siècle et XVe siècle pour les vicomtes. Il s'appuie sur un site géologique exceptionnel, l'impact d'une météorite tombée il y a 200 millions d'années. Les fameuses impactites que vous verrez dans les murs, roches, bréchiques, traces de l'astroblème, font de ce lieu un monument hors du commun, un site à la croisée de l'histoire et de la géologie. Depuis 1985, le château abrite le musée départemental d'art contemporain de la Haute-Vienne, labellisé Musée de France. Dans plus de 1300 m² d'espace adapté, tours, greniers, les œuvres dialoguent avec l'architecture médiévale et la nature alentour. Les sculptures, vidéos et installations s'invitent dans les cours, la cour intérieure, la tour, pour une expérience sensorielle unique. Chaque été, des visites thématiques, ateliers et événements comme le festival Au bout du compte ou les 40 ans du musée qui se sont déroulés ce 5 et 6 juillet animent ce lieu magique. En descendant du château, flânez dans le centre ruelle médiévale. Église Saint-Sauveur, au clocher-tor, maison en impactite, place du château et maison du tonneau. Autour de la réserve naturelle nationale de l'Astroblème, protège le site géologique et invite à la découverte entre balades et explications scientifiques. Et pour le goûter, goûtez au Rochechouarté, gâteau local gourmand à la crème d'amande noisette. Le château musée est ouvert du 1er mars au 15 décembre, mercredi dimanche 10h midi 30 et 13h30 18h, fermé le lundi et mardi, gratuit pour les moins de 18 ans, gratuit le premier dimanche du mois hors juillet et août. Rendez-vous place du château, accessible en voiture via A20 puis RD, parking à proximité, en train. Vous prenez la gare de Saint-Junien à 15 minutes, puis navette ou bus. Rochechouart, c'est le mariage extraordinaire entre un château médiéval, une météorite venue du ciel et l'art contemporain. Une expérience à la fois historique, scientifique et artistique. Destination été sur Kaolin. On se retrouve très vite pour une nouvelle escapade entre patrimoine et nature. 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
3: Lucie Alix.
4: Le niveau de sécheresse reste très élevé en Haute-Vienne. Le préfet renforce donc les mesures de prévention jusqu'au 3 août. Les barbecues, brasero et tout appareil qui pourrait produire des flammes ou des étincelles sont toujours interdits en extérieur, sur les terrains publics comme privés. Les feux d'artifice sont également interdits. Dans les espaces naturels, les travaux de débroussaillage, l'utilisation d'engins forestiers et la circulation des véhicules à moteur sont aussi proscrits. Toutes ces mesures visent à limiter les départs de feu. 22 personnes âgées évacuées de Gironde en raison des incendies sont arrivées en Haute-Vienne. Elles sont accueillies dans deux structures différentes, l'hôpital Chastain de Limoges et l'hôpital intercommunal du Haut-Limousin. Une opération rendue possible grâce à la coordination de l'Agence régionale de santé, du CHU de Limoges et du conseil départemental sous la houlette du dispositif d'appui à la coordination. Une étudiante de Limoges est à l'origine d'une nouvelle proposition de loi. Charlotte Ledioux veut mieux protéger la faune sauvage face aux catastrophes climatiques. Son texte s'articule sur trois temps, la prévention, la gestion de crise et l'accompagnement de la restauration des populations touchées. Elle prévoit même des mesures concrètes dont les parlementaires pourraient s'emparer, par exemple permettre aux agents de l'Office français de la biodiversité d'être en capacité d'intervenir auprès des animaux sauvages sur les lieux de catastrophe pour soulager les pompiers. La justice valide un projet d'élevage de 30 000 poules pondeuses à Lester en Charente. Le tribunal administratif de Poitiers vient de rejeter le recours déposé contre le permis de construire par un gîte voisin. Le dossier est porté par de jeunes agriculteurs qui veulent diversifier leur activité. Les opposants s'inquiètent des possibles nuisances olfactives et sonores. Le propriétaire du gîte peut encore déposer un autre recours auprès d'un juge judiciaire, mais pour cela, il faudra attendre que le poulailler sorte de terre. C'est une 7e acquisition en 2026 pour Legrand. Le groupe Limoges a annoncé hier racheter une société spécialisée dans les solutions de gestion intelligente des bâtiments. Le spécialiste des infrastructures électroniques espère ainsi renforcer son développement dans le secteur des bâtiments connectés. Les premiers vélos à assistance électrique du service EasyBike ont trouvé leurs utilisateurs. Ce dispositif est mis en place par la communauté de communes du pays de Saint-Thyrier. Des vélos sont encore disponibles pour les habitants qui souhaitent tester ce nouveau mode de déplacement quotidien. Le parc archéologique de Cassinomagus à Chaston propose demain et samedi son spectacle historique. Cette représentation Son et Lumière est intitulée Le Dernier Chant des Termes, un rendez-vous immersif au cœur de l'histoire gallo-romaine à vivre à 21h45 sur réservation. Bon jeudi à toutes et à tous.
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5: La météo. C'est parti pour la météo de ce jeudi 30 juillet avec une journée moins chaude aujourd'hui et un peu plus incertaine dans le sens où le ciel sera variable ce matin. Il deviendra même très nuageux à la mi-journée. Pas de précipitations attendues évidemment. Il en sera peut-être différent pour la journée de vendredi. Nous vous en reparlerons ultérieurement. Cet après-midi, le temps quant à lui sera toujours ensoleillé avec quelques passages nuageux. Les températures, elles restent élevées ce matin entre 22 et 23 degrés pour les valeurs minimales avec un vent de secteur sud-est. Cet après-midi, le mercure affichera 31 à 32 degrés pour les valeurs maximales. Le vent, quant à lui, changera. Il passera de secteur sud-ouest et il se renforcera légèrement. Il soufflera en moyenne à 15 km/h avec quelques rafales à 40 km/h. Le temps sera plus instable pour la journée de vendredi. Nous en reparlerons bien sûr dans nos prochaines éditions.
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3: Avant-dernier épisode au cœur de la Maison de l'Or en Limousin, nous remontons le fil des 2500 ans de la ruée vers l'or dans le sud auviennois. Aujourd'hui, Patricia Chousseau, la présidente de Chalard Initiative, poursuit ses explications sur les prospections.
4: Ensuite, et ça c'est nouveau, il y a une deuxième phase qu'on verra là à l'écran puisqu'on a un petit film là-dessus. On a un survol par un petit avion de tourisme qui va utiliser la technique du LIDAR. La technologie LIDAR en fait est beaucoup utilisée par les archéologues aussi, par l'armée, enfin voilà. Et là, le principe du LIDAR, c'est que vous envoyez un faisceau laser qui va être émis donc depuis l'avion. Et qui va ensuite générer en fait une cartographie 3D très précise du sous-sol. C'est un peu comme un scanner. Par exemple, on peut très bien voir les trois niveaux d'exploitation des Gaulois, début 20e et tout. C'est-à-dire que ça va complètement visualiser ce qui est caché par la végétation ou par le sous-sol. En parallèle, on a aussi des analyses géochimiques du sous-sol. Et ce qui va intéresser le géologue, c'est les zones riches en arsenic, puisque or et arsenic sont directement liés. Et vous voyez ici, c'est des zones qui sont naturellement riches en arsenic et en or. Donc là, on voit très bien le filon sur lequel on est. Et donc, le géologue va se concentrer sur ces zones-là pour continuer la prospection. Ce qu'il faut voir, c'est que l'arsenic, c'est naturel. Hein. C'est comme du fer, du plomb, du mica. Enfin, on a plein de choses dans notre sous-sol. Ensuite, le géologue va aller sur le terrain faire des relevés. Voilà, c'est ce qu'on voit ici à l'écran. Hein. Donc, ils vont prélever des échantillons qui vont aussi leur permettre de voir s'il y a autre chose que l'or. Parce que ce qui est important de savoir, c'est qu'autant au Bournay, la prospection et l'exploitation, c'était quasi uniquement l'or, un peu l'argent. Là, aujourd'hui, l'or, c'est qu'une partie. Il y a une trentaine de ressources minérales stratégiques qui sont dans le scope. Hein. Pourquoi ? Parce qu'avec les moyens actuels, on est capable d'identifier beaucoup plus les différentes roches. Et ensuite, donc, vont commencer les sondages. Donc, c'est ce qu'on voit à l'écran, là. Donc, les sondages, c'est une petite plateforme, hein, qui est pas plus grande que les deux pièces, là. Ça se fait bien sûr avec l'accord du propriétaire. On va décaisser la terre végétale, par exemple. Et la terre végétale est mise sur le côté et va être remise après. Donc, ce tube avec une tête de forage au bout va perforer le sous-sol. Et ensuite, on ressort dans ces tubes des jolis échantillons qu'on appelle des carottes, de par leur forme. Ils vont être stockés dans une carottèque et envoyés dans un laboratoire spécialisé pour être analysés et voir ce qu'il y a, sachant qu'il n'y a pas que l'or. Et aujourd'hui, par exemple, sur Chenise, on a trouvé aussi du tungstène. Donc, tout ça, c'est des ressources minérales pour lesquelles on est en manque au niveau européen. On en a besoin pour les besoins de tous les jours. Je reviens au Bournay. Là, on revient un petit peu en arrière dans les années 82-2000. On a eu deux types d'exploitation, soit à ciel ouvert, soit souterrain. Et donc là, mine à ciel ouvert, ça veut dire quoi ? Ça veut dire qu'on va creuser très largement autour du filon, de façon à ne rien laisser. Par contre, on ne va pas pouvoir descendre guère en dessous de 60 mètres pour ne pas avoir d'effondrement. Et puis, on a les mines souterraines, quand le sol le permet. C'est descendu jusqu'à 400 mètres. Ça ne va pas être des puits de mine comme tout à l'heure. Ça va être ce qu'on appelle une descendrie, c'est-à-dire que vous avez le filon qui est là. Au lieu de creuser un puits comme début 20e, on va creuser une route en spirale qui va longer le filon, un peu comme un parking souterrain, mais à forte pente par contre, puisqu'il fallait trois quarts d'heure, une heure au camion pour remonter. Le principe, c'est que vous arrivez au filon, vous creusez une première galerie que vous rouchez ensuite avec du béton puisqu'il faut descendre en dessous. Et puis, on creuse deux autres niveaux de galerie. On va exploiter sur deux autres niveaux qu'on rebouche avec des pierres, des roches qu'on a extraites. Et on reprend la route et on fait la même chose. Donc, l'avantage, c'est qu'on va pouvoir exploiter le filon sur vraiment toute sa profondeur. Et l'autre avantage, c'est que vous avez des grosses gaines de ventilation. Les mineurs ont des masques également. Et cette ventilation communique avec un puits d'aérage qui sort sur l'extérieur. Donc, il n'y a plus ces problèmes de silicose comme au début du siècle. Bon, concrètement, il y avait quatre mines à ciel ouvert sur le Chalard, une descendrie. Il y en avait une de chaque sur Saint-Thirier et une mine à ciel ouvert sur Jumillac, Dordogne, juste au bout du filon en fait.
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2: Et la revue de presse, c'est Kaolin, la radio. Commençons par la une du Populaire du Centre qui titre « Le château d'eau de la France se vide ». Et les réserves d'eau souterraines du Limousin, peu importantes en temps normal, n'ont jamais été aussi basses. On vous parle de pétanque également, prêt à tout pour gagner sur le terrain, dopage, drogue et boules truquées. Ce sport est aussi sous contrôle. Et puis on vous parle environnement, le parc d'activités La Croisière divise en Limousin. L'avis de participation du public rend ses résultats. Direction maintenant votre quotidien sud-ouest pour parler de la une qui évoque les incendies sur le front du feu le jour le plus long. Hier dans le Médoc, votre quotidien a embarqué avec les pompiers qui ont affronté une journée difficile marquée par une forte chaleur. En Dordogne, un feu a secoué le Périgord vert tandis que des évacués de Gironde sont accueillis à La Roche-Chalais. On vous parle également de législation européenne, intelligence artificielle, ce qui va changer. On passe maintenant aux pages locales, direction le Périgord vert. En Périgord Limousin, on vous parle des visites clownesques qui débarquent. À Piégut-Pluviers, Jacques Duboc expose 2 siècles de photographies. Et à Saint-Pardoux-la-Rivière, la fête du lavoir spardossien est à l'honneur. On passe à votre quotidien de la Charente Libre maintenant qui titre « Épenède, la fuite tragique d'une famille jusqu'à la mort ». Un couple et leur fils installés au numéro 11 de cette rue du village d'Épenède ont sauté d'une tour en Allemagne. Sur fond de sentiments de persécution, l'épilogue d'une fuite en camping-car entamée il y a 2 ans environ afin d'échapper à une décision de placement en foyer de l'enfant. On vous parle également en une à Angoulême de Jean-Paul Decroix, roi de la nuit pendant 40 ans qui raconte tout dans un livre.
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0: Bonjour à tous, c'est l'une des nombreuses conséquences de cet important incendie en Gironde. Les touristes désertent la région et c'est donc une très mauvaise nouvelle pour le secteur. Ailleurs en France, des feux sont également en cours, notamment à Fontainebleau où la reprise est désormais fixée. Et puis c'est un décret qui passe mal chez les syndicats d'enseignants. Désormais, un élève pourra être changé d'établissement à cause du comportement de ses parents. Deux personnes interpellées en Gironde cette nuit, c'est l'annonce de la préfecture ce matin. Ces individus sont soupçonnés de mise à feu sans plus de détails pour l'instant. En attendant, sur le front de l'incendie, la nuit a été plutôt calme et le feu est toujours stabilisé mais pas fixé. Les autorités notent que 6 feux actifs ont particulièrement mobilisé les pompiers ces dernières heures. Et les secours sont optimistes pour aujourd'hui alors qu'une baisse des températures est attendue. Mais la colère gagne les habitants de la commune du Porge. 183 maisons du village ont été détruites par les flammes. Des centaines d'habitants estiment que les autorités ont sacrifié leur maison pour protéger celle de la presqu'île du Cap Ferret. Ils ont saisi un avocat. Et de nombreux professionnels, eux, redoutent déjà de faire les comptes à la fin de l'été en Gironde. Au camping Kerhélène, au Teche, près du bassin, la moitié du chiffre d'affaires s'est déjà à minima envolé. Lionel Pujat, de propriétaire des lieux et président du syndicat d'hôtellerie en plein air, craint que l'année soit même catastrophique.
1: Ça va être très difficile. Là, aujourd'hui, les gens qui ont été évacués, les campings qui ont été évacués, sont évacués, les campings ont brûlé. On a des annulations de réservation à tour de bras, et ça même pour des gens qui arrivent le 22 août, parce qu'ils veulent s'assurer des bonnes vacances. Moi, je pense que si j'avais mon petit van et que je devais partir en vacances, je me dirais, je ne vais pas aller voir la dune du Pilat, là, cette année, je vais aller voir le Mont Saint-Michel, ça sera beaucoup mieux, parce que là, j'ai beaucoup moins de risques. Et c'est complètement compréhensible, les gens, ils ont une semaine de vacances, on ne va pas aller se mettre dans un gouffre où aujourd'hui, on ne montre que des images de fumée, de feu et de pompiers qui éteignent le feu.
0: Lionel Pujat et de nombreux autres professionnels du secteur plaident pour une aide exceptionnelle basée sur un chiffre d'affaires sur un mois classique, comme ce fut le cas pendant le Covid. Et à Fontainebleau, la reprise du feu, elle a finalement été fixée cette nuit, selon le sous-préfet Yanis Bouzard. Elle a été constatée hier en lisière de la zone où l'incendie des dernières semaines avait été fixé. Une reprise qui n'a pas surpris les pompiers. On écoute le préfet qui s'exprimait hier soir.
2: Ce sont des reprises qui sont assez classiques sur un feu, et singulièrement dans le massif de Fontainebleau, qui est un massif qui est composé de tourbe et de végétation qui absorbe, pour ainsi dire, la chaleur, et qui effectivement est particulièrement difficile à éteindre de façon définitive. Nous avons des moyens qui sont déployés et nous avons effectivement des conditions météorologiques, notamment par rapport à l'évolution du feu, qui nous rendent pas pessimistes quant à son évolution. 6 hectares jusqu'à présent et puis un combat résolu de l'ensemble des forces de secours, de nos agriculteurs qui sont là encore mobilisés depuis maintenant plusieurs heures en première ligne, et naturellement de nos élus et de notre SIS qui là encore sont au rendez-vous.
0: Et dans le Var, un feu a également parcouru une centaine d'hectares hier du côté de Brignoles. 600 personnes ont été évacuées et 2 pompiers ont été blessés. La France, qui est aussi touchée par un nouvel épisode de forte chaleur. 21 départements de l'Est du pays sont toujours en vigilance orange canicule. Et dans ce contexte, Sébastien Lecornu charge Monique Barbu d'une nouvelle mission. Le Premier ministre demande à la ministre de la Transition écologique de lui présenter de nouvelles mesures pour accélérer la mise en œuvre du plan national d'adaptation au changement climatique. Des mesures concrètes sont attendues pour début octobre. Dans le reste de l'actualité, les élèves pourront être contraints de changer d'établissement si leurs parents se comportent mal. C'est acté depuis hier. Le décret a été publié au Journal officiel. L'objectif, améliorer le climat scolaire, l'une des priorités du ministre de l'Éducation nationale, Édouard Geffray. Une mesure néanmoins qualifiée de très primaire et sans réponse à long terme aux problèmes de fond, selon la secrétaire générale du syndicat FSUS NUPP, Aurélie Gagné.
3: C'est effectivement déplacer un problème d'une école vers une autre, puisqu'il y a fort à parier que déjà d'une part la famille ne sera pas réconciliée avec l'éducation nationale si l'élève est changé d'autorité d'école. Déjà pour l'élève, ça sera pas, on ne va pas aller dans le mieux. Et puis pour les familles qui pourraient avoir des choses à dire à l'école, je ne sais pas, faire des reproches ou en tout cas faire part de choses qui ne vont pas, ces familles pourraient tout à fait se dire que il vaut mieux qu'elles ne disent rien, qu'elles ne fassent rien de peur que leur enfant soit changé d'école. Donc ce type de texte n'arrangera pas le dialogue avec les familles.
0: Et il y a quelques semaines, la Fédération des parents d'élèves dénonçait déjà de son côté une mesure qui pourrait, selon elle, fragiliser la continuité de la scolarité de nombreux élèves. Les États-Unis ont de nouveau frappé l'Iran. L'armée américaine annonce avoir achevé une lourde série de bombardements en représailles à des attaques contre leurs forces au Moyen-Orient. Selon les médias iraniens, des explosions ont été entendues dans 2 provinces. Et puis, c'est le jour du dépassement mondial. Ce jeudi est en effet la date où l'humanité a consommé l'ensemble des ressources que la planète est capable de régénérer en un an. Voilà pour l'essentiel de l'actualité. Excellent début de matinée à tous.
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5: La météo. C'est parti pour la météo de ce jeudi 30 juillet avec une journée moins chaude aujourd'hui et un peu plus incertaine dans le sens où le ciel sera variable ce matin et deviendra même très nuageux à la mi-journée. Pas de précipitations attendues évidemment. Il en sera peut-être différent pour la journée de vendredi, nous vous en reparlerons ultérieurement. Cet après-midi, le temps quant à lui sera toujours ensoleillé avec quelques passages nuageux. Les températures, elles restent élevées ce matin, entre 22 et 23 degrés pour les valeurs minimales avec un vent de secteur sud-est. Cet après-midi, le mercure affichera 31 à 32 degrés pour les valeurs maximales. Le vent, quant à lui, changera. Il passera de secteur sud-ouest et il se renforcera légèrement et soufflera en moyenne à 15 km/h avec quelques rafales à 40 km/h. Le temps sera plus instable pour la journée de vendredi. Nous en reparlerons bien sûr dans nos prochaines éditions.
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1: L'agenda, Kaolin, et on commence tout de suite avec du côté de Saint-Thirier, rue des Arts, qui est revenu depuis le 1er juillet et jusqu'au 31 août, tous les jours, de 10h à 19h, vous pourrez retrouver cette boutique de créateurs à travers un circuit dans la ville, dans la cité médiévale notamment, à ne pas rater donc jusqu'à la fin du mois d'août. Une exposition qui a commencé également le 1er juillet jusqu'au 31 août, cela se passe du côté des salles La Vauguyon au Prieuré, tous les jours, vous découvrez la Bella Sazone, spécialement orientée art et terroir. Vous y retrouverez également une boutique éphémère. Jusqu'au 31 août, exposition à Chalut à l'Écomusée. Vous pourrez retrouver quantité d'objets insolites. L'entrée est gratuite. Et parmi les événements de l'été à ne pas rater, il a commencé ce samedi 18 juillet. Il se terminera le 16 août. On parle bien sûr du Salon International de l'Aquarelle de Saint-Thirier. Le thème, cette année, Racine, ouvert tous les jours de 10h à 12h30. Et de 14h à 19h. Toujours une exposition d'art à Chalut, cela se passe jusqu'au 31 août, de l'artisanat d'art, peinture et sculpture. Les galeries se trouvent 7 rue Salardine et 2 avenue du 19 mars. Horaire d'ouverture du mardi au samedi de 10h à 12h et de 14h à 19h. Les dimanches de 10h à midi, l'entrée est libre. Toujours dans le cadre des boutiques d'artisanat d'art, vous pourrez retrouver en Ouest Limousin à l'office de tourisme Ouest Limousin à Saint-Laurent-sur-Gorre, les boutiques estivales d'artisanat d'art, création unique d'artisans du Limousin. Une expo également du côté de Saint-Junien à la Halle aux Grains.

0: Chandanas and the Dancers Guild pour une représentation de danse folklorique du Sri Lanka. Cela se passera à Villa Sport à partir de 21h au tarif de 3€ pour les grands et gratuit pour les moins de 12 ans. Une séance de ciné en plein air vous attend ce vendredi 31 juillet à partir de 22h. Elle se passera au château de Jumillac à Jumillac-le-Grand et vous pourrez découvrir en plein air donc le film Kaamelott, deuxième volet, partie 1. Une séance dans un cadre magnifique qui vous attend à partir donc de 22h. Direction Riaclatour pour vous parler du Farm Fest qui aura lieu ce vendredi 31 juillet et ce samedi 1er août. Un festival qui vous permettra de découvrir différents artistes sur les deux soirées. L'entrée se fait avec don libre, le camping est gratuit pour ceux qui veulent. Une manifestation qui est organisée par l'association Les Popingues. Direction maintenant la commune de Videx pour le Festiplage, la 5e édition de ce festival qui commence ce vendredi 31 août et qui se terminera le lundi 3 août. 4 soirées de folie, fêtes foraines, concerts, bandas, marchés festifs, feux d'artifice et animation. Le feu d'artifice est bien sûr soumis aux conditions météo du jour, il pourrait être annulé mais pour le reste tout est évidemment maintenu. Un repas au plan d'eau de Cognac-la-Forêt vous est proposé ce samedi 1er août. Vous pourrez retrouver un menu complet ainsi que des animations, un événement qui vous est proposé et qui est organisé par le nouveau comité des fêtes. À ne pas rater également ce samedi 1er août et ce dimanche 2 août, la grande fête d'août de la Noaille. Vous retrouverez un marché festif le samedi à partir de 19h, place de la Fontaine Bugeaud. DJ et animation au programme, feu d'artifice, sous réserve des conditions météo bien sûr. Et le dimanche 2 août, une grande brocante vous est proposée. À cela s'ajoutera l'exposition de voitures anciennes, restauration et buvettes possibles sur place. On vous parle également de Coussac en fête. Cela se passe ce samedi 1er août, place Daniel Lamazière, une grande soirée gourmande et festive. Venez nombreux partager cette soirée conviviale à Coussac-Bonneval. On vous parle d'un concours de pétanque également. Ce samedi 1er août, le concours de pétanque de l'été au boulodrome de Saint-Thirier. Les tête-à-tête commenceront à 9h, les doublettes à 14h. L'eau à gagner à partir des quarts de finale, une manifestation organisée par l'amicale bouliste d'Arfeuil en partenariat avec l'UFOLEP 87. Un concours de pêche vous est proposé ce dimanche 2 août à l'étang des Perrières, route de Paja, organisé par la CCA de Champsac. 10€ par pêcheur. Un repas vous sera également proposé à partir de midi. Le repas qui est prévu au City Stade en dessous de la salle des fêtes.
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0: Un grand vide-grenier vous est proposé ce dimanche 2 août au plan d'eau de Cognac-la-Forêt. 2€ le mètre. Les exposants seront accueillis à partir de 6h. Une journée qui s'annonce convivial au bord de l'eau. Un autre concours de pêche vous est proposé ce dimanche 2 août. Il sera verre de vase et leur interdit. Un lot de valeur aux 3 premiers du classement. Un lot à chaque participant. Cela se passera bien évidemment. Inscription dès 7h30. Le concours aura lieu de 9h à 11h à l'étang de la Marche, route de Château-Chervy. Et puis on vous parle d'un autre concours de pétanque organisé ce dimanche 2 août, organisé par le FCCL. Début à 13h30. 12€ la doublette. 4 parties au programme. Venez nombreux pour participer à ce moment convivial.
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3: Le cinéma sur Caroline, la radio, et si on se faisait une toile, bienvenue dans votre programme ciné en ce jeudi 30 juillet. Voici les séances qui vous seront proposées du côté du cinéma Arévi de Saint-Thierry. On commence tout d'abord avec deux séances à 18h, le film Vaiana, la légende du bout du monde, mais également L'illusion de Yakushima, un film qui lui vous est proposé en version originale sous-titrée. Vous retrouverez ensuite L'Odyssée à 20h30, ainsi que le film La Chaleur. Aujourd'hui, moi je vous propose de revenir sur ce film L'Odyssée. L'Odyssée est une épopée mythique, un film signé Christopher Nolan avec notamment Matt Damon, Tom Holland et Anne Hathaway. On parle d'une épopée mythique tournée à travers le monde qui suit le retour d'Ulysse vers Ithaque. Pour la première fois, la saga fondatrice d'Homère est portée sur les écrans de manière spectaculaire avec la toute dernière technologie IMAX.
4: Dis-moi ce qu'il te reste comme souvenir.
5: Une épouse.
4: Et quoi d'autre?
5: La guerre qu'on a gagnée. Aide-moi à rentrer chez moi.
6: Il manque un maître à cette maison. Je veux que tu me choisisses.
4: Ithaque va revenir.
6: Ne crois pas ça.
7: Qu'est-ce qu'il ferait si en revenant il voyait tous ses prétendants chez lui?
6: Tu pleurniches après un papa que tu n'as jamais connu, tel un petit morveux de bâtard.
7: Qui veille sur ton épouse et ton fils?
6: Vois-tu?
7: Mon père retrouvera sa maison.
6: Pour accomplir sa vengeance. La plus terrible.

0: compagnons doivent mourir. Je peux encore les sauver.
1: Tu es un homme qui doit maîtriser son destin. Mais ça, tu ne peux le maîtriser. 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

0: On vous parle maintenant des séances du côté du Cinébourse de Saint-Junien en ce jeudi. Vous retrouverez deux films qui vous seront proposés à 17h, La Bataille de Gaulle, première partie, L'Âge de Fer, ainsi que L'Odyssée en version originale. Deux séances vous seront ensuite proposées à 20h30, La Bataille de Gaulle, partie 2, J'écris ton nom, et Spider-Man, Brand New Day, film sur lequel nous allons revenir maintenant. Un film américain de Dustin Daniel avec Tom Holland et Zendaya. Après le triomphe planétaire de Spider-Man No Way Home, Brand New Day ouvre un tout nouveau chapitre pour Peter Parker et son alter ego Spider-Man. 4 ans se sont écoulés depuis les événements de No Way Home et Peter, désormais adulte, vit entièrement seul, s'étant volontairement effacé de la vie et des souvenirs de ses proches. Dans un New York qui ne le reconnaît plus, il lutte sans relâche contre la criminalité, entièrement dévouée à la protection de sa ville. Mais à mesure que ses responsabilités s'intensifient, la pression devient de plus en plus pesante et provoque une étrange mutation physique pouvant s'avérer mortelle, tandis qu'une mystérieuse série de crimes donne lieu à l'une des menaces les plus redoutables qu'il ait jamais affrontées.
1: Je savais pas que tu pouvais devenir aussi grand.
2: Wow, hey.
1: Désolé, t'es en danger. Viens, fais-moi confiance.
2: D'accord.
3: Tout ça, ça peut devenir très effrayant.
4: C'est qui celle-là?
2: Et vous êtes qui?
1: Allez, Franck, sois sympa. J'ai nulle part où aller.
3: Les gens qui t'aiment.
2: Vous comptez le laisser y aller tout seul?
3: Ils t'aiment pour ce que tu es.
5: Si t'as prévu de faire quelque chose, c'est maintenant!
3: Ne l'oublie jamais. Même si un jour tu deviens très puissant.
6: Tu me manques, mais...
1: Oh, les gars, donnez-moi 10 secondes. Vous permettez? J'ai plus ma forme de lycéen. Oh!
2: Vous faites du stretching? Vous aimez vous étirer?
1: Oh, ça fait un bien fou! Vous êtes prêts?
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2: Lucie Alix.
3: Le niveau de sécheresse reste très élevé en Haute-Vienne. Le préfet renforce donc les mesures de prévention jusqu'au 3 août. Les barbecues, brasero et tout appareil qui pourrait produire des flammes ou des étincelles sont toujours interdits en extérieur, sur les terrains publics comme privés. Les feux d'artifice sont également interdits. Dans les espaces naturels, les travaux de débroussaillage, l'utilisation d'engins forestiers et la circulation des véhicules à moteur sont aussi proscrits. Toutes ces mesures visent à limiter les départs de feu. 22 personnes âgées évacuées de Gironde en raison des incendies sont arrivées en Haute-Vienne. Elles sont accueillies dans deux structures différentes, l'hôpital Chastain de Limoges et l'hôpital intercommunal du Haut-Limousin. Une opération rendue possible grâce à la coordination de l'Agence régionale de santé, du CHU de Limoges et du conseil départemental sous la houlette du dispositif d'appui à la coordination. Une étudiante de Limoges est à l'origine d'une nouvelle proposition de loi. Charlotte Ledioux veut mieux protéger la faune sauvage face aux catastrophes climatiques. Son texte s'articule sur trois temps, la prévention, la gestion de crise et l'accompagnement de la restauration des populations touchées. Elle prévoit même des mesures concrètes dont les parlementaires pourraient s'emparer, par exemple permettre aux agents de l'Office français de la biodiversité d'être en capacité d'intervenir auprès des animaux sauvages sur les lieux de catastrophe pour soulager les pompiers. La justice valide un projet d'élevage de 30 000 poules pondeuses à Lester en Charente. Le tribunal administratif de Poitiers vient de rejeter le recours déposé contre le permis de construire par un gîte voisin. Le dossier est porté par de jeunes agriculteurs qui veulent diversifier leur activité. Les opposants s'inquiètent des possibles nuisances olfactives et sonores. Le propriétaire du gîte peut encore déposer un autre recours auprès d'un juge judiciaire, mais pour cela, il faudra attendre que le poulailler sorte de terre. C'est une 7e acquisition en 2026 pour Legrand. Le groupe Limoges a annoncé hier racheter une société spécialisée dans les solutions de gestion intelligente des bâtiments. Le spécialiste des infrastructures électroniques espère ainsi renforcer son développement dans le secteur des bâtiments connectés. Les premiers vélos à assistance électrique du service EasyBike ont trouvé leurs utilisateurs. Ce dispositif est mis en place par la communauté de communes du pays de Saint-Thyrier. Des vélos sont encore disponibles pour les habitants qui souhaitent tester ce nouveau mode de déplacement quotidien. Le parc archéologique de Cassinomagus à Chaston propose demain et samedi son spectacle historique. Cette représentation son et lumière est intitulée Le dernier chant des termes, un rendez-vous immersif au cœur de l'histoire gallo-romaine à vivre à 21h45 sur réservation. Bon jeudi à toutes et à tous.
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4: La météo. C'est parti pour la météo de ce jeudi 30 juillet avec une journée moins chaude aujourd'hui et un peu plus incertaine dans le sens où le ciel sera variable ce matin. Il deviendra même très nuageux à la mi-journée. Pas de précipitations attendues évidemment. Il en sera peut-être différent pour la journée de vendredi. Nous vous en reparlerons ultérieurement. Cet après-midi, le temps quant à lui sera toujours ensoleillé avec quelques passages nuageux. Les températures, elles restent élevées ce matin entre 22 et 23 degrés pour les valeurs minimales avec un vent de secteur sud-est. Cet après-midi, le mercure affichera 31 à 32 degrés pour les valeurs maximales. Le vent, quant à lui, changera. Il passera de secteur sud-ouest et il se renforcera légèrement et soufflera en moyenne à 15 km/h avec quelques rafales à 40 km/h. Le temps sera plus instable pour la journée de vendredi. Nous en reparlerons bien sûr dans nos prochaines éditions.
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3: Rejoignez-nous à l'époque des Gaulois. Adrien Baudon de l'association des Gauloises nous fait visiter Coriobona, un village gaulois reconstitué aux portes d'Aix en Charente-Limousine. Vous pourrez y découvrir différentes activités comme la forge.
4: Alors en fin de compte, dans ce bâtiment, on travaille le fer, on va faire de la frappe de monnaie. Donc la monnaie, on a différents métaux utilisés et on s'occupe un petit peu du bronze. Un petit peu pour l'instant, on est en cours de développement aussi sur le bronze pour s'améliorer. Il y a un domaine qu'on maîtrise bien, nous c'est la forge par contre. Donc la forge, on a une bonne maîtrise là-dessus, on réalise quasiment tout nous-mêmes. Donc en termes de métallurgie, on fabrique quasiment tout sur le site. Donc ça va des lances, ça peut être les épées, ça va être tous les outils de la vie courante ou des choses comme ça. Vous avez aussi des casques qui sont présents, donc qui eux servent pour la guerre, hein, vraiment, hein, pour le coup. Donc des casques, il y en a des différents. Les Gaulois combattent donc pendant la guerre des Gaules beaucoup avec celui-ci, donc le casque dit porte. Donc celui-ci a été repris après par les Romains. Donc c'est vraiment cette forme-là avec les protège-joues qu'on appelle des paragnatides. Le couvre-nuque qui est derrière, que les Romains eux vont allonger pour le coup. On a ce petit ronflement qui est ici sur la coque qui sert à rigidifier. Et donc les Romains vont lui donner plus tard le nom d'impérial gaulois. Voilà. Donc je vais revenir plus sur la forge pour le coup. Donc vous avez un foyer central, donc au sol. Jusqu'à présent, tous les foyers ont été retrouvés au sol. Alors c'est vrai que pour nous, c'est un peu compliqué parce qu'on n'a plus trop l'habitude de travailler au sol. Mais ça se fait encore dans certains pays, hein. Donc là, c'est simplement de l'argile pour protéger de la chaleur. Il va être actionné par ce que l'on appelle un soufflet sac. Donc c'est un soufflet en cuir qui n'a pas de clapet, donc c'est vraiment tout simple, on vient emprisonner l'air et on pousse. On arrive à monter à 950 degrés, donc c'est la température requise pour travailler le métal à bonne température pour le coup, qu'il soit assez malléable. On va travailler notre fer avec un marteau, donc ça peut être des marteaux désaxés ou non, on a différents modèles de marteaux. Et on va travailler sur ce que l'on appelle un tas, donc j'en ai un de ce côté-là et un autre ici. Donc le tas en fin de compte c'est l'enclume qui est utilisée. Donc ça fait 10 cm au carré pour la plupart. C'est enfoncé dans un billot de bois. Et là, avec ça, déjà, vous arrivez à faire de grandes réalisations comme les fers de lance. Ça, c'est les cottes de mailles. Donc la cotte de mailles, il faut savoir que c'est une invention des Celtes. Donc ce sont les Celtes de Roumanie qui l'ont inventée. C'est relativement ancien pour le coup. Normalement, elle a été créée au 4e siècle avant par les Celtes de Roumanie. Et là, nous, on est au 1er siècle avant Jésus-Christ. Elle est encore utilisée. C'est une cotte de mailles riftée. Donc si vous pouvez vous approcher et la toucher, vous verrez des petits anneaux qui ont été aplatis, percés et riftés ensemble. Il y a des milliers d'anneaux sur une cotte de maille, ça fait entre 10 et 15 kilos selon les modèles. Vous avez une double protection aussi, donc poumon-cœur, donc là ici et à l'arrière pareil. Donc ça, ils pensaient déjà à protéger les organes vitaux. Juste en haut, si vous levez les yeux, vous allez voir ce que l'on appelle un carnix. Donc le carnix, c'est une trompette de guerre. Ça, c'est une reproduction de celle retrouvée sur le site de Tintignac. Mais ça, c'est des objets très très complexes à réaliser. Et c'est là qu'on voit que ben, les Celtes, en fin de compte, c'est pas du tout un peuple qui vivait caché au fond des bois ou qui vivait de la chasse ou je ne sais quoi. Pas du tout. C'est une civilisation bien construite avec des routes commerciales, un commerce bien établi. C'est en tête de sanglier pour celui-ci, pour le coup. Alors, il existe en tête de sanglier ou en tête de serpent. Il y a deux modèles existants. Donc là, en face, c'est l'atelier de frappe de monnaie. Pareil, il faut des personnes qui vont chercher les métaux. Donc ça peut être de l'or, assez précieux, de l'argent. On a des mélanges avec de l'étain, du plomb, des choses comme ça. Donc on va couler notre métal dans ce que l'on appelle un creuset. Donc c'est ça, ça ressemble à un verre un petit peu, hein, qu'il ne faudra pas prendre à la main pour le coup, parce qu'il sera relativement chaud. On va déverser donc le métal qui s'est liquéfié dans des moules à flanc, et on va faire des petits flancs, donc c'est comme des petites billes, on va dire, entre guillemets, qui vont nous servir à réaliser les pièces. Donc pour réaliser une pièce, après, il suffit de la taper sur un tas, donc c'est un bloc d'acier. On va l'aplatir, pour le coup. Donc elle n'a pas besoin d'être très grande, hein. Il y a des pièces vraiment de toute petite taille qui ont été retrouvées. Et on va la positionner sur ce que l'on appelle une matrice. Ce sont des blocs d'acier qui ont été gravés avec tout un tas de motifs. Donc là, ça peut être un cheval, Il peut y avoir la tête d'une personne, entre autres là sur l'autre matrice. Donc c'est la tête de Cédulos, c'est un grand chef de guerre gaulois.
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0: Et la revue de presse, c'est Kaolin, la radio. Commençons par la une du Populaire du Centre qui titre « Le château d'eau de la France se vide ». Les réserves d'eau souterraines du Limousin, peu importantes en temps normal, n'ont jamais été aussi basses. On vous parle de pétanque également, prêt à tout pour gagner sur le terrain, dopage, drogue et boule truquée. Ce sport est aussi sous contrôle. Et puis on vous parle environnement, le parc d'activités La Croisière divise en Limousin. L'avis de participation du public rend ses résultats. Direction maintenant votre quotidien sud-ouest pour parler de la une qui évoque les incendies sur le front du feu le jour le plus long. Hier dans le Médoc, votre quotidien a embarqué avec les pompiers qui ont affronté une journée difficile marquée par une forte chaleur. En Dordogne, un feu a secoué le Périgord vert tandis que des évacués de Gironde sont accueillis à La Roche-Chalais. On vous parle également de législation européenne, intelligence artificielle, ce qui va changer. On passe maintenant aux pages locales, direction le Périgord vert. En Périgord Limousin, on vous parle des visites clownesques qui débarquent. À Piégut-Pluviers, Jacques Duboc expose 2 siècles de photographies. Et à Saint-Pardoux-la-Rivière, la fête du lavoir spardossien est à l'honneur. On passe à votre quotidien de la Charente Libre maintenant qui titre « Épenède, la fuite tragique d'une famille jusqu'à la mort ». Un couple et leur fils installés au numéro 11 de cette rue du village d'Épenède ont sauté d'une tour en Allemagne. Sur fond de sentiments de persécution, l'épilogue d'une fuite en camping-car entamée il y a 2 ans environ afin d'échapper à une décision de placement en foyer de l'enfant. On vous parle également en une à Angoulême de Jean-Paul Decroix, roi de la nuit pendant 40 ans qui raconte tout dans un livre. Direction les pages de Charente-Limousine maintenant, les pages locales. Et on commence à Brigueuil avec la cour de recréation qui accueille la 5e édition du Gestival. Cette 5e édition se déroule du 1er au 9 août avec comme lieu principal la cour de recréation à Brigueuil. L'événement invite à voyager entre culture et nature. À Chasseneuil-sur-Bonnieure, les mini-camps du calque ont fait le plein avec une 40aine de jeunes. On vous parle également à l'Éterpe de la validation du permis de construire pour l'élevage de 30 000 poules. Le permis de construire signé par le maire pour le poulailler de 30 000 volatiles à l'Éterpe a été validé par le juge. Un coup dur pour le propriétaire du gîte voisin. À Massignac, l'éditeur Yves Chaillot expose ses ouvrages à l'atelier de créateurs. Et on vous parle à Saint-Christophe d'un vide-grenier de tir à l'arc de bénédiction des voitures. Le week-end passé a été animé.
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0: Bonjour à tous. Les autorités optimistes sur le front de l'incendie en Gironde. Le feu qui a ravagé un 42 000 hectares est toujours stabilisé aujourd'hui, mais pas fixé. Et la préfecture s'attend à une météo plus favorable avec des averses et de l'humidité. On apprend également que deux personnes ont été interpellées dans la nuit pour suspicion de mise à feu, sans plus de détails pour l'instant. En attendant, la circulation des trains est toujours compliquée dans le secteur. La SNCF a maintenu jusqu'à dimanche l'annulation des TGV au sud de Bordeaux. Et plusieurs autres incendies sont en cours à Fontainebleau. La reprise du sinistre a finalement été fixée. 6 hectares supplémentaires de végétation ont brûlé. En Côte d'Or, les flammes ont parcouru 125 hectares. À Brignoles, un feu a brûlé plus d'une centaine d'hectares. On rappelle que 29 départements sont en vigilance orange pour un risque élevé de feux de forêt. La Moselle et la Meurthe-et-Moselle sont les deux départements français en vigilance rouge en raison d'un risque très élevé. Dans le reste de l'actualité, la croissance de retour en France, le produit intérieur brut a progressé de 0,2% au deuxième trimestre selon les chiffres de l'INSEE publiés aujourd'hui. Une hausse tirée notamment par les exportations et la consommation des ménages qui rebondit légèrement. Un spéléologue coincé à 350 mètres de profondeur dans les Pyrénées-Atlantiques. Il serait blessé selon les informations de la préfecture. Une équipe médicale est actuellement engagée afin d'établir un premier diagnostic médical. De nouveaux bombardements russes en Ukraine. Au moins 8 personnes sont mortes cette nuit dans plusieurs régions, notamment 6 membres d'une même famille. Dans la capitale, un décès a également été confirmé. Ces attaques nocturnes surviennent après une mise en garde hier soir du président ukrainien Volodymyr Zelensky. Et puis, la FIFA se penche sur le cas argentin. L'instance ouvre une procédure contre l'Albi Céleste après la finale de la Coupe du Monde gagnée par l'Espagne. La Fédération Argentine, mais aussi plusieurs joueurs sont visés. La Fédération International de football évoque des chants et des gestes discriminatoires, des coups d'envoi retardés ou encore l'affichage de messages inappropriés par l'équipe et les spectateurs. Excellente matinée à tous.
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3: C'est parti pour la météo de ce jeudi 30 juillet avec une journée moins chaude aujourd'hui et un peu plus incertaine dans le sens où le ciel sera variable ce matin. Il deviendra même très nuageux à la mi-journée. Pas de précipitations attendues évidemment. Il en sera peut-être différent pour la journée de vendredi. Nous vous en reparlerons ultérieurement. Cet après-midi, le temps quant à lui sera toujours ensoleillé avec quelques passages nuageux. Les températures, elles restent élevées ce matin entre 22 et 23 degrés pour les valeurs minimales avec un vent de secteur sud-est. Cet après-midi, le mercure affichera 31 à 32 degrés pour les valeurs maximales. Le vent, quant à lui, changera. Il passera de secteur sud-ouest et il se renforcera légèrement et soufflera en moyenne à 15 km/h avec quelques rafales à 40 km/h. Le temps sera plus instable pour la journée de vendredi. Nous en reparlerons bien sûr dans nos prochaines éditions.
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4: Le coup de pouce Kaolin, la radio direction La Mèze aujourd'hui pour vous parler d'un événement qui revient tous les ans à la même période. L'association Mèze Art vous propose l'édition 2026 de Mèze Art qui aura lieu du 25 juillet au 2 août. Pour nous en parler, le secrétaire de l'association est avec nous. J'ai le plaisir de recevoir François Bourillon. Bonjour.
5: Bonjour.
4: François, bienvenue sur l'antenne de Kaolin. Une fois n'est pas coutume, j'ai envie de dire. Alors on se retrouve pour parler de cette nouvelle édition de Mèze Art. Avant de commencer avec les points de détail, comment on présenterait cet événement à nos auditeurs?
5: Alors tout d'abord, merci de nous recevoir encore une fois. Alors, comment présenter cette... Il y a quelques années, une personne de la Mèze a réuni quelques artistes autour d'un événement et on a fait une mini-exposition. Et ça a donné l'idée a germé de recenser tous les artistes de la Mèze, de proposer une association et de faire au minimum une exposition par an. Et donc, ça fait maintenant la quatrième année, du coup, en comptant le micro-événement de la première année. Et ça marche plutôt pas mal et on a recensé plus d'une vingtaine d'artistes. Mais uniquement dans tous les arts plastiques. Et pour l'instant, on n'a pas encore contacté les musiciens et les écrivains. Mais ça va venir.
4: Alors, faut savoir une chose, c'est que la ville de La Mèze est une petite commune, mais où l'activité artistique au sens large est extrêmement développée. Que ce soit sur les arts de la danse, par exemple. Je pense à votre association des teenagers qui ramène beaucoup, beaucoup de monde. Et puis, les différents arts plastiques que l'on va retrouver dans cette exposition. Est-ce qu'on peut en dire un mot juste? À quoi s'attendre lorsqu'on rentre dans le local où sera présente Mèze Art 2026?
5: Alors, à quoi s'attendre? Principalement à une forte diversité. C'est-à-dire que cette année, on a encore développé cette diversité. C'est-à-dire qu'en fait, on aura bien sûr de la peinture, on aura de la sculpture, il y a de l'enluminure, comme les années précédentes. On aura de la photo en plus cette année, on aura de l'émail, on aura de la céramique. Enfin bon. Et donc, les visiteurs vont pouvoir apprécier, je dirais, des styles totalement différents, des techniques totalement différentes. D'autant plus que nous allons, comme chaque année, proposer des démonstrations et cette année plus particulièrement des ateliers tous les jours pour initier les gens à certaines de ces techniques.
4: Est-ce qu'on peut parler de l'invité exceptionnel que vous avez mentionné sur votre affiche? Il s'appelle Jean-Paul Sportiello. Moi, je ne le connaissais pas personnellement. On vient d'en parler en préparant cette interview. Que dire à propos de lui à nos auditeurs?
5: Alors, Jean-Paul Sportiello est un artiste de grand talent qui habite dans la région de Limoges et qui expose beaucoup sur tout le territoire français. Nous avons vraiment l'opportunité de l'avoir parmi nous cette année. Comme l'année dernière, nous avons eu Gwen Jenner d'ailleurs. Et Jean-Paul a un style qui est très très contemporain, très moderne, très vif et qui personnellement me plaît beaucoup.
4: Donc, j'en profite, je fais une petite parenthèse. J'ai découvert à travers quelques photos de ses œuvres en préparant cette interview ensemble le travail de Jean-Paul Sportiello. C'est absolument magnifique. Avis personnel, bien sûr, chacun se fera son avis. Mais personnellement, j'ai trouvé ça formidable.

0: de 10h à 19h30 en continu. Qu'est-ce que nous avons d'autre? Alors, le programme des ateliers sera bien sûr affiché à la salle des fêtes, mais nous le ferons passer à la presse avant.
1: Et j'imagine qu'on peut contacter la mairie aussi, peut-être
0: vous
1: pour.
0: Vous pouvez contacter la mairie et éventuellement la présidente de l'association, Madame Martine Rouland. Et en l'occurrence, toutes ces personnes pourront vous donner le menu de ces démos et ateliers.
1: Mesart, cette année, Mesart 2026, du 25 juillet au 2 août, à ne pas rater à la salle des fêtes dans le bourg de la Meuse. Monsieur François Bourillon, merci. Et on se dit à très bientôt.
0: Merci.
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1: À seulement 20 minutes de Limoges et 2 heures de Bordeaux, bienvenue dans Destination Été, la porte océane du Limousin vous tend les bras. Ici, 13 communes vous ouvrent un passage entre culture, mémoire et grands espaces. Faites escale à Saint-Junien, la cité du cuir, pour flâner dans les magasins d'usines. Partez à la découverte de Rochechouart, entre art contemporain et arbres remarquables. Et puis prenez un moment de silence à Oradour-sur-Glane pour ne jamais oublier, prêt à explorer un territoire riche, vivant et surprenant. Prenant. Alors comme on dit ici, Shabbat d'entra, finissez d'entrer.
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1: Bienvenue dans Destination Été sur Kaolin, votre rendez-vous pour explorer les richesses patrimoniales de notre belle région. Aujourd'hui, cap sur un lieu unique, chargé d'émotions et de mémoire, le village martyr d'Oradour-sur-Glane. Un village figé dans le temps pour que jamais l'histoire ne s'efface. C'était un samedi, le 10 juin 1944, la division SS Dachreich entre dans le paisible village d'Oradour-sur-Glane, situé à une vingtaine de kilomètres de Limoges. Dans l'après-midi, 643 habitants, hommes, femmes, enfants, sont rassemblés, séparés, puis exécutés. Le village est incendié. L'horreur est totale, seules 6 personnes survivent. À la libération, le général de Gaulle décide de conserver les ruines en l'état comme un témoignage éternel de la barbarie. Aujourd'hui encore, les ruines d'Oradour-sur-Glane se visitent en silence. Les maisons éventrées, l'église calcinée, les carcasses de voitures rouillées, chaque pierre raconte ce jour tragique. Mais ce site n'est pas un simple musée, c'est un lieu de mémoire vivant, un appel à la paix et à la vigilance. Avant d'entrer dans le village, les visiteurs traversent le centre de la mémoire, un parcours souterrain qui retrace l'histoire, les faits, les témoignages dans une approche pédagogique et immersive. Une étape essentielle pour comprendre ce que l'on va voir et surtout ce que l'on ne doit jamais oublier. Oradour-sur-Glane n'est pas seulement un drame local, c'est un symbole universel, un rappel fort de ce que l'humanité peut engendrer de plus cruel. Mais aussi du devoir de se souvenir pour ne pas reproduire. Chaque année, des milliers de visiteurs de tout horizon viennent ici, parfois en famille, pour rendre hommage, se recueillir, transmettre. L'accès au site est gratuit, le centre de la mémoire est ouvert tous les jours de mars à novembre. Comptez 1h à 1h30 pour la visite complète. Attention, la visite est intense, elle se fait en silence, sans animaux, dans le plus grand respect. Oradour-sur-Glane se situe à 22 km au nord-ouest de Limoges, sur la RD9, suivez les panneaux Village Martyr dès la sortie de la 20. Oradour-sur-Glane, c'est un lieu qui bouleverse, qui marque, mais surtout qui enseigne. Prenez le temps d'y aller, de vous y arrêter et d'écouter le silence. C'était Destination Été sur Kaolin. À très vite pour une nouvelle escapade patrimoniale en Périgord, Limousin.
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12: Bonjour à tous. Vos idées sorties de ce jeudi 30 juillet 2026. Commençons la soirée à 19h30. Un concert est organisé au cœur du marché fermier de Saint-Laurent-sur-Gorre. Alain Lacote et Serge Brun font vivre le répertoire de la chanson française. Vous pourrez en plus profiter des produits d'une dizaine de producteurs locaux. À la même heure, le festival Les Concerts à la Maison s'invite à Saint-Germain-les-Belles. Coco Massé chante des chansons françaises accompagnées de son banjo et de productions synthwave et lofi. Par synthwave, comprenez des musique inspirée des films de science-fiction des années 70 et 80 et par lofi, un style caractérisé par des imperfections volontaires comme le grésillement d'un vinyle par exemple. Rochechouart accueille le Labyrinthe de la Voix pour une nouvelle édition. La place du château s'anime dès 20h30 ce soir. Simon Portefait investit les allées du monument avec sa musique électro-minérale, un genre hybride qui mêle la résonance de la pierre aux textures électroniques. Il sera suivi par Kutu et son Ethiogroove qui mélange les sonorités éthiopiennes au jazz, à la soul et au funk occidentaux. À 20h30 aussi, Greens prend ses quartiers sur la plage de Fréodour à Saint-Pardoux-le-Lac. Ce duo guitare, basse et voix revisite des chansons cultes en mélangeant douceur acoustique, harmonie chaleureuse et rythme entraînant.

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2: Lucie Alix.
3: Le niveau de sécheresse reste très élevé en Haute-Vienne. Le préfet renforce donc les mesures de prévention jusqu'au 3 août. Les barbecues, braseros et tout appareil qui pourrait produire des flammes ou des étincelles sont toujours interdits en extérieur, sur les terrains publics comme privés. Les feux d'artifice sont également interdits. Dans les espaces naturels, les travaux de débroussaillage, l'utilisation d'engins forestiers et la circulation des véhicules à moteur sont aussi proscrits. Toutes ces mesures visent à limiter les départs de feu. 22 personnes âgées évacuées de Gironde en raison des incendies sont arrivées en Haute-Vienne. Elles sont accueillies dans deux structures différentes, l'hôpital Chastain de Limoges et l'hôpital intercommunal du Haut-Limousin. Une opération rendue possible grâce à la coordination de l'Agence régionale de santé, du CHU de Limoges et du Conseil départemental sous la houlette du dispositif d'appui à la coordination. Une étudiante de Limoges est à l'origine d'une nouvelle proposition de loi. Charlotte Ledioux veut mieux protéger la faune sauvage face aux catastrophes climatiques. Son texte s'articule sur trois temps, la prévention, la gestion de crise et l'accompagnement de la restauration des populations touchées. Elle prévoit même des mesures concrètes dont les parlementaires pourraient s'emparer. Par exemple, permettre aux agents de l'Office français de la biodiversité d'être en capacité d'intervenir auprès des animaux sauvages sur les lieux de catastrophe pour soulager les pompiers. La justice valide un projet d'élevage de 30 000 poules pondeuses à Lester en Charente. Le tribunal administratif de Poitiers vient de rejeter le recours déposé contre le permis de construire par un gîte voisin. Le dossier est porté par de jeunes agriculteurs qui veulent diversifier leur activité. Les opposants s'inquiètent des possibles nuisances olfactives et sonores. Le propriétaire du gîte peut encore déposer un autre recours auprès d'un juge judiciaire, mais pour cela, il faudra attendre que le poulailler sorte de terre. C'est une 7e acquisition en 2026 pour Legrand. Le groupe Limougeot a annoncé hier racheter une société spécialisée dans les solutions de gestion intelligente des bâtiments. Le spécialiste des infrastructures électroniques espère ainsi renforcer son développement dans le secteur des bâtiments connectés. Les premiers vélos à assistance électrique du service EasyBike ont trouvé leurs utilisateurs. Ce dispositif est mis en place par la communauté de communes du pays de Saint-Thirier. Des vélos sont encore disponibles pour les habitants qui souhaitent tester ce nouveau mode de déplacement quotidien. Le parc archéologique de Cassinomagus à Chaston propose demain et samedi son spectacle historique. Cette représentation Son et Lumière est intitulée Le Dernier Chant des Termes, un rendez-vous immersif au cœur de l'histoire gallo-romaine à vivre à 21h45 sur réservation. Bon jeudi à toutes et à tous.
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4: La météo. C'est parti pour la météo de ce jeudi 30 juillet avec une journée moins chaude aujourd'hui et un peu plus incertaine dans le sens où le ciel sera variable ce matin et deviendra même très nuageux à la mi-journée. Pas de précipitations attendues évidemment. Il en sera peut-être différent pour la journée de vendredi, nous vous en reparlerons ultérieurement. Cet après-midi, le temps quant à lui sera toujours ensoleillé avec quelques passages nuageux. Les températures, elles restent élevées ce matin, entre 22 et 23 degrés pour les valeurs minimales avec un vent de secteur sud-est. Cet après-midi, le mercure affichera 31 à 32 degrés pour les valeurs maximales. Le vent, quant à lui, changera. Il passera de secteur sud-ouest et il se renforcera légèrement. Il soufflera en moyenne à 15 km/h avec quelques rafales à 40 km/h. Le temps sera plus instable pour la journée de vendredi. Nous en reparlerons bien sûr dans nos prochaines éditions.
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7: Bonjour, bonjour à tous. Direction l'hippodrome de Dieppe et les 2400 mètres de la piste en gazon à l'occasion du Quintet Plus de ce jeudi 30 juillet 2026. Disputé dans le prix Toyota Toys Motors, il réunira 16 concurrents pour un départ prévu vers 20h15. En tête de notre sélection, le 2 Zulu Warrior, confié à Pierre-Charles Bounot et venant de prouver sa forme, il peut l'emporter. Suivi du 9 King Trezy, préparé avec le plus grand soin pour cette épreuve. L'As Love is Gold sur la lancée de sa dernière fin de course. Le 3 Dorian, toujours compétitif en 38 et demi de valeur. Et enfin, le 4 Maya Star a déjà bien fait sur sa fraîcheur. Il complétera notre sélection. Une sélection que vous pouvez retrouver sur ma chaîne YouTube Tom Kazak, les pronostics hippiques avec mes dernières minutes. Donc notre choix aujourd'hui, premier le 2 Zulu Warrior. Pour le 9, King Trezy. 3e, l'As, Love is Gold. 4e, le 3, Dorian. 5e, le 4, Maya Star. Le second choix, le 13, le 16 et le 14. Et à vous la fortune!
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2: L'agenda, Kaolin, et on commence tout de suite avec du côté de Saint-Thirier, rue des Arts, qui est revenu depuis le 1er juillet et jusqu'au 31 août, tous les jours, de 10h à 19h, vous pourrez retrouver cette boutique de créateurs à travers un circuit dans la ville, dans la cité médiévale notamment, à ne pas rater donc jusqu'à la fin du mois d'août. Une exposition qui a commencé également le 1er juillet jusqu'au 31 août. Cela se passe du côté des salles La Vauguyon au Prieuré. Tous les jours, vous découvrez la Bella Sazone, spécialement orientée art et terroir. Vous y retrouverez également une boutique éphémère. Jusqu'au 31 août, exposition à Chalut à l'Écomusée. Vous pourrez retrouver quantité d'objets insolites. L'entrée est gratuite. Parmi les événements de l'été à ne pas rater, il a commencé ce samedi 18 juillet. Il se terminera le 16 août. On parle bien sûr du Salon International de l'Aquarelle de Saint-Thirier. Le thème, cette année, Racines, ouvert tous les jours de 10h à 12h30 et de 14h à 19h. Toujours une exposition d'art à Chalut, cela se passe jusqu'au 31 août, de l'artisanat d'art, peinture et sculpture. Les galeries se trouvent 7 rue Salardine et 2 avenue du 19 mars. Horaire d'ouverture du mardi au samedi de 10h à 12h et de 14h à 19h. Les dimanches de 10h à midi, l'entrée est libre. Toujours dans le cadre des boutiques d'artisanat d'art, vous pourrez retrouver en Ouest Limousin à l'office de tourisme Ouest Limousin à Saint-Laurent-sur-Gorre, les boutiques estivales d'artisanat d'art, création unique d'artisans du Limousin. Une expo également du côté de Saint-Junien à la Halle au Grain. Elle porte pour nom Saisissement de Gilles Perrin. Vous pourrez la retrouver, c'est une expo photo, jusqu'au 12 septembre à la Halle au Grain, donc de Saint-Junien. L'entrée est libre.
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2: Ce jeudi 30 juillet, évidemment, on n'oublie pas les marchés festifs de Saint-Thirier, marché de producteurs que vous retrouvez proposé par l'association Saveurs et Terroirs au jardin du Moulinassou à partir de 18h. Des produits locaux très variés à emporter ou à consommer sur place. L'animation du soir vous sera proposée avec Aloha.
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2: Un événement à ne pas rater également ce vendredi, un spectacle du Sri Lanka en avant-première du festival de Confolens. Il est de tradition à Saint-Thirier d'accueillir chaque été en avant-première du festival de Confolens un groupe folklorique venu de l'étranger pour offrir un spectacle de grande qualité. Vous retrouverez cette année donc l'ensemble Chandanas and the Dancers Guild pour une représentation de danse folklorique du Sri Lanka. Cela se passera à Villa Sport à partir de 21h au tarif de 3€ pour les grands et gratuit pour les moins de 12 ans. Une séance de ciné en plein air vous attend ce vendredi 31 juillet à partir de 22h. Elle se passera au château de Jumillac à Jumillac-le-Grand et vous pourrez découvrir en plein air donc le film Kaamelott, deuxième volet, partie 1. Une séance dans un cadre magnifique qui vous attend à partir donc de 22h. Direction Riac-la-Tour pour vous parler du Farm Fest qui aura lieu ce vendredi 31 juillet et ce samedi 1er août. Un festival qui vous permettra de découvrir différents artistes sur les deux soirées. L'entrée se fait avec don libre. Le camping est gratuit pour ceux qui veulent. Une manifestation qui est organisée par l'association Les Popingues. Direction maintenant la commune de Videx pour le Festiplage, la 5e édition de ce festival qui commence ce vendredi 31 août et qui se terminera le lundi 3 août. 4 soirées de folie, fêtes foraines, concerts, bandas, marchés festifs, feux d'artifice et animation. Le feu d'artifice est bien sûr soumis aux conditions météo du jour. Il pourrait être annulé, mais pour le reste, tout est évidemment maintenu. Un repas au plan d'eau de Cognac-la-Forêt vous est proposé ce samedi 1er août. Vous pourrez retrouver un menu complet ainsi que des animations, un événement qui vous est proposé et qui est organisé par le nouveau comité des fêtes. À ne pas rater également ce samedi 1er août et ce dimanche 2 août, la grande fête d'août de la Noaille. Vous retrouverez un marché festif le samedi à partir de 19h, place de la Fontaine Bugeaud. DJ et animation au programme, feu d'artifice sous réserve des conditions météo bien sûr. Et le dimanche 2 août, une grande brocante vous est proposée. À cela s'ajoutera l'exposition de voitures anciennes, restauration et buvettes possibles sur place. On vous parle également de Coussac en fête. Cela se passe ce samedi 1er août, place Daniel Lamazière, une grande soirée gourmande et festive. Venez nombreux partager cette soirée conviviale à Coussac-Bonneval. On vous parle d'un concours de pétanque également ce samedi 1er août, le concours de pétanque de l'été au Boulodrome de Saint-Thirier. Les tête-à-tête commenceront à 9h, les doublettes à 14h. L'eau à gagner à partir des quarts de finale, une manifestation organisée par l'amicale bouliste d'Arfeuil en partenariat avec l'UFOLEP 87. Un concours de pêche vous est proposé ce dimanche 2 août à l'étang des Perrières, route de Paja, organisé par la CCA de Champsac. 10€ par pêcheur. Un repas vous sera également proposé à partir de midi. Le repas qui est prévu au City Stade, en dessous de la salle des fêtes.
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2: Un grand vide-grenier vous est proposé ce dimanche 2 août au plan d'eau de Cognac-la-Forêt. 2€ le mètre. Les exposants seront accueillis à partir de 6h. Une journée qui s'annonce convivial au bord de l'eau. Un autre concours de pêche vous est proposé ce dimanche 2 août. Il sera vert de vase et leur interdit. Un lot de valeur aux 3 premiers du classement. Un lot à chaque participant. Cela se passera bien évidemment. Inscription dès 7h30. Le concours aura lieu de 9h à 11h à l'étang de la Marche, route de Château-Chervy. Et puis on vous parle d'un autre concours de pétanque organisé ce dimanche 2 août, organisé par le FCCL. Début à 13h30, 12€ la doublette, 4 parties au programme. Venez nombreux pour participer à ce moment convivial.
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1: Bonjour à tous. 4 pompiers blessés dans le Var dans la lutte contre l'incendie de Brignoles. Le feu s'est déclaré hier et a parcouru 130 hectares. Il a été fixé et maîtrisé. 600 personnes ont dû être évacuées par précaution. En Gironde, les pompiers se disent raisonnablement optimistes après une nuit très calme, alors qu'une baisse des températures est attendue ce jeudi. Le sinistre est toujours stabilisé, mais pas fixé. Les autorités notent que 6 feux actifs ont particulièrement mobilisé les secours ces dernières heures. On apprend également que 2 personnes ont été interpellées dans la nuit pour suspicion de mise à feu sans plus de détails pour l'instant. Enfin, en Côte d'Or, le feu est contenu mais pas fixé. Les flammes ont parcouru 141 hectares, dont 80 brûlés totalement. 143 pompiers sont toujours mobilisés sur place. Et il va encore faire très chaud en France. 21 départements de l'Est du pays sont toujours en vigilance orange canicule. À noter que la Gironde est repassée en jaune et les Landes en vert. Dans le reste de l'actualité, la consommation des ménages en hausse en juin. Elle a augmenté de 0,4% le mois dernier selon les chiffres de l'INSEE publiés aujourd'hui. Elle est tirée à la hausse par la consommation d'énergie qui a continué d'augmenter, mais aussi par une hausse des dépenses alimentaires, tandis que les achats de biens fabriqués baissent. Il était accusé d'avoir léché une paille avant de la remettre dans un distributeur à Singapour. Un étudiant français a finalement été condamné à 400 euros d'amende. Il risquait jusqu'à 3 mois de prison. La vidéo que le jeune homme a postée est rapidement devenue virale, suscitant un scandale dans la cité-État réputée pour son intransigeance face aux incivilités. Les États-Unis ont de nouveau frappé l'Iran. L'armée américaine annonce avoir achevé une lourde série de bombardements en représailles à des attaques contre leurs forces au Moyen-Orient. Selon les médias iraniens, des explosions ont été entendues dans 2 provinces. Et puis on connaît la composition de l'équipe de France d'athlétisme pour les championnats d'Europe. 80 athlètes sélectionnés avec Jimmy Gressier, Agathe Guillemot et Samuel Vessa comme tête d'affiche. En revanche, Sirena Samba-Mayela a déclaré forfait. Et les championnats d'Europe se tiendront à Birmingham du 10 au 16 août. Excellente matinée à tous.
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3: La météo. C'est parti pour la météo de ce jeudi 30 juillet avec une journée moins chaude aujourd'hui et un peu plus incertaine dans le sens où le ciel sera variable ce matin. Il deviendra même très nuageux à la mi-journée. Pas de précipitations attendues évidemment. Il en sera peut-être différent pour la journée de vendredi. Nous vous en reparlerons ultérieurement. Cet après-midi, le temps quant à lui sera toujours ensoleillé avec quelques passages nuageux. Les températures, elles restent élevées ce matin entre 22 et 23 degrés pour les valeurs minimales avec un vent de sec sud-est. Cet après-midi, le mercure affichera 31 à 32 degrés pour les valeurs maximales. Le vent, quant à lui, changera. Il passera de secteur sud-ouest et il se renforcera légèrement et soufflera en moyenne à 15 km/h avec quelques rafales à 40 km/h. Le temps sera plus instable pour la journée de vendredi. Nous en reparlerons bien sûr dans nos prochaines éditions.
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2: Destination été sur Kaolin, le rendez-vous pour explorer les trésors de notre région. Chaque jour, on part à la découverte d'un site, d'un village ou d'un savoir-faire qui fait la richesse du patrimoine. On s'installe confortablement, l'été commence ici. Céline Deveza, on va prendre la direction de Chasseneuil-sur-Bonnieure pour un site de la Résistance.
3: Oui, en allant à Chasseneuil-sur-Bonnieure, on s'intéresse plus particulièrement à l'histoire de la Seconde Guerre mondiale et des mecs à Chasseneuil. Il y a le mémorial de la Résistance qui est également une nécropole nationale et on le sait peut-être pas forcément, mais la Charente et la Charente-Limousine, c'est une terre de maquis. Voilà. Et sur le secteur de Chasseneuil, c'est particulièrement le maquis Bir Hakeim qui a marqué en fait hein, les esprits. Et donc c'est vrai que c'est pas un hasard si cette nécropole nationale, en plus d'être mémorial de la Résistance, a été installée à Chasseneuil. Donc la nécropole peut se visiter. Elle abrite les sépultures de 2026 résistants militaires de la Seconde Guerre mondiale, ce qui n'est pas rien quand même. Et dans la crypte, vous avez les corps des principaux chefs de maquis charentais. Donc vraiment, vous voyez, c'est un site référence en la matière et il est possible aussi de faire des visites guidées de ce site-là. Donc il ne faut vraiment pas hésiter si c'est une période qui nous intéresse. Et je conseille également, si on veut être complémentaire, de visiter la maison de la Résistance René Michaud. Il se trouve dans le centre de Chasseneuil-sur-Bonnieure. C'est un vrai complément à la visite du mémorial, puisque là, du coup, on va avoir des objets qui ont appartenu à des membres de ce maquis Bir Hakeim. Donc on se replonge aussi dans le quotidien de ces maquisards qui ont dû se cacher, qui ont dû se battre avec peu de choses. Et donc vraiment, si c'est une thématique qui vous intéresse, faites les deux. À la fois le mémorial de la Résistance et cette maison de la Résistance René Michaud. Tout est à Chasseneuil, donc vous pouvez y aller sans souci.
2: Céline Deveza, merci beaucoup. On se retrouve très vite pour une nouvelle escapade sur les routes du beau patrimoine local. Et d'ici là, bel été à toutes et à tous.
3: Merci.
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1: Lucie Alix.
2: Le niveau de sécheresse reste très élevé en Haute-Vienne. Le préfet renforce donc les mesures de prévention jusqu'au 3 août. Les barbecues, braseros et tout appareil qui pourrait produire des flammes ou des étincelles sont toujours interdits en extérieur, sur les terrains publics comme privés. Les feux d'artifice sont également interdits. Dans les espaces naturels, les travaux de débroussaillage, l'utilisation d'engins forestiers et la circulation des véhicules à moteur sont aussi proscrits. Toutes ces mesures visent à limiter les départs de feu. 22 personnes âgées évacuées de Gironde en raison des incendies sont arrivées en Haute-Vienne. Elles sont accueillies dans deux structures différentes, l'hôpital Chastain de Limoges et l'hôpital intercommunal du Haut-Limousin. Une opération rendue possible grâce à la coordination de l'Agence régionale de santé, du CHU de Limoges et du Conseil départemental sous la houlette du dispositif d'appui à la coordination. Une étudiante de Limoges est à l'origine d'une nouvelle proposition de loi. Charlotte Ledioux veut mieux protéger la faune sauvage face aux catastrophes climatiques. Son texte s'articule sur trois temps, la prévention, la gestion de crise et l'accompagnement de la restauration des populations touchées. Elle prévoit même des mesures concrètes dont les parlementaires pourraient s'emparer. Par exemple, permettre aux agents de l'Office français de la biodiversité d'être en capacité d'intervenir auprès des animaux sauvages sur les lieux de catastrophe pour soulager les pompiers. La justice valide un projet d'élevage de 30 000 poules pondeuses à Lester en Charente. Le tribunal administratif de Poitiers vient de rejeter le recours déposé contre le permis de construire par un gîte voisin. Le dossier est porté par de jeunes agriculteurs qui veulent diversifier leur activité. Les opposants s'inquiètent des possibles nuisances olfactives et sonores. Le propriétaire du gîte peut encore déposer un autre recours auprès d'un juge judiciaire, mais pour cela, il faudra attendre que le poulailler sorte de terre. C'est une 7e acquisition en 2026 pour Legrand. Le groupe Limougeot a annoncé hier racheter une société spécialisée dans les solutions de gestion intelligente des bâtiments. Le spécialiste des infrastructures électroniques espère ainsi renforcer son développement dans le secteur des bâtiments connectés. Les premiers vélos à assistance électrique du service EasyBike ont trouvé leurs utilisateurs. Ce dispositif est mis en place par la communauté de communes du pays de Saint-Thirier. Des vélos sont encore disponibles pour les habitants qui souhaitent tester ce nouveau mode de déplacement quotidien. Le parc archéologique de Cassinomagus à Chaston propose demain et samedi son spectacle historique. Cette représentation Son et Lumière est intitulée Le Dernier Chant des Termes, un rendez-vous immersif au cœur de l'histoire gallo-romaine à vivre à 21h45 sur réservation. Bon jeudi à toutes et à tous.
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3: Bonjour, bonjour à tous. Direction l'hippodrome de Dieppe et les 2400 mètres de la piste en gazon à l'occasion du Quintet Plus de ce jeudi 30 juillet 2026. Disputé dans le prix Toyota Toys Motors, il réunira 16 concurrents pour un départ prévu vers 20h15. En tête de notre sélection, le 2 Zulu Warrior, confié à Pierre-Charles Bounot et venant de prouver sa forme, il peut l'emporter. Suivi du 9 King Trezy, préparé avec le plus grand soin pour cette épreuve. L'As Love is Gold sur la lancée de sa dernière fin de course. Le 3 Dorian, toujours compétitif en 38,5 de valeur. Et enfin, le 4 Maya Star a déjà bien fait sur sa fraîcheur. Il complétera notre sélection. Une sélection que vous pouvez retrouver sur ma chaîne YouTube Tom Kazak, les pronostics hippiques avec mes dernières minutes. Donc notre choix aujourd'hui, premier le 2 Zulu Warrior. Bon, le 9, King Trezy. 3e, l'As, Love is Gold. 4e, le 3, Dorian. 5e, le 4, Maya Star. Le second choix, le 13, le 16 et le 14. Et à vous la fortune!
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3: Nous nous retrouvons à Coussac-Bonneval pour continuer à découvrir les pièces du château de Bonneval. 7 siècles d'histoire défilent sous nos yeux et à nos oreilles. Le marquis Géraud de Bonneval nous attend.
4: Cette chambre, c'est une chambre vraiment d'apparat. C'est une chambre qu'on appelle la chambre du roi. Elle doit son nom à cause de Henri de Navarre, qui après est devenu Henri IV. Henri de Navarre a participé à une bataille à La Roche-l'Abeille. C'était les guerres de religion entre les catholiques et les protestants en 1569. Et avant de partir à la bataille de La Roche-l'Abeille, il aurait couché ici à Bonneval. On n'a pas ça dans les archives qu'il a vraiment couché ici. Il y a plusieurs lieux qui le revendiquent d'ailleurs. Il y a nous, il y a Saint-Thierrier, il y a Ségur, enfin bon, il y a plusieurs endroits. Donc en hommage à cette tradition orale, il y a le buste donc d'Henri IV. Vous avez des très belles tapisseries qui ornent le lit et ce pan de mur avec les armes de France, donc les fleurs de lys, et les armes de Navarre sur la droite. Là, on est dans la seconde galerie, donc au second étage, juste face aux archives. Et c'est dans cette galerie qu'on a beaucoup de tableaux d'ancêtres. Donc voilà le portrait de Germain de Bonneval, celui qui a fait beaucoup de batailles, toutes les guerres d'Italie. Il est mort donc à Pavie, défendant François Ier. Là, il y a Foucault de Bonneval, qui a été évêque et seigneur de Bazas. Et puis vous avez dans Bonneval une très grande collection de tapisseries. Ici, ce sont des tapisseries de Fontainebleau. Alors, ce sont des tapisseries assez rares, puisque Fontainebleau n'a travaillé qu'une quinzaine d'années sous le règne de François Ier, donc il n'y a pas comme ça beaucoup, beaucoup de pièces qui viennent de cette manufacture. Ici, on est dans la première galerie, donc là, on peut voir un peu tous les décors, surtout donc, à apporter Hippolyte de Bonneval. Alors, c'est 5 tapisseries, on en a 2 plus petites ici et 3 autres plus grandes là-bas. Elles sont quand même assez spéciales parce que c'est des tapisseries qui ont été apportées en dot de mariage, c'est-à-dire au fils de César Phébus François, celui qui a passé le château à son cousin. Donc ces tapisseries ont été apportées en dot de mariage. On voit le lion Bonneval en haut avec les armes de la famille Bénac, qui étaient les armes de la famille donc de son épouse. Donc elles sont quand même en très très bon état, vous voyez les couleurs et tout, vraiment très très très belles. Et là vous avez une porte de la Renaissance allemande, achetée par Hippolyte de Bonneval. Malheureusement dans les archives, il nous dit « J'ai acheté une très belle porte de la Renaissance allemande qui représente le martyr de Saint-Pierre et le martyr de Saint-Paul. » Mais il ne nous dit pas d'où elle provient cette porte, c'est un peu dommage. Mais avec des antiquaires assez férus et tout, mes parents leur ont demandé de regarder un peu et d'essayer de voir d'où ça pourrait venir. Alors ce qu'ils nous ont dit, c'est que bon, ce bois-là, on voit que ça a été rajouté, c'est pas du tout le même bois. Ils pensent que derrière, il devait y avoir des vitraux et que probablement ces portes étaient des portes d'église. Là on a encore une autre très belle tapisserie. Alors celle-ci est d'Aubusson. Elle représente le roi Salomon qui rend visite à la reine de Saba. Alors c'est une tapisserie qui était vraiment très très grande. Ça je l'ai encore connue. Quand mes parents l'ont installée là, ils ont même dû faire comme un ourlet, vous voyez la couture, parce que ça descendait encore plus bas. Vraiment une très très grande tapisserie. Là on a une très belle armure qui date du XVIIe siècle. Et elle a encore son tissu d'époque. C'était une armure qui probablement devait être très chère à l'époque, donc ça devait être quelqu'un qui devait être assez haut placé pour pouvoir se payer ce genre d'armure. C'est une armure allemande, c'est pas une armure de la famille Bonneval. Alors c'est une armure qui pèse, on avait pesé avec mon père avant de l'installer sur ce pied, elle pèse 44 kilos. Donc les gens, ils étaient quand même costauds à l'époque. Ici, on est dans le petit salon qu'on appelle le salon à musique. Tout ça a été créé par Hippolyte à la fin du 18e, début 19e. Il a créé tous ces amphis-là qui sont les salons, parce qu'à l'époque médiévale, c'était rien qu'une pièce. Il n'y avait pas toutes ces cloisons qu'on voit là. C'était d'ailleurs, on retrouve dans les archives, ça s'appelait la grande salle Bernard. Donc ici, c'est le salon à musique qui était généralement destiné aux filles après le dîner. Elles venaient toujours jouer de la musique ou chanter. Et après, vous avez aussi la fameuse petite collection qu'on essaye de refaire avec cette association. Notre dernière acquisition a été ce service à café complet. Voilà, on est très fiers de notre dernière acquisition de la manufacture donc Hippolyte.
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1: Télé. Bonjour, quoi de beau à la télé pour cette soirée du 30 juillet sur TF1, Thor Love and Thunder, film avec Chris Hemsworth. Alors que Thor est en pleine introspection, sa retraite est interrompue par un tueur galactique connu sous le nom de Gore qui s'est donné pour mission d'exterminer tous les dieux. Sur France 4, Carmen, film réalisé par Benjamin Millepied. Sur TFX, L'Emmerdeur, film avec Richard Berry et Patrick Timsit. Sur France 3, Tom et Lola, série avec Dunia Cossins. Sur M6, Cauchemar en cuisine, magazine. Cette fois, Philippe Etchebest se rend à Saint-Gervais, dans le Gard, où un couple de réunionnais n'arrive pas à faire tourner le restaurant repris 4 ans auparavant. Sur W9, il n'y a que la vérité qui compte, divertissement présenté par Laurent Fontaine et Pascal Bataille. Et puis sur France 5, des trains pas comme les autres, magazine sur le thème Kazakhstan au cœur de l'hiver. Le Kazakhstan l'hiver, c'est de grandes immensités blanches et des températures qui peuvent descendre jusqu'à moins 40 degrés. Très belle soirée télé à tous.
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3: Lucie Alix.
4: Le niveau de sécheresse reste très élevé en Haute-Vienne. Le préfet renforce donc les mesures de prévention jusqu'au 3 août. Les barbecues, braseros et tout appareil qui pourrait produire des flammes ou des étincelles sont toujours interdits en extérieur, sur les terrains publics comme privés. Les feux d'artifice sont également interdits. Dans les espaces naturels, les travaux de débroussaillage, l'utilisation d'engins forestiers et la circulation des véhicules à moteur sont aussi proscrits. Toutes ces mesures visent à limiter les départs de feu. 22 personnes âgées évacuées de Gironde en raison des incendies sont arrivées en Haute-Vienne. Elles sont accueillies dans deux structures différentes, l'hôpital Chastain de Limoges et l'hôpital intercommunal du Haut-Limousin. Une opération rendue possible grâce à la coordination de l'Agence régionale de santé, du CHU de Limoges et du Conseil départemental sous la houlette du dispositif d'appui à la coordination. Une étudiante de Limoges est à l'origine d'une nouvelle proposition de loi. Charlotte Ledioux veut mieux protéger la faune sauvage face aux catastrophes climatiques. Son texte s'articule sur trois temps, la prévention, la gestion de crise et l'accompagnement de la restauration des populations touchées. Elle prévoit même des mesures concrètes dont les parlementaires pourraient s'emparer, par exemple permettre aux agents de l'Office français de la biodiversité d'être en capacité d'intervenir auprès des animaux sauvages sur les lieux de catastrophe pour soulager les pompiers. La justice valide un projet d'élevage de 30 000 poules pondeuses à Lester en Charente. Le tribunal administratif de Poitiers vient de rejeter le recours déposé contre le permis de construire par un gîte voisin. Le dossier est porté par de jeunes agriculteurs qui veulent diversifier leur activité. Les opposants s'inquiètent des possibles nuisances olfactives et sonores. Le propriétaire du gîte peut encore déposer un autre recours auprès d'un juge judiciaire, mais pour cela, il faudra attendre que le poulailler sorte de terre. C'est une 7e acquisition en 2026 pour Legrand. Le groupe Limougeot a annoncé hier racheter une société spécialisée dans les solutions de gestion intelligente des bâtiments. Le spécialiste des infrastructures électroniques espère ainsi renforcer son développement dans le secteur des bâtiments connectés. Les premiers vélos à assistance électrique du service EasyBike ont trouvé leurs utilisateurs. Ce dispositif est mis en place par la communauté de communes du pays de Saint-Thirier. Des vélos sont encore disponibles pour les habitants qui souhaitent tester ce nouveau mode de déplacement quotidien. Le parc archéologique de Cassinomagus à Chaston propose demain et samedi son spectacle historique. Cette représentation Son et Lumière est intitulée Le Dernier Chant des Termes, un rendez-vous immersif au cœur de l'histoire gallo-romaine à vivre à 21h45 sur réservation. Bon jeudi à toutes et à tous.
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5: La météo, Kaolin, bienvenue sur votre radio pour votre bulletin météo de mi-journée en ce jeudi 30 juillet. Un temps cet après-midi qui va rester beau et peu nuageux, pas de précipitations attendues évidemment. Un vent de secteur sud-ouest qui souffle en moyenne à 10 km/h avec quelques rafales à 40 et des températures qui sont de nouveau en baisse cet après-midi pour atteindre des normes de saison avec 31 à 32 pour les maximales. Le temps qui sera plus perturbé demain vendredi, nous en reparlerons dans notre bulletin de fin de journée.
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1: Bonjour, bonjour à tous, c'est dans l'actu sport du jour, la colère face au projet de la FIFA, la suite de la semaine des Français du tennis et puis le calendrier européen des clubs tricolores de basket. Et à la une, les instances européennes du football se sont réunies en urgence hier, levée de bouclier face au projet de Gianni Infantino d'ouvrir la FIFA à des investisseurs privés. Le président de la Fédération internationale a présenté ce projet mardi. Il vise à augmenter les revenus, notamment en vendant des parts d'une société qui serait spécialement créée pour gérer les activités commerciales et l'organisation des tournois comme la Coupe du Monde. Il est indispensable que les acteurs européens parlent d'une seule voix face à un projet qui pourrait profondément transformer l'équilibre de notre sport, indique la ministre des Sports Marina Ferrari. On suit aussi le mercato ce matin. Randal Kolo Muani va bien retourner à la Juventus Turin. Selon le Parisien, le club italien et le PSG ont trouvé un accord pour un prêt avec option d'achat. L'attaquant français avait déjà été prêté à la Juve en 2025 avant un prêt à Tottenham l'an dernier. Et puis le Nantais Mathis Sabline, lui, a passé sa visite médicale à Monaco. Sa signature pour 30 millions d'euros est prévue ce matin. Un mot de tennis, c'est fini pour Adrien Manarino à Washington. Le Français s'incline cette nuit en 2-7 face à l'Américain Alex Mikkelsen au deuxième tour. On connaît le calendrier des équipes françaises pour la prochaine Euroleague de basket. L'ASVEL débutera le 24 septembre contre le Maccabi Tel Aviv. Paris débutera le même jour sur le parquet du Panathinaikos. L'Euroleague qui se fera, on le rappelle, cette année sans Monaco, rétrogradé en Eurocoupe suite à ses difficultés financières. La saison régulière d'Euroleague se clôturera le 7 avril avant les play-in et le Final Four. Et puis les mondiaux d'escrime à Hong Kong pour terminer avec une nouvelle médaille pour l'équipe de France hier. Les sabreuses françaises décrochent la médaille de bronze face aux États-Unis. La France qui compte 3 médailles mais toujours aucun titre alors que les mondiaux se terminent aujourd'hui. Voilà pour l'essentiel de l'actu sport. Je vous souhaite une très belle journée.
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2: 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Commençons par la une du Populaire du Centre qui titre « Le château d'eau de la France se vide ». Les réserves d'eau souterraines du Limousin, peu importantes en temps normal, n'ont jamais été aussi basses. On vous parle de pétanque également, prêt à tout pour gagner sur le terrain, dopage, drogue et boules truquées. Ce sport est aussi sous contrôle. Et puis on vous parle environnement, le parc d'activités La Croisière divise en Limousin. L'avis de participation du public rend ses résultats. Direction maintenant votre quotidien sud-ouest pour parler de la une qui évoque les incendies sur le front du feu le jour le plus long. Hier dans le Médoc, votre quotidien a embarqué avec les pompiers qui ont affronté une journée difficile marquée par une forte chaleur. En Dordogne, un feu a secoué le Périgord vert tandis que des évacués de Gironde sont accueillis à La Roche-Chalais. On vous parle également de législation européenne, intelligence artificielle, ce qui va changer. On passe maintenant aux pages locales, direction le Périgord vert. En Périgord Limousin, on vous parle des visites clownesques qui débarquent. À Piégut-Pluviers, Jacques Duboc expose 2 siècles de photographies. Et à Saint-Pardoux-la-Rivière, la fête du lavoir spardossien est à l'honneur. On passe à votre quotidien de la Charente Libre maintenant qui titre Épenède, la fuite tragique d'une famille jusqu'à la mort. Un couple

0: Quand du calque, on fait le plein avec une quarantaine de jeunes. On vous parle également à l'Éterpe de la validation du permis de construire pour l'élevage de 30 000 poules. Le permis de construire signé par le maire pour le poulailler de 30 000 volatiles à l'Éterpe a été validé par le juge. Un coup dur pour le propriétaire du gîte voisin. À Massignac, l'éditeur Yves Chaillot expose ses ouvrages à l'atelier de créateurs. Et on vous parle à Saint-Christophe d'un vide-grenier de tir à l'arc de bénédiction des voitures. Le week-end passé a été animé.
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3: Le cinéma sur Kaolin, la radio, et si on se faisait une toile, bienvenue dans votre programme ciné en ce jeudi 30 juillet. Voici les séances qui vous seront proposées du côté du cinéma Arévi de Saint-Thierry. On commence tout d'abord avec deux séances à 18h, le film Vaiana, la légende du bout du monde, mais également L'illusion de Yakushima, un film qui lui vous est proposé en version originale sous-titrée. Vous retrouverez ensuite L'Odyssée à 20h30, ainsi que le film La Chaleur. Aujourd'hui, moi je vous propose de revenir sur ce film L'Odyssée. L'Odyssée est une épopée mythique, un film signé Christopher Nolan avec notamment Matt Damon, Tom Holland et Anne Hathaway. On parle d'une épopée mythique tournée à travers le monde qui suit le retour d'Ulysse vers Ithaque. Pour la première fois, la saga fondatrice d'Homère est portée sur les écrans de manière spectaculaire avec la toute dernière technologie IMAX.
4: Dis-moi ce qu'il te reste comme souvenir.
5: Une épouse. Un fils.
4: Et quoi d'autre?
5: La guerre qu'on a gagnée. Aide-moi à rentrer chez moi.
6: Il manque un maître à cette maison. Je veux que tu me choisisses.
4: Ithaque va revenir.
6: Ne crois pas ça.
7: Qu'est-ce qu'il ferait si en revenant il voyait tous ses prétendants chez lui?
6: Tu pleurniches après un papa que tu n'as jamais connu, tel un petit morveux de bâtard.
7: Qui veille sur ton épouse et ton fils?
6: Vois-tu?
7: Mon père retrouvera sa maison.
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0: compagnons doivent mourir. Je peux encore les sauver.
1: Tu es un homme qui doit maîtriser son destin. Mais ça, tu ne peux le maîtriser. Ce monde est fini.
0: Nul ne peut se dresser entre moi et ma patrie. 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

0: On vous parle maintenant des séances du côté du Cinébourse de Saint-Junien en ce jeudi. Vous retrouverez deux films qui vous seront proposés à 17h, La Bataille de Gaulle, première partie, L'Âge de Fer, ainsi que L'Odyssée en version originale. Deux séances vous seront ensuite proposées à 20h30, La Bataille de Gaulle, partie 2, J'écris ton nom, et Spider-Man, Brand New Day, film sur lequel nous allons revenir maintenant. Un film américain de Dustin Daniel avec Tom Holland et Zendaya. Après le triomphe planétaire de Spider-Man No Way Home, Brand New Day ouvre un tout nouveau chapitre pour Peter Parker et son alter ego Spider-Man. 4 ans se sont écoulés depuis les événements de No Way Home et Peter, désormais adulte, vit entièrement seul, s'étant volontairement effacé de la vie et des souvenirs de ses proches. Dans un New York qui ne le reconnaît plus, il lutte sans relâche contre la criminalité, entièrement dévouée à la protection de sa ville. Mais à mesure que ses responsabilités s'intensifient, la pression devient de plus en plus pesante et provoque une étrange mutation physique pouvant s'avérer mortelle, tandis qu'une mystérieuse série de crimes donne lieu à l'une des menaces les plus redoutables qu'il ait jamais affrontées.
1: Je savais pas que tu pouvais devenir aussi grand.
2: Wow, hey.
1: Désolé, t'es en danger. Viens, fais-moi confiance.
2: D'accord.
3: Tout ça, ça peut devenir très effrayant.
4: C'est qui celle-là?
2: Et vous êtes qui?
1: Allez, Franck, sois sympa. J'ai nulle part où aller.
3: Les gens qui t'aiment.
2: Vous comptez le laisser y aller tout seul?
3: Il t'aime pour ce que tu es.
5: Si t'as prévu de faire quelque chose, c'est maintenant!
3: Ne l'oublie jamais. Même si un jour tu deviens très puissant.
6: Tu me manques, mais...
1: Oh, les gars, donnez-moi 10 secondes. Vous permettez? J'ai plus ma forme de lycéen. Oh!
2: Vous faites du stretching? Vous aimez vous étirer?
1: Oh, ça fait un bien fou! Vous êtes prêts?
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1: L'histoire d'un homme qui tombe d'un immeuble de 50 étages. Le mec, au fur et à mesure de sa chute, il se répète sans cesse pour se rassurer. Jusqu'ici, tout va bien. Jusqu'ici, tout va bien. Jusqu'ici, tout va bien. Mais l'important, c'est pas la chute. C'est l'atterrissage.

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0: Je viens de vous le dire, Juste Leblanc. 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
2: L'agenda, Kaolin, et on commence tout de suite avec un festival, la 4e édition du festival Asteroid Day, en lien avec la journée mondiale des astéroïdes. Un festival qui dure du 15 au 30 juin à Jasnon-Presnac et Rochechouart, c'est gratuit. La science et la culture en s'amusant, de 3 à 97 ans. Direction la commune de Ségur-le-Château pour vous parler des visites guidées du village et du château. Visite guidée d'un des plus beaux villages de France. Alors rendez-vous au fixé au bureau d'information touristique à 11h. Infos et réservations auprès de l'office de tourisme au 05 55 73 39 92. Le jeudi 25 juin, vous pourrez retrouver une conférence, le corps dans l'art, le corps au 20e siècle. Une conférence qui vous est proposée au musée d'art et d'histoire de Saint-Thierry-la-Perche entre 18h30 et jusqu'à 19h30. Vous pourrez retrouver également une marche avec l'association communautaire ADN autour de nous qui vous invite. Donc ce jeudi 25 juin à Massignac sur le circuit autour du plan d'eau. Un circuit de 13 km à allure soutenue et un circuit de 11 km à allure modérée. Rendez-vous fixé au parking de la piscine avenue Corot à 7h30 pour un départ à 7h45 ou directement sur place à 8h au parking de la Conti. Jeudi toujours une soirée table ronde organisée de 19h30 à 21h dans le cadre des états généraux de la biotique sous les auspices de l'espace régional de réflexion éthique de Nouvelle-Aquitaine site Limousin. Une table ronde et débat jusqu'où aller dans les mesures de prévention pour les personnes âgées et limites éthiques. Cela se placera à la mairie de Rochechouart, place du Château, en présence de nombreux représentants. Le jeudi 25 toujours marque le retour des marchés festifs de producteurs. Cela se passe au jardin du Moulin à Sous, organisé par l'association Saveurs et Terroirs. Consommer bon, consommer local. Des produits locaux très variés à emporter ou à consommer sur place. Les animations commenceront à partir de 18h au jardin du Moulin à Sous.
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2: Le vendredi 26 juin maintenant, vous est proposé un barbecue par l'association Famille Rurale après la fête de l'école sur le parking de la salle des fêtes à Saillat-sur-Vienne. Restauration, buvette et animation sur place. On vous parle également ce vendredi 26 juin de Rush Flag qui aura lieu de 19h30 à 21h30 au gymnase de Rochechouart. Inscription obligatoire pour la participation. On vous parle le samedi 27 juin d'un concert à Coussac-Bonneval, un concert de la chorale Ayen Voices avec son chef d'orchestre Andrew Field. Cela se passera à 18h, cours intérieur du château de Bonneval sur réservation. Info et réservation directement auprès du château de Bonneval au 06 29 19 49 06. On vous parle également d'un concours de pétanque organisé à La Roche-l'Abeille ce samedi 27 juin. Un tête-à-tête à partir de 8h30 et en doublette à partir de 13h30. Cela se passe toute la journée à la salle des fêtes organisée par la PPMA de La Roche-l'Abeille. Et puis une conférence également au Chalard, conférence Regard Croisé en Limousin. Une conférence qui aura lieu de 15h30 à 17h à la salle des fêtes. C'est un événement gratuit organisé par Chalard Initiative. On n'oublie pas également ce week-end l'art en fête, l'association Esquisse qui fête ses 30 ans avec un marché des arts créatifs, buvette et food truck sur place, animation musicale assurée par l'école intercommunale de musique et de danse. Cela se passera de 8h à 18h30 au jardin du Moulin à Sous à Saint-Thierry. À ne pas oublier également le feu de la Saint-Jean à Saint-Thierry-la-Perche, buvette, grillade et animation musicale, ainsi qu'un grand feu sur la plage à la tombée de la nuit. Cela commencera à 17h30 du côté du lac d'Arfeuil, une manifestation qui est organisée par le motoclub du pays Arédien. Rochechou Art et Danse du Monde vous invite le samedi 27 juin à partir de 14h, place du Château, pour découvrir des arts et danses du monde. Le tout est organisé par le comité des fêtes. Vous retrouverez Gypsy Fiesta, Rochechou Art Loisirs Création, la Batouka Donf, Perles et Dragons et de nombreuses autres associations et animations qui vous seront proposées. Animations et soirées DJ en plus qu'un marché de producteurs qui vous sera proposé à partir de 18h. Direction Saint-Auvan le samedi 27 juin pour vous parler de la 14e randonnée gourmande organisée par le comité des fêtes. Différentes animations et balles avec orchestre Mi Camionetta vous seront également proposées.
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2: N'oubliez pas également le vide-grenier organisé par Saint-Thierry Escrime le dimanche 28 juin, à Saint-Thierry-la-Perche donc, sur l'esplanade et le gymnase Jules Ferry. Buvette, restauration sur place et puis bien sûr animation d'escrime proposée à 10h, de 10h à 11h et de 15h à 16h. La journée des Olympiades vous attend également sur la base de loisirs de Roufiac. Défis sportifs et ludiques toute la journée en équipe, c'est gratuit et ouvert à tous. Et puis pour les amateurs de sport, on termine avec les les 6 heures de gravel organisées par la SSJ Cyclo sur le circuit automobile de Saint-Junien ce dimanche 28 juin avec buvette, restauration et ravito coureurs, ouvert aux licenciés de toute fédération et aux non-licenciés également. La longueur du circuit 3,5 km. Il y aura également une épreuve de virage technique et relance. Les inscriptions se font en ligne sur le site OKTime. Évidemment, toutes ces annonces sont susceptibles d'être modifiées en fonction des conditions météo du moment. La canicule qui devrait durer jusqu'à ce vendredi pourrait entraîner certaines annulations. Nous vous tiendrons bien évidemment au courant.
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3: Le coup de pouce Kaolin, la radio direction La Mèze aujourd'hui pour vous parler d'un événement qui revient tous les ans à la même période. L'association Mèze Art vous propose l'édition 2026 de Mèze Art qui aura lieu du 25 juillet au 2 août. Pour nous en parler, le secrétaire de l'association est avec nous. J'ai le plaisir de recevoir François Bourillon. Bonjour.
4: Bonjour.
3: François, bienvenue sur l'antenne de Kaolin. Une fois n'est pas coutume, j'ai envie de dire. Alors on se retrouve pour parler de cette nouvelle édition de Mèze Art. Avant de commencer avec les points de détail, comment on présenterait cet événement à nos auditeurs?
4: Alors tout d'abord, merci de nous recevoir encore une fois. Alors, comment présenter cette... Il y a quelques années, une personne de la Mèze a réuni quelques artistes autour d'un événement et on a fait une mini-exposition. Et ça a donné l'idée a germé de recenser tous les artistes de la Mèze, de proposer une association et de faire au minimum une exposition par an. Et donc, ça fait maintenant la quatrième année, du coup, en comptant le micro-événement de la première année. Et ça marche plutôt pas mal et on a recensé plus d'une vingtaine d'artistes. Mais uniquement dans tous les arts plastiques. Et pour l'instant, on n'a pas encore contacté les musiciens et les écrivains. Mais ça va venir.
3: Alors, il faut savoir une chose, c'est que la ville de La Mèze est une petite commune, mais où l'activité artistique au sens large est extrêmement développée, que ce soit sur les arts de la danse, par exemple. Je pense à votre association des teenagers qui ramène beaucoup, beaucoup de monde. Et puis, les différents arts plastiques que l'on va retrouver dans cette exposition. Est-ce qu'on peut en dire un mot juste? À quoi s'attendre lorsqu'on rentre dans le local où sera présente Mèze Art 2026?
4: Alors, à quoi s'attendre? Principalement à une forte diversité. C'est-à-dire que cette année, on a encore développé cette diversité. C'est-à-dire qu'en fait, on aura bien sûr de la peinture, on aura de la sculpture, il y a de l'enluminure, comme les années précédentes. On aura de la photo en plus cette année, on aura de l'émail, on aura de la céramique. Enfin bon. Et donc, les visiteurs vont pouvoir apprécier, je dirais, des styles totalement différents, des techniques totalement différentes. D'autant plus que nous allons, comme chaque année, proposer des démonstrations et cette année plus particulièrement des ateliers tous les jours pour initier les gens à certaines de ces techniques.
3: Est-ce qu'on peut parler de l'invité exceptionnel que vous avez mentionné sur votre affiche? Il s'appelle Jean-Paul Sportiello. Moi, je ne le connaissais pas personnellement. On vient d'en parler en préparant cette interview. Que dire à propos de lui à nos auditeurs?
4: Alors, Jean-Paul Sportiello est un artiste de grand talent qui habite dans la région de Limoges et qui expose beaucoup sur tout le territoire français. Nous avons vraiment l'opportunité de l'avoir parmi nous cette année. Comme l'année dernière, nous avons eu Gwen Jenner d'ailleurs. Et Jean-Paul a un style qui est très très contemporain, très moderne, très vif et qui personnellement me plaît beaucoup.
3: Donc, j'en profite, je fais une petite parenthèse. J'ai découvert à travers quelques photos de ses œuvres en préparant cette interview ensemble le travail de Jean-Paul Sportiello. C'est absolument magnifique. Avis personnel, bien sûr, chacun se fera son avis. Mais personnellement, j'ai trouvé ça formidable.
4: Effectivement, mais vraiment, d'autant plus que c'est quelqu'un de tout à fait abordable et de parfaitement agréable. Donc, son art est très vif. Vraiment, c'est dynamique. C'est vraiment quelque chose de très moderne. Vraiment très moderne dans tous les sens du terme.
3: Alors, dernière question pour le côté pratique. Si on veut se renseigner pour les différents horaires des ateliers que vous allez mettre en place, c'est le fameux où, quand, comment. Alors déjà, où va se situer l'événement, comme l'année dernière, je suppose. Mais enfin, on va le répéter. Quand et le comment, c'est quels sont les contacts utiles?
4: Alors, premièrement, le quand, c'est du 25 juillet au 2 août à la salle des fêtes de la Mèze, tous les jours de 10h30 à 12h30 et de 15h à 19h30. Par ailleurs, certains ateliers, comme l'atelier enluminure, demandera une journée continue. Donc là, par contre, ceux qui participeront à cet atelier seront là de 10h à 19h30 en continu. Qu'est-ce que nous avons d'autre? Alors, le programme des ateliers sera bien sûr affiché à la salle des fêtes, mais nous le ferons passer à la presse avant.
3: Et j'imagine qu'on peut contacter la mairie aussi, peut-être.
4: Et vous pouvez contacter la mairie et éventuellement la présidente de l'association, Madame Martine Roulant. Et en l'occurrence, toutes ces personnes pourront vous donner le menu de ces démos et ateliers.
3: Mèze Art, cette année, Mèze Art 2026, du 25 juillet au 2 août, à ne pas rater à la salle des fêtes dans le bourg de la Mèze. Monsieur François Bourillon, merci. Et on se dit à très bientôt.
4: Merci.

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2: Sur votre plateau télé ce soir, un dieu en difficulté, un restaurant en souffrance et des trains glacés. Thor Love and Thunder sur TF1, film avec Chris Hemsworth. Alors que Thor est en pleine introspection, sa retraite est interrompue par un tueur galactique connu sous le nom de Gore, qui s'est donné pour mission d'exterminer tous les dieux. Pour affronter cette menace, Thor demande l'aide de son ex-petite amie, Jane Foster.
3: Après avoir sauvé la Terre pour la 500e fois, Thor s'est embarqué dans un nouveau voyage. Il s'est remis en forme, il a perdu son ventre, il est finalement redevenu le seul et unique Thor.
2: Cauchemar en cuisine sur M6 Magazine. Philippe Etchebest se rend à Saint-Gervais dans le Gard où un couple de réunionnais n'arrive pas à faire tourner le restaurant repris 4 ans auparavant. Le chef doit alors s'employer à remettre de l'ordre dans une organisation compliquée.
4: Là, il y en a de partout. Je sais plus où je vais. Je sais plus ce que je dois faire. Je suis perdue. Mais je veux pas lâcher.
5: Si elle commence à s'affoler entre les entrées, les plats, perdre le rythme, et c'est ça qu'il faut pas qu'elle fasse. Il faut pas qu'elle s'affole.
2: Des trains pas comme les autres sur France 5, Magazine sur le thème Kazakhstan au cœur de l'hiver. Le Kazakhstan, l'hiver, c'est de grandes immensités blanches et des températures qui peuvent descendre jusqu'à moins 40 degrés. C'est par une rencontre étonnante que Philippe Googler débute son voyage à l'est du pays le long d'une rivière glacée. Thor Love and Thunder sur TF1, Cauchemar en cuisine sur M6 et Des trains pas comme les autres sur France 5. Très belle soirée télé à tous.
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1: Bonjour à tous. Le risque d'incendie reste extrêmement important. La mise en garde du ministre de l'Intérieur, Laurent Nunez, qui concède que la météo rend les conditions un peu moins compliquées. Depuis le début de l'année, 117 000 hectares ont été ravagés par les flammes en France. En Gironde, le feu est toujours stabilisé. Selon les pompiers, ce matin, le taux d'humidité dans l'air était de 80%, rendant la situation beaucoup plus acceptable. Quelques 84 000 habitants vont pouvoir rentrer chez eux et l'autoroute A63 va rouvrir dans les deux sens, en début d'après-midi. Une réouverture dont se félicite le ministre des Transports en cette période de départ en vacances. Dans ce contexte, 21 départements sont en vigilance orange canicule. C'est un large quart est qui est concerné, du Doubs aux Alpes-Maritimes en passant par le Puy-de-Dôme. Les deux départements corses sont aussi en orange. En revanche, sur l'ouest de l'Hexagone, les températures baissent. Le succès de la troisième édition du leasing social, ce dispositif permettant aux ménages modestes de louer une voiture électrique à tarif préférentiel. Près de 20 000 Français ont déjà déposé leur demande. Au total, 50 000 véhicules électriques à loyer modéré sont proposés. Le dispositif est réservé aux ménages avec un revenu fiscal inférieur à 16 880 euros et qui utilisent leur voiture pour des trajets professionnels. Le bilan s'alourdit au Japon après le séisme de magnitude 7,1 qui a frappé une île du sud de l'archipel. Au moins 34 personnes tuées. Des centaines de secouristes sont toujours sur place pour tenter de retrouver d'éventuels survivants. Le séisme a provoqué d'importants dégâts entre habitations détruites, ponts endommagés et incendies. Une série de répliques a secoué la région. Et puis les opposants aux Jeux Olympiques d'hiver de 2030 dans les Alpes françaises ne lâchent pas le combat et saisissent la Cour européenne des droits de l'homme. Ils regrettent que les habitants des Alpes n'aient pas pu participer au processus décisionnel, alors même que l'organisation des Jeux est susceptible d'affecter durablement leur cadre de vie. Dans le même temps, une pétition a été déposée lundi à l'Assemblée nationale pour s'opposer à ces JO. Voilà pour l'essentiel de l'info. Excellent après-midi.
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5: La météo, Kaolin, bienvenue sur votre radio pour votre bulletin météo de mi-journée en ce jeudi 30 juillet. Un temps cet après-midi qui va rester beau et peu nuageux, pas de précipitations attendues évidemment. Un vent de secteur sud-ouest qui souffle en moyenne à 10 km/h avec quelques rafales à 40 et des températures qui sont de nouveau en baisse cet après-midi pour atteindre des normes de saison avec 31 à 32 pour les maximales. Le temps qui sera plus perturbé demain vendredi, nous en reparlerons dans notre bulletin de fin de journée.
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6: Une recommandation lecture en cette période de vacances. Un auteur jeunesse à lire absolument quand on a des enfants. Voici Claude Ponty. Comment ça, vous ne connaissez pas encore Blaise le Poussin masqué, Tromboline et Foule Bazar, Petroni et tous les autres? Eh bien, vous êtes chanceux car vous allez vous régaler. Ce sont donc des personnages créés par Claude Ponty, 77 ans et pas loin de 80 livres pour les enfants en compteur. Son premier livre, l'album d'Adèle, rendait hommage à sa fille avec ses mots inventés et c'est devenu sa marque de fabrique. Claude Ponty fabrique sans cesse des mots valises, des jeux de mots, des expressions imagées dont lui seul a le secret. C'est un délice pour les petits comme pour les grands, même si je le reconnais, la lecture à voix haute est parfois laborieuse avec ses incroyabilicieux et ses épouseurs zinzins, et j'en passe. Claude Ponty, c'est aussi un univers à part, où l'on croise des objets vivants, des mondes étrangers, des personnages de la nature, et des monstres aussi adorables qu'impressionnants, comme le monstre dévoreur d'enfants perdus. Il y a toujours beaucoup d'humour, des prénoms originaux, des histoires pleines d'aventures, mais aussi de toutes petites choses, et les dessins sont merveilleux, ils fourmillent de détails et de créativité et même de jeu. Chez moi, Blaise et le château d'anniversaire est un incontournable, mais aussi Petroni et ses 120 petits. Et pour les plus récents, c'est la série Oli Bouli. Après 40 ans de carrière, Claude Ponty a vendu pas loin de 9 millions de livres, presque tous publiés à l'école des loisirs. C'est donc mon conseil lecture de l'été, à découvrir et à redécouvrir sans jamais vous lasser.
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2: Bienvenue dans Destination été sur Kaolin, votre rendez-vous pour explorer les trésors de la région. Chaque jour, on part à la découverte d'un site, d'un village ou d'un savoir-faire qui fait la richesse de notre patrimoine. On s'installe et très très bel été qui commence ici. Marc Vachaud est avec nous de la communauté de communes Charente-Limousine. Alors que Marc Vachaud, cet été en Charente-Limousine, on peut découvrir les lacs qui sont sur le territoire.
3: Alors effectivement, deux magnifiques lacs, Machabon et Lavaux, donc qui au départ sont des retenues d'eau artificielles qui étaient destinées à soutenir l'étiage de la Charente et qui parallèlement à ça ont permis de développer un tourisme vert très diversifié et avec beaucoup de choses à voir et de nature à admirer.
2: Alors quelles activités on pourrait pratiquer autour de ces lacs ?
3: Alors parmi les activités de nature, avec l'actualité caniculaire, je dirais que la baignade déjà constitue une offre intéressante puisque sur le lac de Lavaux, il y a deux plages. Il y a une plage, la plage de Videx, côté Haute-Vienne, et la plage de la Guerlie, côté Charente, où vous avez aussi des possibilités donc, de baignade, mais également de rafraîchissement, avec les snacks présents sur place, des activités nautiques. Il y a la base nautique de Verneuil, qui propose un panel d'activités très intéressant pour toute la famille. Et puis, bien sûr, la randonnée, la balade sur les circuits balisés autour des lacs de Lavaux et de Machabon. Et je pourrais également signaler à nos auditeurs que l'ornithologie, l'observation ornithologique fait partie des offres que l'on peut trouver autour des lacs.
2: Voilà, donc direction les lacs de Charente-Limousine, tout simplement, en compagnie de vous. Pour tous les renseignements, bien entendu, l'Office de tourisme est à la disposition des auditeurs.
3: Bien sûr, au 05 45 84 22 22 ou sur le site internet tourisme-charentelimousine.fr.
2: Marc Vachaud, merci beaucoup. On se retrouve très vite pour une nouvelle escapade sur les routes de notre beau patrimoine local. C'était Destination été sur Kaolin. Et d'ici là, bel été à toutes et à tous.
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2: Le coup de pouce Kaolin, la radio, vous emmène aujourd'hui dans un superbe écrin. Nous allons parler du château de Brie à Champagnac-la-Rivière, un château où il y a de nombreuses activités tout l'été. Vous pouvez d'ailleurs les retrouver à l'écoute de notre agenda sur la radio. Mais nous allons parler de la grande fête médiévale du château de Brie avec Agnès René, qui est l'une des châtelaines, l'une des propriétaires.

0: propriétaire de ce lieu magnifique. Bonjour Agnès.
1: Bonjour Julia.
0: Bienvenue sur notre antenne Agnès. Avant de parler de cette grande fête médiévale dont on a déjà parlé l'année dernière et qui remporte un franc succès chaque année, est-ce que vous pourriez en quelques mots s'il vous plaît présenter ce magnifique écrin qu'est le château de Brie à nos auditeurs?
1: Oui, donc c'est un château tel qu'il est actuellement, il est construit en 1484. C'est très beau, il est très impressionnant. Et il y a un très grand parc avec des arbres centenaires, un grand séquoia magnifique. Et c'est vraiment un endroit très calme au milieu de la campagne, mais qui est vraiment impressionnant.
0: Alors c'est un endroit calme, mais que vous rendez un peu moins calme lors de certaines journées avec de très beaux événements. Et on va parler donc de la grande fête médiévale que vous organisez le jeudi 6 août. Ça va être une longue journée, ça va se passer de 10h à 23h30. Et on va découper la présentation de cette journée en deux parties. On va parler de ce qui se passe d'abord pendant la journée et ensuite pendant la soirée. Que va-t-il se passer entre 10h et 19h ?
1: Donc on commence à partir de 10h. Et là, vous avez des 90 artisans qui sont installés pour vous faire des démonstrations et des animations. Vous pouvez découvrir tous les métiers traditionnels, du vitrailliste, au vanier, au coutelier, vraiment tout ce qui existait à l'époque pour faire découvrir ces métiers traditionnels. Donc il y a un très beau cadre, un beau château, quand je médiéval, et vous avez aussi donc à la fois du patrimoine bâti et le patrimoine vivant. Ce sont vraiment des artisans de la région qui vont faire leurs démonstrations, ce ne sont pas des revendeurs. Et vous pourrez repartir aussi avec certains de vos achats. Il y a des bijoux, il y a de l'émail. Donc, il y a quelqu'un qui va vous faire des démonstrations d'émail sur place. Il y a les tailleurs sur pierre. Les enfants pourront même tailler leurs pierres. Ma petite fille, elle avait taillé un petit cœur pour son père l'année dernière.
0: Oui, c'est ça. C'est l'occasion de faire des petits cadeaux, des petits présents qui sont originaux, puisque c'est pas forcément des pratiques qu'on fait très régulièrement. Je vois aussi que dans les animations, vous allez reconstituer, ça c'est génial, un campement de vikings qui reconstitue un peu la vie de l'époque.
1: Alors oui, ça permet aux gens de se rendre compte un peu et ils donnent des explications sur comment on vivait à l'époque, comment ça se passait, comment on cuisinait. Donc là, ils expliquent. Mais de temps en temps, il y a des jaloux, etc. Et donc, ils se battent. Et donc, il y a des combats d'épée aussi.
0: Je vois une formule que j'aime beaucoup sur votre document de présentation. Et ça tombe plutôt bien avec la chaleur qu'on a depuis quelques temps. Il y aura une taverne pour étancher la soif. Ça, c'est normal. Et pour plus d'ambiance, vous incitez les gens à venir costumer.
1: Alors, ils peuvent venir costumer à ce moment-là, l'entrée est gratuite. Alors, le parc est ombragé, donc même avec la grande chaleur, l'année dernière, il faisait très chaud. Les gens sont à l'ombre. Une taverne, il faut bien se restaurer. Il y a aussi un repas pour le déjeuner où il vaut mieux réserver. C'est vraiment un repas traditionnel médiéval. Donc, vous avez de quoi aussi vous gâter sur place, tant par des petits cadeaux que vous sustenter sur place.
0: Alors, on va parler maintenant de la deuxième partie de cette journée, parce que ça ne s'arrêtera pas à 19h, et vous avez une autre partie du programme entre 19h et 23h30.
1: Alors, pour ceux qui travaillent, on a du coup lancé cette nouvelle organisation qui permet à partir de 19h d'avoir des ardoises de charcuterie, fromage, pour une glace, enfin un dessert, et après un concert avec les compères. Alors là, c'est un groupe folk, celtique, irlandais, très gay. Ça permet aussi de danser pour ceux qui veulent danser. C'est un moment très, très gay en soirée. Donc le concert commence à peu près à 20h30. Commence à 20h30. Et donc, c'est un moment vraiment, ça continue la fête.
0: Alors, on va donner un mail qui permettra d'avoir d'abord des contacts et puis peut-être de poser des questions ou de réserver. Le mail est le suivant, contact@chateaudebrie.fr. Il y a également deux numéros de téléphone. Je vous invite tout simplement à contacter le standard de la radio 05 55 75 15 15 et nous transmettrons les numéros de portable pour pouvoir notamment faire vos réservations. Je crois qu'on peut tout simplement vous souhaiter de passer une très belle journée.
1: Oui,
0: Agnès.
1: Alors les personnes peuvent aussi avoir des informations sur notre site internet, tout nouveau, on est très content, chateaudebrie.fr.
0: Et bien voilà, comme ça tout est dit. Et je voudrais quand même insister aussi sur le fait que vous avez plusieurs événements durant cet été et que nous reparlerons notamment d'un marché de producteurs que vous allez organiser à la fin du mois d'août, même si pour l'instant, la priorité évidemment, c'est cette grande fête médiévale. Agnès, merci beaucoup pour ces quelques minutes passées sur notre antenne et on se dit à très bientôt.
1: Et bien merci Julien, à bientôt.
0: Merci, à bientôt.
1: Et n'oubliez pas de venir, enfin, ça nous fera plaisir.
0: Je vais choisir mon plus beau costume, vous avez ma parole.
1: Ah, parfait. 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
5: Le niveau de sécheresse reste très élevé en Haute-Vienne. Le préfet renforce donc les mesures de prévention jusqu'au 3 août. Les barbecues, braseros et tout appareil qui pourrait produire des flammes ou des étincelles sont toujours interdits en extérieur, sur les terrains publics comme privés. Les feux d'artifice sont également interdits. Dans les espaces naturels, les travaux de débroussaillage, l'utilisation d'engins forestiers et la circulation des véhicules à moteur sont aussi proscrits. Toutes ces mesures visent à limiter les départs de feu. 22 personnes âgées évacuées de Gironde en raison des incendies sont arrivées en Haute-Vienne. Elles sont accueillies dans deux structures différentes, l'hôpital Chastain de Limoges et l'hôpital intercommunal du Haut-Limousin. Une opération rendue possible grâce à la coordination de l'Agence régionale de santé, du CHU de Limoges et du conseil départemental sous la houlette du dispositif d'appui à la coordination. Une étudiante de Limoges est à l'origine d'une nouvelle proposition de loi. Charlotte Ledioux veut mieux protéger la faune sauvage face aux catastrophes climatiques. Son texte s'articule sur trois temps, la prévention, la gestion de crise et l'accompagnement de la restauration des populations touchées. Elle prévoit même des mesures concrètes dont les parlementaires pourraient s'emparer. Par exemple, permettre aux agents de l'Office français de la biodiversité d'être en capacité d'intervenir auprès des animaux sauvages sur les lieux de catastrophe pour soulager les pompiers. La justice valide un projet d'élevage de 30 000 poules pondeuses à Lester en Charente. Le tribunal administratif de Poitiers vient de rejeter le recours déposé contre le permis de construire par un gîte voisin. Le dossier est porté par de jeunes agriculteurs qui veulent diversifier leur activité. Les opposants s'inquiètent des possibles nuisances olfactives et sonores. Le propriétaire du gîte peut encore déposer un autre recours auprès d'un juge judiciaire, mais pour cela, il faudra attendre que le poulailler sorte de terre. C'est une 7e acquisition en 2026 pour Legrand. Le groupe Limougeot a annoncé hier racheter une société spécialisée dans les solutions de gestion intelligente des bâtiments. Le spécialiste des infrastructures électroniques espère ainsi renforcer son développement dans le secteur des bâtiments connectés. Les premiers vélos à assistance électrique du service EasyBike ont trouvé leurs utilisateurs. Ce dispositif est mis en place par la communauté de communes du pays de Saint-Thirier. Des vélos sont encore disponibles pour les habitants qui souhaitent tester ce nouveau mode de déplacement quotidien. Le parc archéologique de Cassinomagus à Chaston propose demain et samedi son spectacle historique. Cette représentation Son et Lumière est intitulée Le Dernier Chant des Termes, un rendez-vous immersif au cœur de l'histoire gallo-romaine à vivre à 21h45 sur réservation. Bon jeudi à toutes et à tous.
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6: La météo, Kaolin, bienvenue sur votre radio pour votre bulletin météo de mi-journée en ce jeudi 30 juillet. Un temps cet après-midi qui va rester beau et peu nuageux, pas de précipitations attendues évidemment. Un vent de secteur sud-ouest qui souffle en moyenne à 10 km/h avec quelques rafales à 40 et des températures qui sont de nouveau en baisse cet après-midi pour atteindre des normes de saison avec 31 à 32 pour les maximales. Le temps qui sera plus perturbé demain vendredi, nous en reparlerons dans notre bulletin de fin de journée.
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2: Et la revue de presse, c'est Kaolin, la radio. Commençons par la une du Populaire du Centre qui titre « Le château d'eau de la France se vide ». Et les réserves d'eau souterraines du Limousin, peu importantes en temps normal, n'ont jamais été aussi basses. On vous parle de pétanque également, prêt à tout pour gagner sur le terrain. Dopage, drogue et boules truquées, ce sport est aussi sous contrôle. Et puis on vous parle environnement, le parc d'activités La Croisière divise en Limousin. L'avis de participation du public rend ses résultats. Direction maintenant votre quotidien sud-ouest pour parler de la une qui évoque les incendies sur le front du feu le jour le plus long. Hier dans le Médoc, votre quotidien a embarqué avec les pompiers qui ont affronté une journée difficile marquée par une forte chaleur. En Dordogne, un feu a secoué le Périgord vert tandis que des évacués de Gironde sont accueillis à La Roche-Chalais. On vous parle également de législation européenne, intelligence artificielle, ce qui va changer. On passe maintenant aux pages locales, direction le Périgord vert. En Périgord Limousin, on vous parle des visites clownesques qui débarquent. À Piégut-Pluviers, Jacques Duboc expose 2 siècles de photographies. Et à Saint-Pardoux-la-Rivière, la fête du lavoir spardossien est à l'honneur. On passe à votre quotidien de la Charente Libre maintenant qui titre « Épenède, la fuite tragique d'une famille jusqu'à la mort ». Un couple et leur fils installés au numéro 11 de cette rue du village d'Épenède ont sauté d'une tour en Allemagne. Sur fond de sentiments de persécution, l'épilogue d'une fuite en camping-car entamée il y a 2 ans environ afin d'échapper à une décision de placement en foyer de l'enfant. On vous parle également en une à Angoulême de Jean-Paul Decroix, roi de la nuit pendant 40 ans qui raconte tout dans un livre. Direction les pages de Charente-Limousine maintenant, les pages locales. Et on commence à Brigueuil avec la cour de recréation qui accueille la 5e édition du Gestival. Cette 5e édition se déroule du 1er au 9 août avec comme lieu principal la cour de recréation à Brigueuil. L'événement invite à voyager entre culture et nature. À Chasseneuil-sur-Bonnieure, les mini-camps du calque ont fait le plein avec une 40aine de jeunes. On vous parle également à l'Éterpe de la validation du permis de construire pour l'élevage de 30 000 poules. Le permis de construire signé par le maire pour le poulailler de 30 000 volatiles à l'Éterpe a été validé par le juge. Un coup dur pour le propriétaire du gîte voisin. À Massignac, l'éditeur Yves Chaillot expose ses ouvrages à l'atelier de créateurs. Et on vous parle à Saint-Christophe d'un vide-grenier de tir à l'arc de bénédiction des voitures. Le week-end passé a été animé.
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1: Bonjour à tous, c'est l'une des nombreuses conséquences de cet important incendie en Gironde. Les touristes désertent la région et c'est donc une très mauvaise nouvelle pour le secteur. Ailleurs en France, des feux sont également en cours, notamment à Fontainebleau où la reprise est désormais fixée. Et puis c'est un décret qui passe mal chez les syndicats d'enseignants. Désormais, un élève pourra être changé d'établissement à cause du comportement de ses parents. Deux personnes interpellées en Gironde cette nuit, c'est l'annonce de la préfecture ce matin. Ces individus sont soupçonnés de mise à feu sans plus de détails pour l'instant. En attendant, sur le front de l'incendie, la nuit a été plutôt calme et le feu est toujours stabilisé mais pas fixé. Les autorités notent que 6 feux actifs ont particulièrement mobilisé les pompiers ces dernières heures. Et les secours sont optimistes pour aujourd'hui alors qu'une baisse des températures est attendue. Mais la colère gagne les habitants de la commune du Porge. 183 maisons du village ont été détruites par les flammes. Des centaines d'habitants estiment que les autorités ont sacrifié leur maison pour protéger celle de la presqu'île du Cap Ferret. Ils ont saisi un avocat. Et de nombreux professionnels, eux, redoutent déjà de faire les comptes à la fin de l'été en Gironde. Au camping Kerelen, au Teche, près du bassin, la moitié du chiffre d'affaires s'est déjà à minima envolé. Lionel Pujat, de propriétaire des lieux et président du syndicat d'hôtellerie en plein air, craint que l'année soit même catastrophique.
2: Ça va être très difficile. Là, aujourd'hui, les gens qui ont été évacués, les campings qui ont été évacués, sont évacués, les campings ont brûlé. On a des annulations de réservation à tour de bras, et ça même pour des gens qui arrivent le 22 août, parce qu'ils veulent s'assurer des bonnes vacances. Moi, je pense que si j'avais mon petit van et que je devais partir en vacances, je me dirais, je ne vais pas aller voir la dune du Pilat là, cette année, je vais aller voir le Mont Saint-Michel, ça sera beaucoup mieux, parce que là, j'ai beaucoup moins de risques. Et c'est complètement compréhensible, les gens, ils ont une semaine de vacances, on ne va pas aller se mettre dans un gouffre où aujourd'hui, on ne montre que des images de fumée, de feu et de pompiers qui éteignent le feu.
1: Lionel Pujat et de nombreux autres professionnels du secteur plaident pour une aide exceptionnelle basée sur un chiffre d'affaires sur un mois classique, comme ce fut le cas pendant le Covid. Et à Fontainebleau, la reprise du feu, elle a finalement été fixée cette nuit, selon le sous-préfet Yanis Bouzard. Elle a été constatée hier en lisière de la zone où l'incendie des dernières semaines avait été fixé. Une reprise qui n'a pas surpris les pompiers. On écoute le préfet qui s'exprimait hier soir.
3: Ce sont des reprises qui sont assez classiques sur un feu, et singulièrement dans le massif de Fontainebleau, qui est un massif qui est composé de tourbe et de végétation qui absorbe, pour ainsi dire, la chaleur, et qui effectivement est particulièrement difficile à éteindre de façon définitive. Nous avons des moyens qui sont déployés et nous avons effectivement des conditions météorologiques, notamment par rapport à l'évolution du feu, qui nous rendent pas pessimistes quant à son évolution. 6 hectares jusqu'à présent, et puis un combat résolu de l'ensemble des forces de secours, de nos agriculteurs qui sont là encore mobilisés depuis maintenant plusieurs heures en première ligne, et naturellement de nos élus et de notre SIS qui, là encore, sont au rendez-vous.
1: Et dans le Var, un feu a également parcouru une centaine d'hectares hier du côté de Brignoles. 600 personnes ont été évacuées et 2 pompiers ont été blessés. La France, qui est aussi touchée par un nouvel épisode de forte chaleur. 21 départements de l'Est du pays sont toujours en vigilance orange canicule. Et dans ce contexte, Sébastien Lecornu charge Monique Barbu d'une nouvelle mission. Le Premier ministre demande à la ministre de la Transition écologique de lui présenter de nouvelles mesures pour accélérer la mise en œuvre du plan national d'adaptation au changement climatique. Des mesures concrètes sont attendues pour début octobre. Dans le reste de l'actualité, les élèves pourront être contraints de changer d'établissement si leurs parents se comportent mal. C'est acté depuis hier. Le décret a été publié au Journal officiel. L'objectif, améliorer le climat scolaire, l'une des priorités du ministre de l'Éducation nationale, Édouard Geffray. Une mesure néanmoins qualifiée de très primaire et sans réponse à long terme aux problèmes de fond, selon la secrétaire générale du syndicat FSUS NUPP, Aurélie Gagné.
4: C'est effectivement déplacer un problème d'une école vers une autre, puisqu'il y a fort à parier que déjà d'une part la famille ne sera pas réconciliée avec l'Éducation nationale si l'élève est changé d'autorité d'école. Déjà pour l'élève, ça sera pas, on va pas aller dans le mieux. Et puis pour les familles qui pourraient avoir des choses à dire à l'école, je sais pas, faire des reproches ou en tout cas faire part de choses qui ne vont pas, ces familles pourraient tout à fait se dire que il vaut mieux qu'elles ne disent rien, qu'elles ne fassent rien de peur que leur enfant soit changé d'école. Donc ce type de texte n'arrangera pas le dialogue avec les familles.
1: Et il y a quelques semaines, la Fédération des parents d'élèves dénonçait déjà de son côté une mesure qui pourrait, selon elle, fragiliser la continuité de la scolarité de nombreux élèves. Les États-Unis ont de nouveau frappé l'Iran. L'armée américaine annonce avoir achevé une lourde série de bombardements en représailles à des attaques contre leurs forces au Moyen-Orient. Selon les médias iraniens, des explosions ont été entendues dans deux provinces. Et puis, c'est le jour du dépassement mondial. Ce jeudi est en effet la date où l'humanité a consommé l'ensemble des ressources que la planète est capable de régénérer en un an. Voilà pour l'essentiel de l'actualité. Excellent début de matinée à tous.
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7: La météo. La météo, Kaolin, bienvenue sur votre radio pour votre bulletin météo de mi-journée en ce jeudi 30 juillet. Un temps cet après-midi qui va rester beau et peu nuageux, pas de précipitations attendues évidemment. Un vent de secteur sud-ouest qui souffle en moyenne à 10 km/h avec quelques rafales à 40 et des températures qui sont de nouveau en baisse cet après-midi pour atteindre des normes de saison avec 31 à 32 pour les maximales. Le temps qui sera plus perturbé demain vendredi, nous en reparlerons dans notre bulletin de fin de journée.
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2: L'agenda, Kaolin, et on commence tout de suite avec un festival, la 4e édition du festival Astéroïde Day, en lien avec la journée mondiale des astéroïdes. Un festival qui dure du 15 au 30 juin à Jasnon-Presnac et Rochechouart, c'est gratuit. La science et la culture en s'amusant, de 3 à 97 ans. Direction la commune de Ségur-le-Château pour vous parler des visites guidées du village et du château. Visite guidée d'un des plus beaux villages de France. Alors rendez-vous fixé au bureau d'information touristique à 11h, infos et réservations auprès de l'office de tourisme au 05 55 73 39 92. Le jeudi 25 juin, vous pourrez retrouver une conférence, le corps dans l'art, le corps au 20e siècle. Une conférence qui vous est proposée au musée d'art et d'histoire de Saint-Thierry-la-Perche entre 18h30 et jusqu'à 19h30. Vous pourrez retrouver également une marche avec l'association communautaire ADN autour de nous qui vous invite. Donc ce jeudi 25 juin à Massignac sur le circuit autour du plan d'eau. Un circuit de 13 km à allure soutenue et un circuit de 11 km à allure modérée. Rendez-vous fixé au parking de la piscine avenue Corot à 7h30 pour un départ à 7h45 ou directement sur place à 8h au parking de la Conti. Jeudi toujours, une soirée table ronde organisée de 19h30 à 21h dans le cadre des états généraux de la biotique sous les auspices de l'espace régional de réflexion éthique de Nouvelle-Aquitaine, site Limousin. Une table ronde et débat jusqu'où aller dans les mesures de prévention pour les personnes âgées et limites éthiques. Cela se placera à la mairie de Rochechouart, place du Château, en présence de nombreux représentants. Le jeudi 25 toujours marque le retour des marchés festifs de producteurs. Cela se passe au jardin du Moulin à Sous, organisé par l'association Saveurs et Terroirs. Consommer bon, consommer local. Des produits locaux très variés à emporter ou à consommer sur place. Les animations commenceront à partir de 18h au jardin du Moulin à Sous.
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2: Le vendredi 26 juin maintenant, vous est proposé un barbecue par l'association Famille Rurale après la fête de l'école sur le parking de la salle des fêtes à Saillat-sur-Vienne. Restauration, buvette et animation sur place. On vous parle également ce vendredi 26 juin de Rush Flag qui aura lieu de 19h30 à 21h30 au gymnase de Rochechouart. Inscription obligatoire pour la participation. On vous parle le samedi 27 juin d'un concert à Coussac-Bonneval, un concert de la chorale Ian Voices avec son chef d'orchestre Andrew Field. Cela se passera à 18h, cours intérieur du château de Bonneval, sur réservation. Infos et réservations directement auprès du château de Bonneval au 06 29 19 49 06. On vous parle également d'un concours de pétanque organisé à La Roche-l'Abeille ce samedi 27 juin. Un tête-à-tête à partir de 8h30 et en doublette à partir de 13h30. Cela se passe toute la journée à la salle des fêtes organisée par la APPMA de La Roche-l'Abeille. Et puis une conférence également au Chalard, conférence Regards Croisés en Limousin. Une conférence qui aura lieu de 15h30 à 17h à la salle des fêtes. C'est un événement gratuit organisé par Chalard Initiative. On n'oublie pas également ce week-end l'art en fête, l'association Esquisse qui fête ses 30 ans avec un marché des arts créatifs, buvette et food truck sur place, animation musicale assurée par l'école intercommunale de musique et de danse. Cela se passera de 8h à 18h30 au jardin du Moulin à Sous à Saint-Thierry. À ne pas oublier également le feu de la Saint-Jean à Saint-Thierry-la-Perche, buvette, grillade et animation musicale, ainsi qu'un grand feu sur la plage à la tombée de la nuit. Cela commencera à 17h30 du côté du lac d'Arfeuil, une manifestation qui est organisée par le motoclub du pays arédien. Rochechou Art et Danse du Monde vous invite le samedi 27 juin à partir de 14h, place du Château, pour découvrir des arts et danses du monde. Le tout est organisé par le comité des fêtes. Vous retrouverez Gypsy Fiesta, Rochechouart Loisirs Création, la Batouka Donf, Perles et Dragons et de nombreuses autres associations et animations qui vous seront proposées. Animations et soirées DJ en plus qu'un marché de producteurs qui vous sera proposé à partir de 18h. Direction Saint-Auvent le samedi 27 juin pour vous parler de la 14e randonnée gourmande organisée par le comité des fêtes. Différentes animations et balles avec orchestre Mi-Camionnetta vous seront également proposées.
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2: N'oubliez pas également le vide-grenier organisé par Saint-Thierry Escrime le dimanche 28 juin, à Saint-Thierry-la-Perche donc, sur l'esplanade et le gymnase Jules Ferry. Buvette, restauration sur place et puis bien sûr animation d'escrime proposée à 10h, de 10h à 11h et de 15h à 16h. La journée des Olympiades vous attend également sur la base de loisirs de Roufiac. Défis sportifs et ludiques toute la journée en équipe, c'est gratuit et ouvert à tous. Et puis pour les amateurs de sport, on termine avec les les 6 heures de gravel organisées par la SSJ Cyclo sur le circuit automobile de Saint-Junien ce dimanche 28 juin avec buvette, restauration et ravito coureur, ouvert aux licenciés de toute fédération et aux non-licenciés également. La longueur du circuit 3,5 km. Il y aura également une épreuve de virage technique et relance. Les inscriptions se font en ligne sur le site OKTime. Évidemment, toutes ces annonces sont susceptibles d'être modifiées en fonction des conditions météo du moment. La canicule qui devrait durer jusqu'à ce vendredi pourrait entraîner certaines annulations. Nous vous tiendrons bien évidemment au courant.
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1: Bonjour à tous. C'est dans l'actu sport du jour, la colère face au projet de la FIFA, la suite de la semaine des Français du tennis et puis le calendrier européen des clubs tricolores de basket. Et à la une, les instances européennes du football se sont réunies en urgence hier, levée de bouclier face au projet de Gianni Infantino d'ouvrir la FIFA à des investisseurs privés. Le président de la Fédération internationale a présenté ce projet mardi. Il vise à augmenter les revenus, notamment en vendant des parts d'une société qui serait spécialement créée pour gérer les activités commerciales et l'organisation des tournois comme la Coupe du Monde. Il est indispensable que les acteurs européens parlent d'une seule voix face à un projet qui pourrait profondément transformer l'équilibre de notre sport, indique la ministre des Sports Marina Ferrari. On suit aussi le mercato ce matin. Randal Kolo Muani va bien retourner à la Juventus Turin. Selon le Parisien, le club italien et le PSG ont trouvé un accord pour un prêt avec option d'achat. L'attaquant français avait déjà été prêté à la Juve en 2025, avant un prêt à Tottenham l'an dernier. Et puis le Nantais Mathis Sablin, lui, a passé sa visite médicale à Monaco. Sa signature pour 30 millions d'euros est prévue ce matin. Un mot de tennis, c'est fini pour Adrien Manarino à Washington. Le Français s'incline cette nuit en 2-7 face à l'Américain Alex Mikkelsen au deuxième tour. On connaît le calendrier des équipes françaises pour la prochaine Euroleague de basket. L'ASVEL débutera le 24 septembre contre le Maccabi Tel Aviv. Paris débutera le même jour sur le parquet du Panathinaikos. L'Euroleague qui se fera, on le rappelle, cette année sans Monaco, rétrogradé en Eurocoupe suite à ses difficultés financières. La saison régulière d'Euroleague se clôturera le 7 avril avant les play-in et le Final Four. Et puis les Mondiaux d'escrime à Hong Kong pour terminer avec une nouvelle médaille pour l'équipe de France hier. Les sabreuses françaises décrochent la médaille de bronze face aux États-Unis. La France qui compte

0: trois médailles, mais toujours aucun titre, alors que les mondiaux se terminent aujourd'hui. Voilà pour l'essentiel de l'actu sport. Je vous souhaite une très belle journée.
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5: Le niveau de sécheresse reste très élevé en Haute-Vienne. Le préfet renforce donc les mesures de prévention jusqu'au 3 août. Les barbecues, braseros et tout appareil qui pourrait produire des flammes ou des étincelles sont toujours interdits en extérieur, sur les terrains publics comme privés. Les feux d'artifice sont également interdits. Dans les espaces naturels, les travaux de débroussaillage, l'utilisation d'engins forestiers et la circulation des véhicules à moteur sont aussi proscrits. Toutes ces mesures visent à limiter les départs de feu. 22 personnes âgées évacuées de Gironde en raison des incendies sont arrivées en Haute-Vienne. Elles sont accueillies dans deux structures différentes, l'hôpital Chastain de Limoges et l'hôpital intercommunal du Haut-Limousin. Une opération rendue possible grâce à la coordination de l'Agence régionale de santé, du CHU de Limoges et du conseil départemental sous la houlette du dispositif d'appui à la coordination. Une étudiante de Limoges est à l'origine d'une nouvelle proposition de loi. Charlotte Ledioux veut mieux protéger la faune sauvage face aux catastrophes climatiques. Son texte s'articule sur trois temps, la prévention, la gestion de crise et l'accompagnement de la restauration des populations touchées. Elle prévoit même des mesures concrètes dont les parlementaires pourraient s'emparer, par exemple permettre aux agents de l'Office français de la biodiversité d'être en capacité d'intervenir auprès des animaux sauvages sur les lieux de catastrophe pour soulager les pompiers. La justice valide un projet d'élevage de 30 000 poules pondeuses à Lester en Charente. Le tribunal administratif de Poitiers vient de rejeter le recours déposé contre le permis de construire par un gîte voisin. Le dossier est porté par de jeunes agriculteurs qui veulent diversifier leur activité. Les opposants s'inquiètent des possibles nuisances olfactives et sonores. Le propriétaire du gîte peut encore déposer un autre recours auprès d'un juge judiciaire, mais pour cela, il faudra attendre que le poulailler sorte de terre. C'est une 7e acquisition en 2026 pour Legrand. Le groupe Limougeot a annoncé hier racheter une société spécialisée dans les solutions de gestion intelligente des bâtiments. Le spécialiste des infrastructures électroniques espère ainsi renforcer son développement dans le secteur des bâtiments connectés. Les premiers vélos à assistance électrique du service EasyBike ont trouvé leurs utilisateurs. Ce dispositif est mis en place par la communauté de communes du pays de Saint-Thirier. Des vélos sont encore disponibles pour les habitants qui souhaitent tester ce nouveau mode de déplacement quotidien. Le parc archéologique de Cassinomagus à Chaston propose demain et samedi son spectacle historique. Cette représentation « Son et lumière » est intitulée « Le dernier chant des termes », un rendez-vous immersif au cœur de l'histoire gallo-romaine à vivre à 21h45 sur réservation. Bon jeudi à toutes et à tous.
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6: Bonjour, bonjour à tous. Direction l'hippodrome de Dieppe et les 2400 mètres de la piste en gazon à l'occasion du Quintet Plus de ce jeudi 30 juillet 2026. Disputé dans le prix Toyota Toys Motors, il réunira 16 concurrents pour un départ prévu vers 20h15. En tête de notre sélection, le 2 Zulu Warrior, confié à Pierre-Charles Bounot et venant de prouver sa forme, il peut l'emporter. Suivi du 9 King Trezy, préparé avec le plus grand soin pour cette épreuve. L'As Love is Gold sur la lancée de sa dernière fin de course. Le 3 Dorian, toujours compétitif en 38,5 de valeur. Et enfin, le 4 Maya Star a déjà bien fait sur sa fraîcheur. Il complétera notre sélection. Une sélection que vous pouvez retrouver sur ma chaîne YouTube Tom Kazak, les pronostics hippiques avec mes dernières minutes. Donc notre choix aujourd'hui, premier le 2 Zulu Warrior. Le 9, King Trezy. 3e, l'As, Love is Gold. 4e, le 3, Dorian. 5e, le 4, Maya Star. Le second choix, le 13, le 16 et le 14. Et à vous la fortune!
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3: Ce week-end, le temps d'un voyage à travers les siècles, le village de Mortemart renoue avec son passé médiéval. Pour cette troisième édition, les médiévales promettent 2 jours d'animation avec une programmation riche autour du Moyen-Âge. Eva Sala, membre du conseil d'administration de l'association Mortemart Tourisme en Limousin, nous en parle.
4: Alors, les médiévales de Mortemart, c'est une manifestation donc organisée par l'association Mortemart Tourisme en Limousin au cœur du village médiéval qui est Mortemart, donc le seul village classé plus haut village de France de la Haute-Vienne. Et donc, on a la chance d'avoir un village caractéristique de l'époque médiévale. Et donc, on a eu l'idée, avec d'autres membres de l'association, il y a 4 ans, d'organiser cette manifestation donc qu'on appelle les médiévales de Mortemart et qui, depuis l'an dernier, se déroule sur 1 jour et demi.
3: Une programmation riche avec de nombreuses animations vous attendent.
4: La manifestation commence samedi à 14h, donc de 14h à 19h et le dimanche de 10h à 18h en continu. Et en fait, sur ce jour et demi, on a 7 compagnies, associations qui vont en fait proposer des spectacles de danse, de rue, de combat, de théâtre, de chant, d'initiation aux danses médiévales. Donc en fait, en continu. Donc, et il y a la compagnie d'Alix de Saint-Junien qui sert aussi de crieur pour annoncer en fait à chaque fois qu'il y a un spectacle qui arrive. Mais de toute façon, pardon, à la buvette, il y aura une programmation exacte. Donc les gens, s'ils veulent savoir ce qui va se passer au moment où il arrive, ce sera marqué à la buvette.
3: Les personnes venant au médiéval de Mortemart sont invitées à se déguiser.
4: C'est ça un peu qui fait le charme, effectivement, parce que donc en dehors des animations et du banquet, il y a quand même plus de 50 exposants d'artisanat et de bouche qui sont présents. On a un camp médiéval qui est présent aussi. Dans les animations, pardon, il y a aussi des spectacles équestres. Les exposants, on leur demande de faire un effort, de décorer au mieux leur stand et eux-mêmes s'ils veulent, alors ce n'est pas une obligation, hein, mais s'ils veulent jouer le jeu, évidemment on incite les exposants à jouer le jeu, donc il en va de même avec le public. Si les visiteurs ont envie d'arriver habillés en tenue médiévale, ce n'est que du bonheur. Nous-mêmes, l'association, on essaye de jouer le jeu. Bon, il y a des gens qui sont anti-déguisement, mais globalement, on joue le jeu du début jusqu'à la fin.
3: Ces médiévales permettent aussi de faire découvrir Mortemart, l'un des plus beaux villages de France.
4: Oui, tout à fait. C'est une manière c'est aussi une manière de découvrir le patrimoine architectural de Mortemart, qui effectivement est un tout petit village, peut-être même un des plus petits villages de la Haute-Vienne, mais qui, sur une toute petite superficie, en fait, a énormément de maisons de caractère, des maisons qui sont aux monuments historiques. Et effectivement, bon, il y a le château aussi des ducs de Mortemart. Donc effectivement, c'est comme tout est centré au cœur du bourg, ça permet à la fois de faire du tourisme en découvrant le patrimoine et en même temps l'aspect festif avec cette animation, avec cette manifestation là que l'on propose donc depuis 4 ans.
3: Une manifestation ouverte à tous et pour tous.
4: Je pense que c'est vraiment une manifestation tout public. Nous, c'est gratuit, hein, l'accès est gratuit totalement. Alors peut-être qu'il y a des stands qui, par exemple, je me souviens, ils sont là cette année, une dame qui fait du maquillage, donc là, qui demande peut-être une participation pour le maquillage, mais il y en a très peu. Et puis oui, c'est bon enfant parce qu'en fait, ça bouge de partout. Il y a des spectacles, donc par exemple, de combat d'épée, c'est assez impressionnant, mais du coup, ça amuse beaucoup tout le monde. Il y a le camp médiéval évidemment où il y a plein de petits ateliers de démonstration. Donc oui, c'est vraiment tout public. C'est ça qui est joli dans cette manifestation, c'est que c'est ouvert à tout le monde en fait. Il y a des endroits où on peut s'asseoir, se poser si on est fatigué. Voilà. On essaye de mettre des tables et des bancs un peu partout. Donc oui, c'est clairement une manifestation tout public, ouais.
3: Les troisièmes médiévales de Mortemart, c'est les 25 et 26 juillet, au cœur de l'un des plus beaux villages de France, Mortemart. Les animations se déroulent en continu tout au long du week-end, avec un banquet médiéval le samedi soir sur réservation. Attention, il est déjà complet et une liste d'attente a été créée. Et toutes les informations pratiques sont à retrouver auprès des organisateurs et sur les réseaux sociaux des médiévales de Mortemart. Henri Feuillade, RMJ, pour le Graal.
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1: Bonjour à tous, la Fondation du Patrimoine lance une collecte d'urgence pour contribuer à la sauvegarde et à la restauration des espaces touchés par les incendies en Gironde et dans les Landes. À la clé, la replantation et la renaturation des forêts. En Gironde, 42 000 hectares ont brûlé, le feu est désormais contenu. Plus de 5 millions de masques FFP2 ont été livrés en pharmacie pour protéger les habitants exposés aux fumées. 33 000 climatiseurs mobiles ont été livrés dans les hôpitaux et les EHPAD, annonce de la ministre de la Santé Stéphanie Rist, qui promet un confort de travail pour les soignants et un confort pour les patients. Le gouvernement a débloqué le mois dernier une enveloppe d'urgence de 100 millions d'euros pour financer des outils de rafraîchissement. Dans ce contexte, 21 départements sont en vigilance orange canicule. C'est un large quart est qui est concerné, du Doubs aux Alpes-Maritimes en passant par le Puy-de-Dôme. Les deux départements corses sont aussi en orange. En revanche, sur l'ouest de l'Hexagone, les températures baissent. Le succès de la troisième édition du leasing social, ce dispositif permettant aux ménages modestes de louer une voiture électrique à tarif préférentiel. Près de 20 000 Français ont déjà déposé leur demande. Au total, 50 000 véhicules électriques à loyer modéré sont proposés. Le dispositif est réservé aux ménages avec un revenu fiscal inférieur à 16 880 euros et qui utilisent leur voiture pour des trajets professionnels. Le bilan s'alourdit au Japon après le séisme de magnitude de 7,1 qui a frappé une île du sud de l'archipel. Au moins 34 personnes tuées. Des centaines de secouristes sont toujours sur place pour tenter de retrouver d'éventuels survivants. Le séisme a provoqué d'importants dégâts entre habitations détruites, ponts endommagés et incendies. Une série de répliques a secoué la région. Et puis les opposants aux Jeux Olympiques d'hiver de 2030 dans les Alpes françaises ne lâchent pas le combat et saisissent la Cour européenne des droits de l'homme. Ils regrettent que les habitants des Alpes n'aient pas pu participer au processus décisionnel alors même que l'organisation des Jeux est susceptible d'affecter durablement leur cadre de vie. Voilà pour l'essentiel de l'info. Excellente journée.
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3: Une recommandation lecture en cette période de vacances. Un auteur jeunesse à lire absolument quand on a des enfants. Voici Claude Ponty. Comment ça, vous ne connaissez pas encore Blaise le Poussin masqué, Tromboline et Foule Bazar, Petroni et tous les autres? Eh bien, vous êtes chanceux car vous allez vous régaler. Ce sont donc des personnages créés par Claude Ponty, 77 ans et pas loin de 80 livres pour les enfants en compteur. Son premier livre, l'album d'Adèle, rendait hommage à sa fille avec ses mots inventés et c'est devenu sa marque de fabrique. Claude Ponty fabrique sans cesse des mots valises, des jeux de mots, des expressions imagées dont lui seul a le secret. C'est un délice pour les petits comme pour les grands, même si je le reconnais, la lecture à voix haute est parfois laborieuse avec ses incroyabilicieux et ses épouseurs zinzin, et j'en passe. Claude Ponty, c'est aussi un univers à part, où l'on croise des objets vivants, des mondes étrangers, des personnages de la nature, et des monstres aussi adorables qu'impressionnants, comme le monstre dévoreur d'enfants perdus. Il y a toujours beaucoup d'humour, des prénoms originaux, des histoires pleines d'aventures, mais aussi de toutes petites choses, et les dessins sont merveilleux, ils fourmillent de détails et de créativité et même de jeu. Chez moi, Blaise et le château d'anniversaire est un incontournable, mais aussi Petroni et ses 120 petits. Et pour les plus récents, c'est la série Oli Bouli. Après 40 ans de carrière, Claude Ponty a vendu pas loin de 9 millions de livres, presque tous publiés à l'école des loisirs. C'est donc mon conseil lecture de l'été, à découvrir et à redécouvrir sans jamais vous lasser.
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1: Nouveauté musicale Nouvelle-Aquitaine, Bricky et 3G, Lucci and Floki pour le titre Subutex featuring Scott South, Fakhri Jenkins. Voilà bientôt 10 ans que le laboratoire bordelais des beatmakers Bricky et 3G fabrique avec une tribu d'amis, Baby Solo 33, H Jeune Crack, La Fève, des sons qui s'écoutent très au-delà des frontières hexagonales, en priorité via la plateforme SoundCloud. De ces titres passés au laïcomètre de la plateforme, sortent ensuite des supports physiques multiples, comme par exemple en 2025, une compilation Unreleased Volume 3, dont votre radio a extrait Subutex, coécrit avec Lucci and Floki, avec pour autre invité Scott South et Fakhri Jenkins. Bricky and 3G nous livre ici une petite perle hip-hop concernée, inspirée par une actualité sociale pas toujours bienveillante pour les marges, choisie ou subi, unissant toutes les influences du duo, jazz, soul, reggae, afrobeat, en passant par toutes les nuances des musiques actuelles. Outre Subutex, on peut aussi écouter de loin loin d'autres coopérations créatives du duo, comme Pyro, produit en 2022 avec H Jeune Crack et Abel 31, ou Hustle Mode avec ST.

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2: Le coup de pouce Kaolin, la radio direction La Meze aujourd'hui pour vous parler d'un événement qui revient tous les ans à la même période. L'association Mezart vous propose l'édition 2026 de Mezart qui aura lieu du 25 juillet au 2 août. Pour nous en parler, le secrétaire de l'association est avec nous. J'ai le plaisir de recevoir François Bourillon. Bonjour.
3: Bonjour.
2: François, bienvenue sur l'antenne de Kaolin. Une fois n'est pas coutume, j'ai envie de dire. Alors on se retrouve pour parler de cette nouvelle édition de Mezart. Avant de commencer avec les points de détail, comment on présenterait cet événement à nos auditeurs?
3: Alors, tout d'abord, merci de nous recevoir encore une fois. Alors, comment présenter cette... Il y a quelques années, une personne de La Meze a réuni quelques artistes autour d'un événement et on a fait une mini-exposition. Et ça a donné l'idée a germé de recenser tous les artistes de La Meze, de proposer une association et de faire au minimum une exposition par an. Et donc, ça fait maintenant la quatrième année, donc du coup, en comptant le micro-événement de la première année. Et ça marche plutôt pas mal et on a recensé plus d'une vingtaine d'artistes. Mais uniquement dans tous les arts plastiques. Et pour l'instant, on n'a pas encore contacté les musiciens et les écrivains. Mais ça va venir.
2: Alors, il faut savoir une chose, c'est que la ville de La Meze est une petite commune, mais où l'activité artistique au sens large est extrêmement développée, que ce soit sur les arts de la danse, par exemple. Je pense à votre association des teenagers qui ramène beaucoup, beaucoup de monde. Et puis, les différents arts plastiques que l'on va retrouver dans cette exposition. Est-ce qu'on peut en dire un mot juste? À quoi s'attendre lorsqu'on rentre dans le local où sera présente Mezart 2026?
3: Alors, à quoi s'attendre? Principalement à une forte diversité. C'est-à-dire que cette année, on a encore développé cette diversité. C'est-à-dire qu'en fait, on aura bien sûr de la peinture, on aura de la sculpture, il y a de l'enluminure, comme les années précédentes. On aura de la photo en plus cette année, on aura de l'émail, on aura de la céramique, enfin bon. Et donc,

0: Les visiteurs vont pouvoir apprécier, je dirais, des styles totalement différents, des techniques totalement différentes, d'autant plus que nous allons, comme chaque année, proposer des démonstrations et cette année plus particulièrement des ateliers tous les jours pour initier les gens à certaines de ces techniques.
1: Est-ce qu'on peut parler de l'invité exceptionnel que vous avez mentionné sur votre affiche? Il s'appelle Jean-Paul Sportiello. Moi, je ne le connaissais pas personnellement. On vient d'en parler en préparant cette interview. Que dire à propos de lui à nos auditeurs?
0: Alors, Jean-Paul Sportiello est un artiste de grand talent qui habite dans la région de Limoges et qui expose beaucoup sur tout le territoire français. Nous avons vraiment l'opportunité de l'avoir parmi nous cette année. Comme l'année dernière, nous avons eu Gwen Jenner d'ailleurs. Et Jean-Paul a un style qui est très très contemporain, très moderne, très vif et qui personnellement me plaît beaucoup.
1: Donc, j'en profite, je fais une petite parenthèse. J'ai découvert à travers quelques photos de ses œuvres en préparant cette interview ensemble le travail de Jean-Paul Sportiello. C'est absolument magnifique. Avis personnel, bien sûr, chacun se fera son avis. Mais personnellement, j'ai trouvé ça formidable.
0: Et effectivement, mais vraiment, d'autant plus que c'est quelqu'un de tout à fait abordable et de parfaitement agréable. Donc, son art est très vif. Vraiment, c'est dynamique. C'est vraiment quelque chose de très moderne. Vraiment très moderne dans tous les sens du terme.
1: Alors, dernière question pour le côté pratique. Si on veut se renseigner pour les différents horaires des ateliers que vous allez mettre en place, c'est le fameux où, quand, comment. Alors déjà, où va se situer l'événement, comme l'année dernière, je suppose, mais enfin, on va le répéter. Quand et le comment, c'est quels sont les contacts utiles?
0: Alors, premièrement, le quand, c'est du 25 juillet au 2 août à la salle des fêtes de la Mèze, tous les jours de 10h30 à 12h30 et de 15h à 19h30. Par ailleurs, certains ateliers comme l'atelier en luminure demandera une journée continue. Donc là, par contre, ceux qui participeront à cet atelier seront là de 10h à 19h30 en continu. Qu'est-ce que nous avons d'autre? Alors, le programme des ateliers sera bien sûr affiché à la salle des fêtes, mais nous le ferons passer à la presse avant.
1: Et j'imagine qu'on peut contacter la mairie aussi, peut-être.
0: La mairie et éventuellement la présidente de l'association, Madame Martine Rouland. Et en l'occurrence, toutes ces personnes pourront vous donner le menu de ces démos et ateliers.
1: Mesart, cette année, Mesart 2026, du 25 juillet au 2 août, à ne pas rater à la salle des fêtes dans le bourg de la Mèze. Monsieur François Bourillon, merci. Et on se dit à très bientôt.
0: Merci.
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6: Rejoignez-nous à l'époque des Gaulois. Adrien Baudon de l'association des Gauloises nous fait visiter Corio-Bona, un village gaulois reconstitué aux portes d'Aix en Charente-Limousine. Vous pourrez y découvrir différentes activités comme la forge.
7: Alors en fin de compte, dans ce bâtiment, on travaille le fer, on va faire de la frappe de monnaie. Donc la monnaie, on a différents métaux utilisés et on s'occupe un petit peu du bronze. Un petit peu pour l'instant, on est en cours de développement aussi sur le bronze pour s'améliorer. Il y a un domaine qu'on maîtrise bien, nous c'est la forge par contre. Donc la forge, on a une bonne maîtrise là-dessus. On réalise quasiment tout nous-mêmes. Donc en termes de métallurgie, on fabrique quasiment tout sur le site. Donc ça va des lances, ça peut être les épées, ça va être tous les outils de la vie courante ou des choses comme ça. Vous avez aussi des casques qui sont présents, donc qui eux servent pour la guerre, hein, vraiment, hein, pour le coup. Donc des casques, il y en a des différents. Les Gaulois combattent donc pendant la guerre des Gaules beaucoup avec celui-ci, donc le casque dit porte. Donc celui-ci a été repris après par les Romains. Donc c'est vraiment cette forme-là avec les protège-joues qu'on appelle des paragnatides. Le couvre-nuque qui est derrière, que les Romains eux vont allonger pour le coup. On a ce petit ronflement qui est ici sur la coque qui sert à rigidifier. Et donc les Romains vont lui donner plus tard le nom d'impérial gaulois. Voilà. Donc je vais revenir plus sur la forge pour le coup. Donc vous avez un foyer central, donc au sol. Jusqu'à présent, tous les foyers ont été retrouvés au sol. Alors c'est vrai que pour nous, c'est un peu compliqué parce qu'on n'a plus trop l'habitude de travailler au sol. Mais ça se fait encore dans certains pays, hein. Donc là, c'est simplement de l'argile pour protéger de la chaleur. Il va être actionné par ce que l'on appelle un soufflet sac. Donc c'est un soufflet en cuir qui n'a pas de clapet, donc c'est vraiment tout simple, on vient emprisonner l'air et on pousse. On arrive à monter à 950 degrés, donc c'est la température requise pour travailler le métal à bonne température pour le coup, qu'il soit assez malléable. On va travailler notre fer avec un marteau, donc ça peut être des marteaux désaxés ou non, on a différents modèles de marteaux. Et on va travailler sur ce que l'on appelle un tas, donc j'en ai un de ce côté-là et un autre ici. Donc le tas en fin de compte c'est l'enclume qui est utilisée. Donc ça fait 10 cm au carré pour la plupart. C'est enfoncé dans un billot de bois. Et là, avec ça, déjà, vous arrivez à faire de grandes réalisations comme les fers de lance. Ça, c'est les cottes de mailles. Donc la cotte de mailles, il faut savoir que c'est une invention des Celtes. Donc ce sont les Celtes de Roumanie qui l'ont inventée. C'est relativement ancien pour le coup. Normalement, elle a été créée au 4e siècle avant par les Celtes de Roumanie. Et là, nous, on est au 1er siècle avant Jésus-Christ. Elle est encore utilisée. C'est une cotte de mailles riftée. Donc si vous pouvez vous approcher et la toucher, vous verrez des petits anneaux qui ont été aplatis, percés et riftés ensemble. Il y a des milliers d'anneaux sur une cotte de maille. Ça fait entre 10 et 15 kilos selon les modèles. Vous avez une double protection aussi, donc poumon-cœur. Donc là ici et à l'arrière pareil. Donc ça, ils pensaient déjà à protéger les organes vitaux. Juste en haut, si vous levez les yeux, vous allez voir ce que l'on appelle un carnix. Donc le carnix, c'est une trompette de guerre. Ça, c'est une reproduction de celle retrouvée sur le site de Tintignac. Mais ça, c'est des objets très très complexes à réaliser. Et c'est là qu'on voit que les Celtes, en fin de compte, c'est pas du tout un peuple qui vivait caché au fond des bois ou qui vivait de la chasse ou je ne sais quoi. Pas du tout. C'est une civilisation bien construite avec des routes commerciales, un commerce bien établi. C'est en tête de sanglier pour celui-ci, pour le coup. Alors, il existe en tête de sanglier ou en tête de serpent. Il y a deux modèles existants. Donc là, en face, c'est l'atelier de frappe de monnaie. Pareil, il faut des personnes qui vont chercher les métaux. Donc ça peut être de l'or, assez précieux, de l'argent. On a des mélanges avec de l'étain, du plomb, des choses comme ça. Donc on va couler notre métal dans ce que l'on appelle un creuset. Donc c'est ça, ça ressemble à un verre un petit peu, hein, qu'il ne faudra pas prendre à la main pour le coup, parce qu'il sera relativement chaud. On va déverser donc le métal qui s'est liquéfié dans des moules à flanc et on va faire des petits flancs, donc c'est comme des petites billes, on va dire, entre guillemets, qui vont nous servir à réaliser les pièces. Donc pour réaliser une pièce, après il suffit de la taper sur un tas, donc c'est un bloc d'acier. On va l'aplatir pour le coup. Donc elle n'a pas besoin d'être très grande, hein. Il y a des pièces vraiment de toute petite taille qui ont été retrouvées. Et on va la positionner sur ce que l'on appelle une matrice. Ce sont des blocs d'acier qui ont été gravés avec tout un tas de motifs. Donc là, ça peut être un cheval. Il peut y avoir la tête d'une personne, entre autres là sur l'autre matrice. Donc c'est la tête de Cédulos. C'est un grand chef de guerre gaulois.
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1: On doit déjà à Sarah Pinborough le succès « Mon amie Adèle ». Elle est scénariste pour la BBC et écrit également pour les adolescents. En 2009, elle a remporté le British Fantasy Award dans la catégorie « Meilleure nouvelle » et en 2014 dans la catégorie « Meilleure novella » pour justement « Mon amie Adèle ». Son premier roman a été traduit en 25 langues, il a conquis près de 150 000 lecteurs en France et a été adapté en série sur Netflix. Le succès l'a donc amené à poursuivre son œuvre littéraire avec l'insomniaque qui paraît au livre de poche. Emma Avrel ne manque de rien, brillante avocate, elle élève ses deux enfants aux côtés d'un mari aimant. Cependant, tout n'a pas toujours été parfait, un traumatisme la hante. Alors que le jour de ses 40 ans approche dangereusement, Emma ne parvient plus à dormir. Aurait-elle la folie dans le sang ? Dans le brouillard, à moitié consciente, pourrait-elle finir par blesser sa famille comme sa mère des années plus tôt ? Y aurait-il une autre explication aux événements étranges qui se produisent autour d'elle ? Emma va devoir démêler les sombres fils du passé pour protéger ceux qu'elle aime, au risque de tout perdre, y compris sa santé mentale. Car au cœur de la nuit se cache la folie. L'insomniaque de Sarah Pinborough est paru au livre de poche.
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1: Bonjour à tous. En Gironde, plus de 3000 pompiers continuent de lutter contre le feu qui a ravagé 42 000 hectares. Un incendie désormais stabilisé. Quelques 84 000 habitants de 9 communes ont l'autorisation de rentrer chez eux. Et l'autoroute A63 a rouvert dans les deux sens en début d'après-midi. Une réouverture dont se félicite le ministre des Transports en cette période de départ en vacances. Dans ce contexte d'incendie à répétition, ces dernières semaines, 275 interpellations ont été réalisées par les forces de l'ordre. Après des départs de feu, une trentaine d'interpellés ont été mis en examen. Selon le ministre de l'Intérieur, Laure Nunez, dans 70% des cas, les incendies sont criminels. 21 départements d'un large quart est, toujours en vigilance orange canicule, du Doubs aux Alpes-Maritimes, en passant par le Puy-de-Dôme. Météo France prévoit des orages pour demain qui devraient contribuer à rafraîchir l'atmosphère, mais anticipe une petite perspective de remontée des températures la semaine prochaine. La France a connu plus de vagues de chaleur ces 15 dernières années que pendant les 60 années précédentes. Dans les Pyrénées-Atlantiques, un spéléologue est bloqué depuis hier soir à 350 mètres de profondeur après une chute dans une cavité à la Pierre-Saint-Martin. Les sauveteurs sont sur place. Situé tout près de la frontière espagnole, ce gouffre est l'une des cavités naturelles les plus profondes au monde. L'État débloque 260 millions d'euros pour des projets d'éolien flottant dans 5 ports français, notamment ceux de Cherbourg, Brest et Nantes-Saint-Nazaire. Le développement de l'éolien en mer permet d'augmenter la production d'électricité et de réduire la dépendance de la France aux importations d'énergie fossile. Et puis l'équipe de France d'escrime termine de la meilleure des manières les mondiaux de Hong Kong avec une médaille d'or des sabreurs par équipe. Rémi Garrigue, Maxime Pianfetti, Jean-Philippe Patrice et Sébastien Patrice. Victoire en finale face à la Corée du Sud. Il s'agit du premier titre mondial par équipe pour les sabreurs français depuis 20 ans. Au total, les escrimeurs français ont remporté 4 médailles dans ces mondiaux. Voilà pour l'info, excellente journée.
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3: 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Aujourd'hui, nous nous trouvons sur le parvis du musée d'art et d'histoire qui est dans le centre de la cité médiévale de Saint-Thyrier. Une cité médiévale qui regorge de surprises. Nous allons en parler avec Mathilde Humbert qui est la directrice du musée d'art et d'histoire. Bonjour Mathilde.
4: Bonjour.
3: Alors Mathilde, nous allons parler un petit peu de ce chantier de fouilles archéologiques qui a commencé au mois de mi-juin, on va dire mi-juin de cette année 2026. On devrait plutôt dire recommencer parce qu'en réalité, avant le début des travaux de ce musée d'art et d'histoire, vous aviez dû faire un chantier de fouilles pour voir ce qui se trouvait en dessous de nos pieds avant de pouvoir parler de préparer ce musée. Et qu'est-ce que nous avions trouvé à cette époque lors de ce premier chantier ?
4: Oui, alors en cette période caniculaire, pour avoir la climatisation au musée, on a raccordé le bâtiment à la centrale de traitement d'air, l'occasion de créer une grosse tranchée d'environ 2 mètres de largeur et de 2 mètres 50 de profondeur. Et à cette occasion, on a découvert des espaces de stockage. Donc les archéologues ont retrouvé des trous qui étaient des trous de poteaux, donc des trous dans lesquels des poteaux de bois venaient s'enchasser et des trous type silo dans lesquels on pouvait stocker de la nourriture pour protéger des nuisibles.
3: Alors, donc, après avoir fait cette première période de fouille, alors on sait que c'est à chaque fois un peu le problème. Hein. Quand on entame un chantier, où qu'on soit dans le monde, si on commence à trouver des vestiges, le chantier s'arrête, les fouilles prennent le relais, d'abord pour faire un peu l'état des lieux de ce que l'on trouve, et une fois que tout ça a été fait, on estime si oui ou non les chantiers peuvent continuer. Ça avait été le cas ici, le musée d'art et d'histoire a ensuite ouvert ses portes, et il était prévu, et nous y sommes, que cette deuxième partie du chantier voit le jour. Elle a vu le jour depuis mi-juin. Je peux vous garantir que si vous venez devant le musée d'art et d'histoire, vous avez l'impression qu'il y a des taupes géantes qui sont passées et qui ont fait des grands trous, mais c'est évidemment un peu plus compliqué que ça, Mathilde.
4: Oui, tout à fait. Alors, ce qu'il faut savoir aussi, c'est que un chantier de fouilles, c'est pas uniquement creuser. C'est qu'effectivement, une fois qu'on a creusé, on va découvrir des objets. C'est le cas du premier chantier où on a trouvé de la céramique, on a trouvé des pièces métalliques également. Et donc il a fallu les analyser et aussi les conserver parce que du fait qu'elles sont sorties de la terre, elles sont fragilisées par le contact à l'air. Donc forcément un chantier de fouilles, c'est pas uniquement le moment où on gratte et c'est sympa, c'est aussi un moment de recherche scientifique qui est bien plus important. Et donc effectivement, une fois cette première phase terminée avec un périmètre qui était quand même bien déterminé, on s'est dit bah c'est trop bête, il faut qu'on puisse continuer, d'autant qu'on est en lien avec le musée. Et en plus, entre-temps, au chevet de la collégiale, donc il y a un an, s'est déroulé un deuxième chantier de fouilles qui a permis de découvrir d'autres éléments sur le cintirier médiéval. Parce que ce qui est sympa de savoir, c'est que tous les chantiers qui sont à réaliser en hypersonde sont des chantiers sur l'époque médiévale. Globalement, quand on fouille entre notre sol et 2 mètres de profondeur, on tombe sur le Moyen-Âge. Si on creuse un petit peu plus profond, aux alentours de 3 mètres, mais là c'est quand même beaucoup plus important, on tombe sur l'Antiquité.
3: Ça m'inspire une question, c'est que d'après ce que j'ai cru comprendre, vous avez donc décaissé une première couche, vous avez trouvé quelques éléments, ça vous donne presque des réponses, et ces réponses sont presque balayées du revers de la main, parce que quand vous creusez la couche suivante, vous tombez sur d'autres éléments qui n'ont rien à voir. Je le banalise un petit peu dans mes propos, mais est-ce qu'on peut un peu plus détailler ce que je voulais dire ?
4: Oui, tout à fait. En fait, donc on a 3 chantiers de fouilles, un premier en 2023, un deuxième en 2024 et un troisième en 2026. Et en fait, tous ces chantiers viennent apporter des compléments, mais également se contredire. Donc notre premier chantier nous dit qu'on a des espaces de stockage qu'on retrouve également dans le deuxième chantier au niveau du chevet de la collégiale. On pensait que tout le nord de la ville était réservé aux chanoines et finalement on se rend compte que la partie qui était vraiment consacrée à la vie des chanoines se rapproche beaucoup plus de la collégiale que ce qu'on pensait à l'origine. Et notre chantier numéro 3, lui, va encore re-questionner, puisque en plus des espaces de stockage, on va retrouver donc plus au sud de la parcelle de l'habitat et du funéraire. Donc sur 10 mètres à peu près longitudinal de fouilles, on trouve du stockage, de l'habitat et du funéraire, ce qui fait qu'on a quand même une pluralité d'usages qui cohabitent dans un espace assez restreint.
3: Alors est-ce que cette pluralité d'usages cohabite aussi dans le temps? C'est-à-dire est-ce qu'on est sur les mêmes périodes ou est-ce que ce sont peut-être des utilisations qui ont changé au fil des époques?
4: Alors tout à fait. En fait, si on regarde là en face de nous, sur ces fameux 10 mètres à l'horizontale, on voit ces différents espaces de manière assez concrète. Hein. On voit la roche avec les trous, on voit des murs. Si on regardait attentivement du côté de la Ganivelle, on verrait également un fémur et un humérus. Mais ça fonctionne aussi en vertical, parce que lorsqu'on creuse, on a également différentes strates. Et le but du jeu en archéologie, c'est de trouver le paléosol, donc en fait d'arriver au sol où il n'y a pas
3: fond,
4: eu... Ouais, c'est ça, où il n'y a plus d'occupation humaine. Et en fait, dans notre cas particulier, pour être sincère, eh ben on ne sait pas où il se trouve ce paléosol.
3: Oui, c'est ce que j'allais dire. Le chantier vient juste de redémarrer hein, mi-juin. Donc on est, c'est un sol qui est encore loin d'avoir livré tous ses secrets.
4: Oui, tout à fait. Alors, qui est loin d'avoir livré tous ses secrets et qui va avoir besoin d'autres spécialistes que les archéologues médiévistes qu'on a pu accueillir. On va avoir besoin de géologues parce qu'en fait, la nature du sol nous interroge énormément sur qu'est-ce qui est originel et qu'est-ce qui a été remblayé par les Arédiens. Parce que la petite particularité de l'Arédien, c'est que rien ne se perd, tout se transforme. Il est assez pragmatique, l'Arédien. Donc, dès qu'il peut réutiliser une pierre qui est pratique, eh ben, il va la réemployer dans un mur. Mais nous, en tant qu'archéologues, et de rien, bah ça nous enquiquine parce qu'en fait le réemploi mélange les différentes temporalités. Et là aussi la petite particularité que nous ont révélé les archéologues, c'est que les Arédiens ont une spécialité, notamment les maçons Arédiens au Moyen-Âge, c'est qu'ils utilisent très peu de mortier. Et en fait le mortier pour l'archéologue c'est super parce qu'il peut l'analyser et il peut dater comme ça les murs. Et là, manque de bol, on n'en a pas, donc c'est vraiment un chantier qui est passionnant, mais avouons-le, qui est complexe.
3: Alors on va quand même rappeler aussi un petit détail en termes de d'environnement, c'est-à-dire que le musée se trouve vraiment à vol d'oiseau, 40 mètres, même pas, de, on va dire 20 mètres, 25 mètres de la collégiale de la cité médiévale de Saint-Thierry. On le disait un petit peu hors antenne en préparant cette interview et on peut le préciser aux Arédiens et aux autres personnes qui nous écouteront. C'est, je vais reposer ma question comme je l'ai fait tout à l'heure, est-ce qu'on peut dater la présence de la collégiale à la même époque que toutes ces strates que vous êtes en train d'essayer de découvrir et d'analyser?
4: Alors, j'aimerais vous dire oui, mais malheureusement, en l'état de la recherche, on n'est pas en capacité de correctement identifier la stratigraphie du chantier. Ce qui par contre nous donne des indices, c'est les superpositions des couches. Typiquement, on a 2 murs qui forment une croix au niveau du chantier et un des 2 murs passe en dessous du premier, ce qui fait que bah, d'office, il est forcément plus ancien et ça nous permet par cette analyse en fait du plus proche de nous au plus profond en termes de strates, de pouvoir effectivement dater ou en tout cas d'établir une succession. Néanmoins, ce qui sera vraiment hyper intéressant, c'est de raccorder chantier 1, chantier 2 et chantier 3 pour qu'on puisse avoir la topographie en fait de Saint-Thierry, parce que là on a autour de nous quelque chose d'assez plat, parce que finalement pour la voiture et puis pour l'aménagement. On a vraiment nivelé la ville, mais il faut imaginer qu'au Moyen-Âge, la roche qu'on entreaperçoit ici, elle était certainement affleurante, donc ça veut dire qu'on avait un rocher qui apparaissait à côté de la collégiale, et on avait certainement un terrain qui était assez en pente, ce qui fait que notre environnement, tel qu'on le voit maintenant, il faut vraiment en faire abstraction pour essayer de comprendre à quoi ressemblait le Moyen-Âge. Et d'autant plus qu'on est vraiment, mis en difficulté sur cette hypersonde, parce que l'immeuble porche, typiquement, n'existait pas du tout au Moyen-Âge. L'enclos, donc en fait la ville fermée médiévale, était bouclée à cet endroit-ci. On accédait par l'hôpital. Donc vraiment, le paysage était complètement différent.
3: Moi, ça m'amène à une question qui n'a rien à voir avec cet endroit de fouille particulier. Mais j'imagine que des spots comme ça de fouille, il pourrait y en avoir qui émergent un peu partout en fait autour de Saint-Thierrier et qui continueraient de nous permettre d'en apprendre un peu plus sur la cité arédienne.
4: Oui, et je rajoute encore une petite complexité à notre affaire, c'est que en l'état, on n'a aucun plan qui identifie Saint-Thierrier ou en tout cas l'enclos au Moyen-Âge. On a des descriptions écrites, notamment qui nous donnent deux éléments, le cimetière de la Vigne et la tour de l'Abbé. Donc on sait qu'ils existent, mais ils ne sont jamais localisés ou en tout cas situés. Ce qui fait qu'on fonctionne à l'aveugle et qu'en plus, le seul élément qu'on peut utiliser maintenant, c'est les fouilles archéologiques. Fouilles archéologiques qui effectivement doivent se faire, soit au petit bonheur la chance à se dire que avec un faisceau d'indices, on réunit tout ce qui pourrait nous permettre d'identifier un lieu en particulier, un spot, ou on utilise les travaux pour se dire profitons du raccordement à telle canalisation, évacuation d'eau pour de nouveau fouiller. Donc d'où l'importance particulièrement à Saint-Thierry de l'archéologie, parce qu'en fait c'est notre unique outil pour comprendre le passé.
3: On va conclure en disant qu'Arédius et les siens ont encore bien des secrets bien gardés et à nous livrer, espérons-le, dans le temps.
4: Et tout à fait, et puis en plus c'est formidable parce que ce chantier de fouilles nous montre que la ville est particulièrement riche et qu'en plus on a des surprises. Et finalement, aujourd'hui au 21e siècle, on a souvent tendance à bien connaître nos cœurs de ville. Et chez nous, on a encore des surprises à venir.
3: Alors on va conclure en rappelant quelque chose d'essentiel et de très simple. Ce sont les horaires d'ouverture et les moments de visite au musée d'art et d'histoire, parce que ce sera aussi l'occasion pour les visiteurs de poser des tas de questions sur ce chantier de fouilles.
4: Oui, alors on est ouvert de 14h à 18h du mardi au dimanche. Et surtout, si vous êtes passionné d'archéologie, n'hésitez pas à faire un tour à l'accueil. Comme vous le voyez, je suis très bavarde, donc j'aime beaucoup parler du chantier. Si vous avez des questions, on est à votre disposition.
3: Merci beaucoup Mathilde. Mathilde que vous retrouvez donc au musée d'art et d'histoire, qui est directrice de ce musée. On se dit à très bientôt parce qu'on va évidemment suivre l'évolution de ces fouilles.
4: J'espère à bientôt.
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2: Le coup de pouce Kaolin, la radio, vous emmène aujourd'hui dans un superbe écrin. Nous allons parler du château de Brie à Champagnac-la-Rivière, un château où il y a de nombreuses activités tout l'été. Vous pouvez d'ailleurs les retrouver à l'écoute de notre agenda sur la radio. Mais nous allons parler de la grande fête médiévale du château de Brie avec Agnès René, qui est l'une des châtelaines, l'une des propriétaires de ce lieu magnifique. Bonjour Agnès.
3: Bonjour Julien.
2: Bienvenue sur notre antenne Agnès. Avant de parler de cette grande fête médiévale dont on a déjà parlé l'année dernière et qui remporte un franc succès chaque année, est-ce que vous pourriez en quelques mots s'il vous plaît présenter ce magnifique écrin qu'est le château de Brie à nos auditeurs?
3: Oui, donc c'est un château tel qu'il est actuellement, il est construit en 1484, c'est très beau, il est très impressionnant et il y a un très grand parc avec des arbres centenaires, un grand séquoia magnifique. Et c'est vraiment un endroit très calme au milieu de la campagne, mais qui est vraiment impressionnant.
2: Alors c'est un endroit calme, mais que vous rendez un peu moins calme lors de certaines journées avec de très beaux événements. Et on va parler donc de la grande fête médiévale que vous organisez le jeudi 6 août. Ça va être une longue journée, ça va se passer de 10h à 23h30. Et on va découper la présentation de cette journée en deux parties. On va parler de ce qui se passe d'abord pendant la journée et ensuite pendant la soirée. Que va-t-il se passer entre 10h et 19h ?
3: On commence à partir de 10h et là vous avez des 90 artisans qui sont installés pour vous faire des démonstrations et des animations. Vous pouvez découvrir tous les métiers traditionnels, du vitrailliste au vannier, au coutelier, vraiment tout ce qui existait à l'époque pour faire découvrir ces métiers traditionnels. Donc il y a un très beau cadre, un beau château, quand je médiéval, et vous avez aussi donc à la fois du patrimoine bâti et le patrimoine vivant. Ce sont vraiment des artisans de la région qui vont faire leurs démonstrations, ce ne sont pas des revendeurs, et vous pourrez repartir aussi avec certains de vos achats. Il y a des bijoux, il y a de l'émail, donc il y a quelqu'un qui va vous faire des démonstrations d'émail sur place, il y a des tailleurs sur pierre, les enfants pourront même tailler leurs pierres. Ma petite fille, elle avait taillé un petit cœur pour son père l'année dernière.
2: Oui, c'est ça, c'est l'occasion de faire des petits cadeaux, des petits présents qui sont originaux, puisque c'est pas forcément des pratiques qu'on fait très régulièrement. Je vois aussi que dans les animations, vous allez reconstituer, ça c'est génial, un campement de vikings qui reconstitue un peu la vie de l'époque.
3: Alors oui, ça permet aux gens de se rendre compte un peu et ils donnent des explications sur comment on vivait à l'époque, comment ça se passait, comment on cuisinait. Donc là, ils expliquent. Mais de temps en temps, il y a des jaloux, etc. Et donc, ils se battent. Et donc, il y a des combats d'épée aussi.
2: Je vois une formule que j'aime beaucoup sur votre document de présentation. Et ça tombe plutôt bien avec la chaleur qu'on a depuis quelques temps. Il y aura une taverne pour étancher la soif. Ça, c'est normal. Et pour plus d'ambiance, vous incitez les gens à venir costumer.
3: Alors, ils peuvent venir costumer à ce moment-là, l'entrée est gratuite. Alors, le parc est ombragé, donc même avec la grande chaleur, l'année dernière, il faisait

0: très chaud. Les gens sont à l'ombre. Une taverne, bah, faut bien se restaurer. Il y a aussi un repas pour le déjeuner où vaut mieux réserver. Alors là, c'est vraiment un repas traditionnel médiéval. Donc, voilà, vous avez de quoi aussi vous gâter sur place, tant par des petits cadeaux que vous sustenter sur place.
1: Alors, on va parler maintenant de la deuxième partie de cette journée parce que ça ne s'arrêtera pas à 19h. Et vous avez une autre partie du programme entre 19h et 23h30.
0: Alors, pour ceux qui travaillent, on a du coup lancé cette nouvelle organisation qui permet à partir de 19h d'avoir des ardoises de charcuterie, fromage, pour une glace, enfin un dessert, et après un concert avec les compères. Alors là, c'est un groupe folk celtique irlandais très gay et donc ça permet aussi danser pour ceux qui veulent danser. C'est un moment très très gay en soirée. Donc le concert commence à peu près à 20h30. Commence à 20h30 et donc c'est un moment vraiment ça continue la fête.
1: Alors on va donner un mail qui permettra d'avoir d'abord des contacts et puis peut-être de poser des questions ou de réserver. Le mail est le suivant: contact@chateaudebrie.fr. Il y a également deux numéros de téléphone. Je vous invite tout simplement à contacter le standard de la radio 05 55 75 15 15 et nous transmettrons les numéros de portable pour pouvoir notamment faire vos réservations. Je crois qu'on peut tout simplement vous souhaiter de passer une très belle journée.
0: Oui, Agnès. Alors les personnes peuvent aussi avoir des informations sur notre site internet, tout nouveau, on est très content, chateaudebrie.fr.
1: Et ben voilà, comme ça tout est dit. Et je voudrais quand même insister aussi sur le fait que vous avez plusieurs événements durant cet été et que nous reparlerons notamment d'un marché de producteurs que vous allez organiser à la fin du mois d'août, même si pour l'instant, la priorité, évidemment, c'est cette grande fête médiévale. Agnès, merci beaucoup pour ces quelques minutes passées sur notre antenne et on se dit à très bientôt.
0: Et ben merci Julien, à bientôt.
1: Merci, à bientôt.
0: Et n'oubliez pas de venir, enfin, ça nous fera plaisir.
1: Je vais choisir mon plus beau costume, vous avez ma parole.
0: Ah ben parfait.
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3: Avant-dernier épisode au cœur de la Maison de l'Or en Limousin, nous remontons le fil des 2500 ans de la ruée vers l'or dans le sud auviennois. Aujourd'hui, Patricia Chousseau, la présidente de Chalard Initiative, poursuit ses explications sur les prospections.
4: Ensuite, et ça c'est nouveau, il y a une deuxième phase qu'on verra là à l'écran puisqu'on a un petit film là-dessus. On a un survol par un petit avion de tourisme qui va utiliser la technique du LIDAR. La technologie LIDAR en fait est beaucoup utilisée par les archéologues aussi, par l'armée, enfin voilà. Et là, le principe du LIDAR, c'est que vous envoyez un faisceau laser qui va être émis donc depuis l'avion. Et qui va ensuite générer en fait une cartographie 3D très précise du sous-sol. C'est un peu comme un scanner. Par exemple, on peut très bien voir les trois niveaux d'exploitation des Gaulois, début 20e et tout. C'est-à-dire que ça va complètement visualiser ce qui est caché par la végétation ou par le sous-sol. En parallèle, on a aussi des analyses géochimiques du sous-sol. Et ce qui va intéresser le géologue, c'est les zones riches en arsenic, puisque or et arsenic sont directement liés. Et vous voyez ici, c'est des zones qui sont naturellement riches en arsenic et en or. Donc là, on voit très bien le filon sur lequel on est. Et donc, le géologue va se concentrer sur ces zones-là pour continuer la prospection. Ce qu'il faut voir, c'est que l'arsenic, c'est naturel. Hein. C'est comme du fer, du plomb, du mica. Enfin, on a plein de choses dans notre sous-sol. Ensuite, le géologue va aller sur le terrain faire des relevés. Voilà, c'est ce qu'on voit ici à l'écran. Hein. Donc, ils vont prélever des échantillons qui vont aussi leur permettre de voir s'il y a autre chose que l'or. Parce que ce qui est important de savoir, c'est qu'autant au Bournay, la prospection et l'exploitation, c'était quasi uniquement l'or, un peu l'argent. Là, aujourd'hui, l'or, c'est qu'une partie. Il y a une trentaine de ressources minérales stratégiques qui sont dans le scope. Pourquoi ? Parce qu'avec les moyens actuels, on est capable d'identifier beaucoup plus les différentes roches. Et ensuite, donc, vont commencer les sondages. Donc, c'est ce qu'on voit à l'écran, là. Donc, les sondages, c'est une petite plateforme, hein, qui est pas plus grande que les deux pièces, là. Ça se fait bien sûr avec l'accord du propriétaire. On va décaisser la terre végétale, par exemple. Et la terre végétale est mise sur le côté et va être remise après. Donc, ce tube avec une tête de forage au bout va perforer le sous-sol. Et ensuite, on ressort dans ces tubes des jolis échantillons qu'on appelle des carottes, de par leur forme. Ils vont être stockés dans une carottèque et envoyés dans un laboratoire spécialisé pour être analysés et voir ce qu'il y a, sachant qu'il n'y a pas que l'or. Et aujourd'hui, par exemple, sur Chenise, on a trouvé aussi du tungstène. Donc, tout ça, c'est des ressources minérales pour lesquelles on est en manque au niveau européen. On en a besoin pour les besoins de tous les jours. Je reviens au Bournay. Là, on revient un petit peu en arrière dans les années 82-2000. On a eu deux types d'exploitation, soit à ciel ouvert, soit souterrain. Et donc là, mine à ciel ouvert, ça veut dire quoi ? Ça veut dire qu'on va creuser très largement autour du filon, de façon à ne rien laisser. Par contre, on ne va pas pouvoir descendre guère en dessous de 60 mètres pour ne pas avoir d'effondrement. Et puis, on a les mines souterraines, quand le sol le permet. Je suis descendue jusqu'à 400 mètres. Ça ne va pas être des puits de mine comme tout à l'heure. Ça va être ce qu'on appelle une descendrie, c'est-à-dire que vous avez le filon qui est là. Au lieu de creuser un puits comme début 20e, on va creuser une route en spirale qui va longer le filon, un peu comme un parking souterrain, mais à forte pente par contre, puisqu'il fallait trois quarts d'heure, une heure au camion pour remonter. Le principe, c'est que vous arrivez au filon, vous creusez une première galerie que vous rebouchez ensuite avec du béton puisqu'il faut descendre en dessous. Et puis, on creuse deux autres niveaux de galerie. On va exploiter sur deux autres niveaux qu'on rebouche avec des pierres, des roches qu'on a extraites. Et on reprend la route et on fait la même chose. Donc, l'avantage, c'est qu'on va pouvoir exploiter le filon sur vraiment toute sa profondeur. Et l'autre avantage, c'est que vous avez des grosses gaines de ventilation. Les mineurs ont des masques également. Et cette ventilation communique avec un puits d'aérage qui sort sur l'extérieur. Donc, il n'y a plus ces problèmes de silicose comme au début du siècle. Bon, concrètement, il y avait quatre mines à ciel ouvert sur le Chalard, une descendrie. Il y en avait une de chaque sur Saint-Thirier et une mine à ciel ouvert sur Jumillac, Dordogne, juste au bout du filon, en fait.

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1: Le rock et l'électro à l'honneur aujourd'hui dans Backstage avec le nouveau single de U2 et Martin Garrix. C'était sûrement le duo le plus inattendu. U2 et Martin Garrix viennent de sortir le nouveau hit électro-rock de l'été, Fireflies, et leur coup de promo était magistral. Il y a deux semaines au festival Tomorrowland en Belgique, Martin Garrix clôturait son set devant des milliers de spectateurs quand The Edge, le guitariste emblématique de U2, débarque sur scène. Guitare en bandoulière, la voix préenregistrée de Bono vibre sur le festival. Entre le prodige des platines et les mastodontes irlandais, c'est une vraie histoire d'amour. On leur doit déjà notamment l'hymne de l'Euro de foot en 2021. Mais ce morceau, c'est surtout une première étape pour U2. Le groupe fête cette année ses 50 ans de carrière avec un 15e album studio. Bono l'a promis, ce sera un disque bruyant, chaotique et taillé pour le live. Alors en attendant leur grand retour, Fireflies de Martin Garrix et U2 est disponible.

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2: Vous connaissez ce conseil que nous avons tous beaucoup entendu par ces temps de canicule, aérer votre logement aux heures les plus fraîches. Mais comment savoir exactement à quel moment ouvrir ses fenêtres pour que le logement se rafraîchisse vraiment? Eh bien, une appli vient d'être créée, c'est l'innovation du jour. Nous avons été nombreux à subir les fortes chaleurs de ces dernières semaines et tout le monde ne bénéficie pas d'un climatiseur. Pour rafraîchir son logement, il est donc recommandé d'ouvrir les fenêtres quand les températures retombent. Pour vous aider à savoir quand le faire exactement, un Lyonnais vient d'inventer une application appelée Nadir. Il suffit d'entrer les particularités de son logement, indiquer sa ville, l'épaisseur des murs, le nombre de fenêtres et leur taille, l'orientation de la façade ou encore la température intérieure. L'application prend en compte tous ces paramètres pour calculer à quel moment ouvrir ses fenêtres pour rafraîchir efficacement son logement. L'idée est d'aérer uniquement lorsqu'il fait plus frais dehors, par exemple entre minuit et 9h du matin. Cette application gratuite permet de recevoir des alertes en fonction des données météo locales en temps réel. Elle a connu beaucoup de succès pendant la canicule, en passant numéro 1 des applis météo en France. Un bémol tout de même, Nadir n'est disponible que sur iOS et pas sur Android et son modèle reste relativement basique. Elle ne prend en compte que la température globale de la ville, pas les îlots de chaleur. Le vent, lui non plus, n'est pas un paramètre pris en compte pour le moment, car trop complexe à modéliser.
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1: Bonjour à tous, l'appel à la prudence de Philippe Tabarot pour le week-end de chassé-croisé. Le ministre des Transports appelle les usagers circulant dans le sud-ouest à une vigilance particulière alors que plusieurs feux restent encore actifs. En Gironde, la situation s'améliore à la faveur d'une météo plus clémente. 84 000 habitants de 9 communes sont autorisés à rentrer chez eux. En parallèle, la Fondation du patrimoine lance une collecte d'urgence pour contribuer à la sauvegarde et à la restauration des espaces touchés par les incendies en Gironde et dans les Landes. À la clé, la replantation et la renaturation des forêts, notamment sur le bassin d'Arcachon et le massif des Landes de Gascogne. 33 000 climatiseurs mobiles livrés dans les hôpitaux et les EHPAD, annonce de la ministre de la Santé Stéphanie Rist, qui promet un confort de travail pour les soignants et un confort pour les patients. Le gouvernement a débloqué le mois dernier une enveloppe d'urgence de 100 millions d'euros pour financer des outils de rafraîchissement. Le succès de la troisième édition du leasing social, ce dispositif permettant aux ménages modestes de louer une voiture électrique à tarif préférentiel. Près de 20 000 Français ont déjà déposé leur demande. Au total, 50 000 véhicules électriques à loyer modéré sont proposés. Le dispositif est réservé aux ménages avec un revenu fiscal inférieur à 16 880 euros et qui utilisent leur voiture pour des trajets professionnels. La natalité est toujours en baisse en France. Au premier semestre, un peu moins de 314 000 bébés sont nés lors de cette période. C'est 1% de moins que l'an passé, selon l'INSEE. Parmi les facteurs qui pourraient expliquer cette baisse des naissances, les difficultés à trouver un emploi stable et les craintes liées à la conjoncture économique et au réchauffement climatique. Et puis en foot, la prise de parole de Michael Olise sur les réseaux sociaux. Le joueur de l'équipe de France, meilleur passeur sur une édition de la Coupe du Monde, regrette l'élimination des Bleus aux portes de la finale. Il parle d'une immense déception. Le joueur du Bayern Munich est satisfait de sa nouvelle vie en bleu. Porter le maillot de l'équipe de France lors d'une Coupe du Monde a toujours été et restera toujours un rêve pour moi, écrit-il. Voilà pour l'info. 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
4: Sur votre plateau télé ce soir, un duo en difficulté, un restaurant en souffrance et des trains glacés. Thor, Love and Thunder sur TF1, film avec Chris Hemsworth. Alors que Thor est en pleine introspection, sa retraite est interrompue par un tueur galactique connu sous le nom de Gore, qui s'est donné pour mission d'exterminer tous les dieux. Pour affronter cette menace, Thor demande l'aide de son ex-petite amie, Jane Foster.
5: Après avoir sauvé la Terre pour la 500e fois, Thor s'est embarqué dans un nouveau voyage. Il s'est remis en forme, il a perdu son ventre, il est finalement redevenu le seul et unique Thor.
4: Cauchemar en cuisine sur M6 Magazine. Philippe Etchebest se rend à Saint-Gervais dans le Gard où un couple de réunionnais n'arrive pas à faire tourner le restaurant repris 4 ans auparavant. Le chef doit alors s'employer à remettre de l'ordre dans une organisation compliquée.
6: Là, il y en a de partout. Je sais plus où je vais, je sais plus ce que je dois faire. Je suis perdue, mais je veux pas lâcher.
7: Si elle commence à s'affoler entre les entrées, les plats, perdre le rythme, et c'est ça qu'il faut pas qu'elle fasse. Il faut pas qu'elle s'affole.
4: Des trains pas comme les autres sur France 5, Magazine sur le thème Kazakhstan au cœur de l'hiver. Le Kazakhstan, l'hiver, c'est de grandes immensités blanches et des températures qui peuvent descendre jusqu'à moins 40 degrés. C'est par une rencontre étonnante que Philippe Googler débute son voyage à l'est du pays le long d'une rivière glacée. Thor, Love and Thunder sur TF1, Cauchemar en cuisine sur M6 et Des trains pas comme les autres sur France 5. Très belle soirée télé à tous.
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2: Le coup de pouce Kaolin, la radio direction La Meze aujourd'hui pour vous parler d'un événement qui revient tous les ans à la même période. L'association Mezart vous propose l'édition 2026 de Mezart qui aura lieu du 25 juillet au 2 août. Pour nous en parler, le secrétaire de l'association est avec nous. J'ai le plaisir de recevoir François Bourillon. Bonjour.
3: Bonjour.
2: François, bienvenue sur l'antenne de Kaolin. Une fois n'est pas coutume, j'ai envie de dire. Alors on se retrouve pour parler de cette nouvelle édition de Mezart. Avant de commencer avec les points de détail, comment on présenterait cet événement à nos auditeurs?
3: Alors, tout d'abord, merci de nous recevoir encore une fois. Alors, comment présenter cette... Il y a quelques années, une personne de la Meze a réuni quelques artistes autour d'un événement et on a fait une mini-exposition. Et ça a donné l'idée a germé de recenser tous les artistes de la Meze, de proposer une association et de faire au minimum une exposition par an. Et donc, ça fait maintenant la quatrième année, du coup, en comptant le micro-événement de la première année. Et ça marche plutôt pas mal et on a recensé plus d'une vingtaine d'artistes. Mais uniquement dans tous les arts plastiques. Et pour l'instant, on n'a pas encore contacté les musiciens et les écrivains. Mais ça va venir.
2: Alors, faut savoir une chose, c'est que la ville de La Meze est une petite commune, mais où l'activité artistique au sens large est extrêmement développée. Que ce soit sur les arts de la danse, par exemple. Je pense à votre association des teenagers qui ramène beaucoup, beaucoup de monde. Et puis les différents arts plastiques que l'on va retrouver dans cette exposition. Est-ce qu'on peut en dire un mot juste? À quoi s'attendre lorsqu'on rentre dans le local où sera présente Mezart 2026?
3: Alors, à quoi s'attendre? Principalement à une forte diversité. C'est-à-dire que cette année, on a encore développé cette diversité. C'est-à-dire qu'en fait, on aura bien sûr de la peinture, on aura de la sculpture, il y a de l'enluminure, comme les années précédentes. On aura de la photo en plus cette année, on aura de l'émail, on aura de la céramique. Enfin bon. Et donc, les visiteurs vont pouvoir apprécier, je dirais, des styles totalement différents, des techniques totalement différentes. D'autant plus que nous allons, comme chaque année, proposer des démonstrations et cette année plus particulièrement des ateliers tous les jours pour initier les gens à certaines de ces techniques.
2: Est-ce qu'on peut parler de l'invité exceptionnel que vous avez mentionné sur votre affiche? Il s'appelle Jean-Paul Sportiello. Moi, je ne le connaissais pas personnellement. On vient d'en parler en préparant cette interview. Que dire à propos de lui à nos auditeurs?
3: Alors, Jean-Paul Sportiello est un artiste de grand talent qui habite dans la région de Limoges et qui expose beaucoup sur tout le territoire français. Nous avons vraiment l'opportunité de...

0: l'avoir parmi nous cette année, comme l'année dernière, nous avons eu Gwen Jenner d'ailleurs. Et Jean-Paul a un style qui est très très contemporain, très moderne, très vif, et qui personnellement me plaît beaucoup.
1: Donc, alors j'en profite, je fais une petite parenthèse, hein, j'ai découvert à travers quelques photos de ses œuvres en préparant cette interview ensemble, le travail de Jean-Paul Sportiello, c'est absolument magnifique. Avis personnel, bien sûr, hein, chacun se fera son avis, mais personnellement j'ai trouvé ça formidable.
0: Et effectivement, mais vraiment, d'autant plus que c'est quelqu'un tout à fait abordable et de parfaitement agréable, donc son art est très vif. Vraiment, c'est dynamique, c'est vraiment quelque chose de très moderne, vraiment très moderne dans tous les sens du terme.
1: Alors, dernière question pour le côté pratique, si on veut se renseigner pour les différents horaires des ateliers que vous allez mettre en place, c'est le fameux où, quand, comment. Alors déjà, où va se situer l'événement, comme l'année dernière, je suppose, mais enfin on va le répéter. Quand et le comment, c'est quels sont les contacts utiles?
0: Alors, premièrement, le quand, c'est du 25 juillet au 2 août à la salle des fêtes de la Mèze, tous les jours de 10h30 à 12h30 et de 15h à 19h30. Par ailleurs, certains ateliers, comme l'atelier enluminure, demandera une journée continue. Donc là, par contre, ceux qui participeront à cet atelier seront là de 10h à 19h30 en continu. Qu'est-ce que nous avons d'autre? Alors, le programme des ateliers sera bien sûr affiché à la salle des fêtes, mais nous le ferons passer à la presse avant.
1: Et j'imagine qu'on peut contacter la mairie aussi, peut-être.
0: Et vous pouvez contacter la mairie et éventuellement la présidente de l'association, Madame Martine Roulant. Et en l'occurrence, toutes ces personnes pourront vous donner le menu de ces démos et ateliers.
1: Mésart, cette année, Mésart 2026, du 25 juillet au 2 août, à ne pas rater à la salle des fêtes dans le bourg de la Mèze. Monsieur François Bourillon, merci. Et on se dit à très bientôt.
0: Merci.
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1: Lucie Alix.
2: Le niveau de sécheresse reste très élevé en Haute-Vienne. Le préfet renforce donc les mesures de prévention jusqu'au 3 août. Les barbecues, braseros et tout appareil qui pourrait produire des flammes ou des étincelles sont toujours interdits en extérieur, sur les terrains publics comme privés. Les feux d'artifice sont également interdits. Dans les espaces naturels, les travaux de débroussaillage, l'utilisation d'engins forestiers et la circulation des véhicules à moteur sont aussi proscrits. Toutes ces mesures visent à limiter les départs de feu. 22 personnes âgées évacuées de Gironde en raison des incendies sont arrivées en Haute-Vienne. Elles sont accueillies dans deux structures différentes, l'hôpital Chastain de Limoges et l'hôpital intercommunal du Haut-Limousin. Une opération rendue possible grâce à la coordination de l'Agence régionale de santé, du CHU de Limoges et du Conseil départemental sous la houlette du dispositif d'appui à la coordination. Une étudiante de Limoges est à l'origine d'une nouvelle proposition de loi. Charlotte Ledioux veut mieux protéger la faune sauvage face aux catastrophes climatiques. Son texte s'articule sur trois temps, la prévention, la gestion de crise et l'accompagnement de la restauration des populations touchées. Elle prévoit même des mesures concrètes dont les parlementaires pourraient s'emparer. Par exemple, permettre aux agents de l'Office français de la biodiversité d'être en capacité d'intervenir auprès des animaux sauvages sur les lieux de catastrophe pour soulager les pompiers. La justice valide un projet d'élevage de 30 000 poules pondeuses à Lester en Charente. Le tribunal administratif de Poitiers vient de rejeter le recours déposé contre le permis de construire par un gîte voisin. Le dossier est porté par de jeunes agriculteurs qui veulent diversifier leur activité. Les opposants s'inquiètent des possibles nuisances olfactives et sonores. Le propriétaire du gîte peut encore déposer un autre recours auprès d'un juge judiciaire, mais pour cela, il faudra attendre que le poulailler sorte de terre. C'est une 7e acquisition en 2026 pour Legrand. Le groupe Limougeot a annoncé hier racheter une société spécialisée dans les solutions de gestion intelligente des bâtiments. Le spécialiste des infrastructures électroniques espère ainsi renforcer son développement dans le secteur des bâtiments connectés. Les premiers vélos à assistance électrique du service EasyBike ont trouvé leurs utilisateurs. Ce dispositif est mis en place par la communauté de communes du pays de Saint-Thirier. Des vélos sont encore disponibles pour les habitants qui souhaitent tester ce nouveau mode de déplacement quotidien. Le parc archéologique de Cassinomagus à Chaston propose demain et samedi son spectacle historique. Cette représentation Son et Lumière est intitulée Le Dernier Chant des Termes, un rendez-vous immersif au cœur de l'histoire gallo-romaine à vivre à 21h45 sur réservation. Bon jeudi à toutes et à tous.
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2: Ce week-end, le temps d'un voyage à travers les siècles, le village de Mortemart renoue avec son passé médiéval. Pour cette troisième édition, les médiévales promettent 2 jours d'animation avec une programmation riche autour du Moyen-Âge. Eva Salah, membre du conseil d'administration de l'association Mortemart Tourisme en Limousin, nous en parle.
3: Alors, les médiévales de Mortemart, c'est une manifestation donc organisée par l'association Mortemart Tourisme en Limousin au cœur du village médiéval qui est Mortemart, donc le seul village classé plus haut village de France de la Haute-Vienne. Et donc, on a la chance d'avoir un village caractéristique de l'époque médiévale. Et donc, on a eu l'idée, avec d'autres membres de l'association, il y a 4 ans, d'organiser cette manifestation donc qu'on appelle les médiévales de Mortemart et qui, depuis l'an dernier, se déroule sur 1 jour et demi.
2: Une programmation riche avec de nombreuses animations vous attendent.
3: La manifestation commence samedi à 14h, donc de 14h à 19h et le dimanche de 10h à 18h en continu. Et en fait, sur ce jour et demi, on a 7 compagnies, associations qui vont en fait proposer des spectacles de danse, de rue, de combat, de théâtre, de chant, d'initiation aux danses médiévales. Donc en fait, en continu. Donc, et il y a la compagnie d'Alix de Saint-Junien qui sert aussi de crieur pour annoncer en fait à chaque fois qu'il y a un spectacle qui arrive. Mais de toute façon, pardon, à la buvette, il y aura une programmation exacte. Donc les gens, s'ils veulent savoir ce qui va se passer au moment où ils arrivent, ce sera marqué à la buvette.
2: Les personnes venant au médiéval de Mortemart sont invitées à se déguiser.
3: C'est ça un peu qui fait le charme, effectivement, parce que donc en dehors des animations et du banquet, il y a quand même plus de 50 exposants d'artisanat et de bouche qui sont présents. On a un camp médiéval qui est présent aussi. Dans les animations, pardon, il y a aussi des spectacles équestres. Les exposants, on leur demande de faire un effort, de décorer au mieux leur stand et eux-mêmes, s'ils veulent, alors ce n'est pas une obligation, hein, mais s'ils veulent jouer le jeu, évidemment, on incite les exposants à jouer le jeu, donc il en va de même avec le public. Si les visiteurs ont envie d'arriver habillés en tenue médiévale, ce n'est que du bonheur. Nous-mêmes, l'association, on essaye de jouer le jeu. Bon, il y a des gens qui sont anti-déguisement, mais globalement, on joue le jeu du début jusqu'à la fin.
2: Ces médiévales permettent aussi de faire découvrir Mortemart, l'un des plus beaux villages de France.
3: Oui, tout à fait. C'est une manière c'est aussi une manière de découvrir le patrimoine architectural de Mortemart, qui effectivement est un tout petit village, peut-être même un des plus petits villages de la Haute-Vienne, mais qui, sur une toute petite superficie, en fait, a énormément de maisons de caractère, des maisons qui sont aux monuments historiques. Et effectivement, bon, il y a le château aussi des ducs de Mortemart. Donc effectivement, c'est comme tout est centralisé au cœur du bourg, ça permet à la fois de faire du tourisme en découvrant le patrimoine et en même temps l'aspect festif avec cette animation, avec cette manifestation là que l'on propose donc depuis 4 ans.
2: Une manifestation ouverte à tous et pour tous.
3: Je pense que c'est vraiment une manifestation tout public. Nous, c'est gratuit, hein, l'accès est gratuit totalement. Alors peut-être qu'il y a des stands qui, par exemple, je me souviens, ils sont là cette année, une dame qui fait du maquillage, donc là, qui demande peut-être une participation pour le maquillage, mais il y en a très peu. Et puis oui, c'est bon enfant parce qu'en fait, ça bouge de partout. Il y a des spectacles, donc par exemple, de combat d'épée, c'est assez impressionnant, mais du coup, ça amuse beaucoup tout le monde. Il y a le camp médiéval, évidemment, où il y a plein de petits ateliers de démonstration. Donc oui, c'est vraiment tout public. C'est ça qui est joli dans cette manifestation, c'est que c'est ouvert à tout le monde, en fait. Il y a des endroits où on peut s'asseoir, se poser si on est fatigué, voilà. On essaye de mettre des tables et des bancs un peu partout. Donc oui, c'est clairement une manifestation tout public, ouais.
2: Les troisièmes médiévales de Mortemart, c'est les 25 et 26 juillet, au cœur de l'un des plus beaux villages de France, Mortemart. Les animations se déroulent en continu tout au long du week-end, avec un banquet médiéval le samedi soir sur réservation. Attention, il est déjà complet et une liste d'attente a été créée. Et toutes les informations pratiques sont à retrouver auprès des organisateurs et sur les réseaux sociaux des médiévales de Mortemart. Henri Feuillade, RMJ, pour le Graal.
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1: On doit déjà à Sarah Pinborough le succès « Mon amie Adèle ». Elle est scénariste pour la BBC et écrit également pour les adolescents. En 2009, elle a remporté le British Fantasy Award dans la catégorie « Meilleure nouvelle » et en 2014 dans la catégorie « Meilleure novella » pour justement « Mon amie Adèle ». Son premier roman a été traduit en 25 langues, il a conquis près de 150 000 lecteurs en France et a été adapté en série sur Netflix. Le succès l'a donc amené à poursuivre son œuvre littéraire avec l'insomniaque qui paraît au livre de poche. Emma Avrel ne manque de rien. Brillante avocate, elle élève ses deux enfants aux côtés d'un mari aimant. Cependant, tout n'a pas toujours été parfait. Un traumatisme la hante. Alors que le jour de ses 40 ans approche dangereusement, Emma ne parvient plus à dormir. Aurait-elle la folie dans le sang ? Dans le brouillard, à moitié consciente, pourrait-elle finir par blesser sa famille comme sa mère des années plus tôt ? Y aurait-il une autre explication aux événements étranges qui se produisent autour d'elle ? Emma va devoir démêler les sombres fils du passé pour protéger ceux qu'elle aime, au risque de tout perdre, y compris sa santé mentale. Car au cœur de la nuit se cache la folie. L'insomniaque de Sarah Pinborough est paru au livre de poche.
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3: Lucie Alix.
4: Le niveau de sécheresse reste très élevé en Haute-Vienne. Le préfet renforce donc les mesures de prévention jusqu'au 3 août. Les barbecues, braseros et tout appareil qui pourrait produire des flammes ou des étincelles sont toujours interdits en extérieur, sur les terrains publics comme privés. Les feux d'artifice sont également interdits. Dans les espaces naturels, les travaux de débroussaillage, l'utilisation d'engins forestiers et la circulation des véhicules à moteur sont aussi proscrits. Toutes ces mesures visent à limiter les départs de feu. 22 personnes âgées évacuées de Gironde en raison des incendies sont arrivées en Haute-Vienne. Elles sont accueillies dans deux structures différentes, l'hôpital Chastain de Limoges et l'hôpital intercommunal du Haut-Limousin. Une opération rendue possible grâce à la coordination de l'Agence régionale de santé, du CHU de Limoges et du Conseil départemental sous la houlette du dispositif d'appui à la coordination. Une étudiante de Limoges est à l'origine d'une nouvelle proposition de loi. Charlotte Ledioux veut mieux protéger la faune sauvage face aux catastrophes climatiques. Son texte s'articule sur trois temps, la prévention, la gestion de crise et l'accompagnement de la restauration des populations touchées. Elle prévoit même des mesures concrètes dont les parlementaires pourraient s'emparer, par exemple permettre aux agents de l'Office français de la biodiversité d'être en capacité d'intervenir auprès des animaux sauvages sur les lieux de catastrophe pour soulager les pompiers. La justice valide un projet d'élevage de 30 000 poules pondeuses à Lester en Charente. Le tribunal administratif de Poitiers vient de rejeter le recours déposé contre le permis de construire par un gîte voisin. Le dossier est porté par de jeunes agriculteurs qui veulent diversifier leur activité. Les opposants s'inquiètent des possibles nuisances olfactives et sonores. Le propriétaire du gîte peut encore déposer un autre recours auprès d'un juge judiciaire, mais pour cela, il faudra attendre que le poulailler sorte de terre. C'est une 7e acquisition en 2026 pour Legrand. Le groupe Limoges a annoncé hier racheter une société spécialisée dans les solutions de gestion intelligente des bâtiments. Le spécialiste des infrastructures électroniques espère ainsi renforcer son développement dans le secteur des bâtiments connectés. Les premiers vélos à assistance électrique du service EasyBike ont trouvé leurs utilisateurs. Ce dispositif est mis en place par la communauté de communes du pays de Saint-Thirier. Des vélos sont encore disponibles pour les habitants qui souhaitent tester ce nouveau mode de déplacement quotidien. Le parc archéologique de Cassinomagus à Chaston propose demain et samedi son spectacle historique. Cette représentation Son et Lumière est intitulée Le Dernier Chant des Termes, un rendez-vous immersif au cœur de l'histoire gallo-romaine à vivre à 21h45 sur réservation. Bon jeudi à toutes et à tous.
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1: 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Bonsoir à toutes et à tous, bienvenue sur l'antenne de Kaolin, la radio. Tout de suite, voici votre bulletin météo et vos prévisions pour demain. Nous serons le vendredi 31 août et le temps sera plus instable, même si cette instabilité diminuera en cours de journée. Demain matin, le temps sera donc assez perturbé et très nuageux, avec la possibilité de voir des foyers orageux se développer localement. Les averses seront faibles et de plus en plus rares. Le mercure affichera 18 à 19 degrés l'après-midi. Le temps alternera entre éclaircies et passages nuageux parfois assez denses. Les températures maximales constatées seront en baisse avec seulement 27 à 28 degrés. Le week-end, quant à lui, s'annonce beau et ensoleillé. Les températures qui vont grimper sur la journée de dimanche, les températures qui rebaisseront dès lundi avec un temps également instable. Toutes ces prévisions seront bien sûr développées dans vos prochains bulletins.
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2: L'agenda, Kaolin, et on commence tout de suite avec un festival, la 4e édition du festival Asteroid Day, en lien avec la journée mondiale des astéroïdes. Un festival qui dure du 15 au 30 juin à Jasnon-Présignac et Rochechouart, c'est gratuit. La science et la culture en s'amusant, de 3 à 97 ans. Direction la commune de Ségur-le-Château pour vous parler des visites guidées du village et du château. Visite guidée d'un des plus beaux villages de France. Alors rendez-vous au fixé au bureau d'information touristique à 11h. Infos et réservations auprès de l'office de tourisme au 05 55 73 39 92. Le jeudi 25 juin, vous pourrez retrouver une conférence, le corps dans l'art, le corps au 20e siècle. Une conférence qui vous est proposée au musée d'art et d'histoire de Saint-Thierry-la-Perche entre 18h30 et jusqu'à 19h30. Vous pourrez retrouver également une marche avec l'association communautaire ADN autour de nous qui vous invite. Donc ce jeudi 25 juin à Massignac sur le circuit autour du plan d'eau, un circuit de 13 km à allure soutenue et un circuit de 11 km à allure modérée. Rendez-vous fixé au parking de la piscine avenue Corot à 7h30 pour un départ à 7h45 ou directement sur place à 8h au parking de la Conti. Jeudi toujours, une soirée table ronde organisée de 19h30 à 21h dans le cadre des états généraux de la biotique sous les auspices de l'espace régional de réflexion éthique de Nouvelle-Aquitaine, site Limousin. Une table ronde et débat jusqu'où aller dans les mesures de prévention pour les personnes âgées et limites éthiques. Cela se placera à la mairie de Rochechouart, place du Château, en présence de nombreux représentants. Le jeudi 25 toujours marque le retour des marchés festifs de producteurs. Cela se passe au jardin du Moulinassou, organisé par l'association Saveurs et Terroirs. Consommer bon, consommer local. Des produits locaux très variés à emporter ou à consommer sur place. Les animations commenceront à partir de 18h au jardin du Moulinassou.
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2: Le vendredi 26 juin maintenant vous est proposé un barbecue par l'association Famille Rurale après la fête de l'école sur le parking de la salle des fêtes à Saillat-sur-Vienne. Restauration, buvette et animation sur place. On vous parle également ce vendredi 26 juin de Rush Flag qui aura lieu de 19h30 à 21h30 au gymnase de Rochechouart. Inscription obligatoire pour la participation. On vous parle le samedi 27 juin d'un concert à Coussac-Bonneval, un concert de la chorale Ian Voices avec son chef d'orchestre Andrew Field. Cela se passera à 18h, cours intérieur du château de Bonneval, sur réservation. Info et réservation directement auprès du château de Bonneval au 06 29 19 49 06. On vous parle également d'un concours de pétanque organisé à La Roche-l'Abeille ce samedi 27 juin. Un tête-à-tête à partir de 8h30 et en doublette à partir de 13h30. Cela se passe toute la journée à la salle des fêtes organisée par la APPMA de La Roche-l'Abeille. Et puis une conférence également au Chalard, conférence Regards Croisés en Limousin. Une conférence qui aura lieu de 15h30 à 17h à la salle des fêtes. C'est un événement gratuit organisé par Chalard Initiative. On n'oublie pas également ce week-end l'art en fête, l'association Esquisse qui fête ses 30 ans avec un marché des arts créatifs, buvette et food truck sur place, animation musicale assurée par l'école intercommunale de musique et de danse. Cela se passera de 8h à 18h30 au jardin du Moulinassou à Saint-Thierry. À ne pas oublier également le feu de la Saint-Jean à Saint-Thierry-la-Perche, buvette, grillade et animation musicale, ainsi qu'un grand feu sur la plage à la tombée de la nuit. Cela commencera à 17h30 du côté du lac d'Arfeuil, une manifestation qui est organisée par le motoclub du pays Arédien. Rochechou Art et Danse du Monde vous invite le samedi 27 juin à partir de 14h, place du Château, pour découvrir des arts et danses du monde. Le tout est organisé par le comité des fêtes. Vous retrouverez Gypsy Fiesta, Rochechouart Loisirs Création, La Batouka Donf, Perles et Dragons et de nombreuses autres associations et animations qui vous seront proposées. Animations et soirées DJ en plus qu'un marché de producteurs qui vous sera proposé à partir de 18h. Direction Saint-Auvent le samedi 27 juin pour vous parler de la 14e randonnée gourmande organisée par le comité des fêtes. Différentes animations et balles avec orchestre Mi Camionetta vous seront également proposées.
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2: N'oubliez pas également le vide-grenier organisé par Saint-Thierry Escrime le dimanche 28 juin, à Saint-Thierry-la-Perche donc, sur l'esplanade et le gymnase Jules Ferry. Buvette, restauration sur place et puis bien sûr animation d'escrime proposée à 10h, de 10h à 11h et de 15h à 16h. La journée des Olympiades vous attend également sur la base de loisirs de Roufiac. Défis sportifs et ludiques toute la journée en équipe, c'est gratuit et ouvert à tous. Et puis pour les amateurs de sport, on termine avec les les 6 heures de gravel organisées par la SSJ Cyclo sur le circuit automobile de Saint-Junien ce dimanche 28 juin avec buvette, restauration et ravito coureurs, ouvert aux licenciés de toute fédération et aux non-licenciés également. La longueur du circuit 3,5 km. Il y aura également une épreuve de virage technique et relance. Les inscriptions se font en ligne sur le site OKTime. Évidemment, toutes ces annonces sont susceptibles d'être modifiées en fonction des conditions météo du moment. La canicule qui devrait durer jusqu'à ce vendredi pourrait entraîner certaines annulations. Nous vous tiendrons bien évidemment au courant.
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3: Le cinéma sur Kaolin, la radio, et si on se faisait une toile, bienvenue dans votre programme ciné en ce jeudi 30 juillet. Voici les séances qui vous seront proposées du côté du cinéma Arévi de Saint-Thierry. On commence tout d'abord avec deux séances à 18h, le film Vaiana, la légende du bout du monde, mais également l'illusion de Yakushima, un film qui lui vous est proposé en version originale sous-titrée. Vous retrouverez ensuite l'Odyssée à 20h30, ainsi que le film La Chaleur. Aujourd'hui, moi je vous propose de revenir sur ce film L'Odyssée. L'Odyssée est une épopée mythique, un film signé Christopher Nolan avec notamment Matt Damon, Tom Holland et Anne Hathaway. On parle d'une épopée mythique tournée à travers le monde qui suit le retour d'Ulysse vers Ithaque. Pour la première fois, la saga fondatrice d'Homère est portée sur les écrans de manière spectaculaire avec la toute dernière technologie IMAX.
4: Dis-moi ce qu'il te reste comme souvenir.
5: Une épouse. Fils.
4: Et quoi d'autre?
5: La guerre qu'on a gagnée. Aide-moi à rentrer chez moi.
6: Il manque un maître à cette maison. Je veux que tu me choisisses.
4: Ithaque va revenir.
6: Ne crois pas ça.
7: Qu'est-ce qu'il ferait si en revenant il voyait tous ses prétendants chez lui?
6: Tu pleurniches après un papa que tu n'as jamais connu, tel un petit morveux de bâtard.
7: Qui veille sur ton épouse et ton fils?
6: Vois-tu?
7: Mon père retrouvera sa maison.
6: Pour accomplir sa vengeance. La plus terrible.

0: ses compagnons doivent mourir. Je peux encore les sauver.
1: Tu es un homme qui doit maîtriser son destin. Mais ça, tu ne peux le maîtriser.
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0: 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Pas même les dieux.

On vous parle maintenant des séances du côté du Ciné-Bourse de Saint-Junien en ce jeudi. Vous retrouverez deux films qui vous seront proposés à 17h, La Bataille de Gaulle, première partie, L'Âge de Fer, ainsi que L'Odyssée en version originale. Deux séances vous seront ensuite proposées à 20h30, La Bataille de Gaulle, partie 2, J'écris ton nom, et Spider-Man, Brand New Day.

0: Film sur lequel nous allons revenir maintenant. Un film américain de Dustin Daniel avec Tom Holland et Zendaya. Après le triomphe planétaire de Spider-Man No Way Home, Brand New Day ouvre un tout nouveau chapitre pour Peter Parker et son alter ego Spider-Man. 4 ans se sont écoulés depuis les événements de No Way Home et Peter, désormais adulte, vit entièrement seul, s'étant volontairement effacé de la vie et des souvenirs de ses proches. Dans un New York qui ne le reconnaît plus, il lutte sans relâche contre la criminalité, entièrement dévoué à la protection de sa ville, mais à mesure que ses responsabilités s'intensifient, la pression devient de plus en plus pesante et provoque une étrange mutation physique pouvant s'avérer mortelle, tandis qu'une mystérieuse série de crimes donne lieu à l'une des menaces les plus redoutables qu'il ait jamais affrontées.
1: Je savais pas que tu pouvais devenir aussi grand.
2: Wow, hey.
1: Désolé, t'es en danger. Viens, fais-moi confiance.
3: Tout ça, ça peut devenir très effrayant.
4: C'est qui celle-là ?
2: Et vous êtes qui ?
1: Allez, Franck, sois sympa, j'ai nulle part où aller.
3: Les gens qui t'aiment.
2: Vous comptez le laisser y aller tout seul ?
3: Ils t'aiment pour ce que tu es.
5: Si t'as prévu de faire quelque chose, c'est maintenant !
3: Ne l'oublie jamais. Même si un jour tu deviens très puissant.
6: Tu me manques, mais...
1: Les gars, donnez-moi 10 secondes. Vous permettez ? J'ai plus ma forme de lycéen. Oh !
2: Vous faites du stretching ? Vous aimez vous étirer ?
1: Oh, ça fait un bien fou ! Vous êtes prêts ?
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13: Bonjour à tous. Vos idées sorties de ce jeudi 30 juillet 2026. Commençons la soirée à 19h30. Un concert est organisé au cœur du marché fermier de Saint-Laurent-sur-Gorre. Alain Lacote et Serge Brun font vivre le répertoire de la chanson française. Vous pourrez en plus profiter des produits d'une dizaine de producteurs locaux. À la même heure, le festival Les Concerts à la Maison s'invite à Saint-Germain-les-Belles. Coco Massé chante des chansons françaises accompagnées de son banjo et de productions Synthwave et Lofi. Par Synthwave, comprenez des musique inspirée des films de science-fiction des années 70 et 80 et par Lofi, un style caractérisé par des imperfections volontaires comme le grésillement d'un vinyle par exemple. Rochechouart accueille le labyrinthe de la voix pour une nouvelle édition. La place du château s'anime dès 20h30 ce soir. Simon Portefait investit les allées du monument avec sa musique électro-minérale, un genre hybride qui mêle la résonance de la pierre aux textures électroniques. Il sera suivi par Kutu et son Ethio Groove qui mélange les sonorités éthiopiennes au jazz, à la soul et au funk occidentaux. À 20h30 aussi, Greens prend ses quartiers sur la plage de Fréodour à Saint-Pardoux-le-Lac. Ce duo guitare, basse et voix revisite des chansons cultes en mélangeant douceur acoustique, harmonie chaleureuse et rythme entraînant.

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1: Lucie Alix.
2: Le niveau de sécheresse reste très élevé en Haute-Vienne. Le préfet renforce donc les mesures de prévention jusqu'au 3 août. Les barbecues, braseros et tout appareil qui pourrait produire des flammes ou des étincelles sont toujours interdits en extérieur, sur les terrains publics comme privés. Les feux d'artifice sont également interdits. Dans les espaces naturels, les travaux de débroussaillage, l'utilisation d'engins forestiers et la circulation des véhicules à moteur sont aussi proscrits. Toutes ces mesures visent à limiter les départs de feu. 22 personnes âgées évacuées de Gironde en raison des incendies sont arrivées en Haute-Vienne. Elles sont accueillies dans deux structures différentes, l'hôpital Chastain de Limoges et l'hôpital intercommunal du Haut-Limousin. Une opération rendue possible grâce à la coordination de l'Agence régionale de santé, du CHU de Limoges et du Conseil départemental sous la houlette du dispositif d'appui à la coordination. Une étudiante de Limoges est à l'origine d'une nouvelle proposition de loi. Charlotte Ledioux veut mieux protéger la faune sauvage face aux catastrophes climatiques. Son texte s'articule sur trois temps, la prévention, la gestion de crise et l'accompagnement de la restauration des populations touchées. Elle prévoit même des mesures concrètes dont les parlementaires pourraient s'emparer, par exemple permettre aux agents de l'Office français de la biodiversité d'être en capacité d'intervenir auprès des animaux sauvages sur les lieux de catastrophe pour soulager les pompiers. La justice valide un projet d'élevage de 30 000 poules pondeuses à Lester en Charente. Le tribunal administratif de Poitiers vient de rejeter le recours déposé contre le permis de construire par un gîte voisin. Le dossier est porté par de jeunes agriculteurs qui veulent diversifier leur activité. Les opposants s'inquiètent des possibles nuisances olfactives et sonores. Le propriétaire du gîte peut encore déposer un autre recours auprès d'un juge judiciaire, mais pour cela, il faudra attendre que le poulailler sorte de terre. C'est une 7e acquisition en 2026 pour Legrand. Le groupe Limougeot a annoncé hier racheter une société spécialisée dans les solutions de gestion intelligente des bâtiments. Le spécialiste des infrastructures électroniques espère ainsi renforcer son développement dans le secteur des bâtiments connectés. Les premiers vélos à assistance électrique du service EasyBike ont trouvé leurs utilisateurs. Ce dispositif est mis en place par la communauté de communes du pays de Saint-Thirier. Des vélos sont encore disponibles pour les habitants qui souhaitent tester ce nouveau mode de déplacement quotidien. Le parc archéologique de Cassinomagus à Chaston propose demain et samedi son spectacle historique. Cette représentation Son et Lumière est intitulée Le Dernier Chant des Termes, un rendez-vous immersif au cœur de l'histoire gallo-romaine à vivre à 21h45 sur réservation. Bon jeudi à toutes et à tous.
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2: Nous nous retrouvons à Coussac-Bonneval pour continuer à découvrir les pièces du château de Bonneval. 7 siècles d'histoire défilent sous nos yeux et à nos oreilles. Le marquis Géraud de Bonneval nous attend.
3: Cette chambre, c'est une chambre vraiment d'apparat. C'est une chambre qu'on appelle la chambre du roi. Elle doit son nom à cause de Henri de Navarre, qui après est devenu Henri IV. Henri de Navarre a participé à une bataille à la Roche-l'Abeille. C'était les guerres de religion entre les catholiques et les protestants en 1569. Et avant de partir à la bataille de la Roche-l'Abeille, il aurait couché ici à Bonneval. On n'a pas ça dans les archives qu'il a vraiment couché ici. Il y a plusieurs lieux qui le revendiquent d'ailleurs. Il y a nous, il y a Saint-Thierrier, il y a Ségur, enfin bon, il y a plusieurs endroits. Donc en hommage à cette tradition orale, il y a le buste donc d'Henri IV. Vous avez des très belles tapisseries qui ornent le lit et ce pan de mur avec les armes de France, donc les fleurs de lys, et les armes de Navarre sur la droite. Là, on est dans la seconde galerie, donc au second étage, juste face aux archives. Et c'est dans cette galerie qu'on a beaucoup de tableaux d'ancêtres. Donc voilà le portrait de Germain de Bonneval, celui qui a fait beaucoup de batailles, toutes les guerres d'Italie. Il est mort donc à Pavie, défendant François Ier. Là, il y a Foucault de Bonneval, qui a été évêque et seigneur de Bazas. Et puis vous avez dans Bonneval une très grande collection de tapisseries. Ici, ce sont des tapisseries de Fontainebleau. Alors, ce sont des tapisseries assez rares, puisque Fontainebleau n'a travaillé qu'une quinzaine d'années sous le règne de François Ier, donc il n'y a pas comme ça beaucoup de pièces qui viennent de cette manufacture. Ici, on est dans la première galerie, donc là, on peut voir un peu tous les décors, surtout donc, à apporter Hippolyte de Bonneval. Alors, c'est 5 tapisseries, on en a 2 plus petites ici et 3 autres plus grandes là-bas. Elles sont quand même assez spéciales parce que c'est des tapisseries qui ont été apportées en dot de mariage, c'est-à-dire au fils de César Phébus François, celui qui a passé le château à son cousin. Donc ces tapisseries ont été apportées en dot de mariage. On voit le lion Bonneval en haut avec les armes de la famille Bénac, qui étaient les armes de la famille donc de son épouse. Donc elles sont quand même en très très bon état, vous voyez les couleurs et tout, vraiment très très très belles. Et là vous avez une porte de la Renaissance allemande, achetée par Hippolyte de Bonneval. Malheureusement dans les archives, il nous dit « J'ai acheté une très belle porte de la Renaissance allemande qui représente le martyr de Saint-Pierre et le martyr de Saint-Paul », mais il ne nous dit pas d'où elle provient cette porte, c'est un peu dommage. Mais avec des antiquaires assez férus et tout, mes parents leur ont demandé de regarder un peu et d'essayer de voir d'où ça pourrait venir. Alors ce qu'ils nous ont dit, c'est que bon, ce bois-là, on le voit que ça a été rajouté, c'est pas du tout le même bois. Ils pensent que derrière, il devait y avoir des vitraux et que probablement ces portes étaient des portes d'église. Là on a encore une autre très belle tapisserie. Alors celle-ci est d'Aubusson. Elle représente le roi Salomon qui rend visite à la reine de Saba. Alors c'est une tapisserie qui était vraiment très très grande. Ça je l'ai encore connue. Quand mes parents l'ont installée là, ils ont même dû faire comme un ourlet, vous voyez la couture, parce que ça descendait encore plus bas. Vraiment une très très grande tapisserie. Là on a une très belle armure qui date du XVIIe siècle. Et elle a encore son tissu d'époque. C'était une armure qui probablement devait être très chère à l'époque, donc ça devait être quelqu'un qui devait être assez haut placé pour pouvoir se payer ce genre d'armure. C'est une armure allemande, c'est pas une armure de la famille Bonneval. Alors c'est une armure qui pèse, on avait pesé avec mon père avant de l'installer sur ce pied, elle pèse 44 kilos. Donc les gens, ils étaient quand même costauds à l'époque. Ici, on est dans le petit salon qu'on appelle le salon à musique. Tout ça a été créé par Hippolyte à la fin du 18e, début 19e. Il a créé tous ces amphis-là qui sont les salons. Parce qu'à l'époque médiévale, c'était rien qu'une pièce. Il n'y avait pas toutes ces cloisons qu'on voit là. C'était d'ailleurs, on retrouve dans les archives, ça s'appelait la Grande Salle Bernard. Donc ici, c'est le salon à musique qui était généralement destiné aux filles après le dîner. Elles venaient toujours jouer de la musique ou chanter. Et après, vous avez aussi la fameuse petite collection qu'on essaye de refaire avec cette association. Notre dernière acquisition a été ce service à café complet. Voilà, on est très fiers de notre dernière acquisition de la manufacture donc Hippolyte.
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Nouveauté découverte musicale Nouvelle-Aquitaine avec le groupe Eiffel et ce nouveau titre de 2025, Interstellar. Le groupe bordelais, constitué autour de Romain Humeau, a dévoilé son nouveau single fin avril. Interstellar arrive en avant-garde du 8e album du groupe, le dernier, Stupor Machine, datant de 2019, et le 4e et dernier album de Romain Humeau, Echo, daté, lui, de 2020. On retrouve d'ailleurs sur Interstellar l'univers orwellien des textes signés par Romain, sur des sonorités mélangeant habilement rock et électronique. L'ensemble donne une production gardant l'énergie brute qui fait la signature du groupe depuis ses débuts, voilà deux décennies. Ainsi, avec Interstellar, Eiffel continue de se réinventer tout en restant fidèle à ses racines. Pour découvrir ce titre, Interstellar en concert et d'autres, nouvelle chanson du futur album d'Eiffel, le groupe se produit un peu partout en France en 2025, mais les fans de rock français de Nouvelle-Aquitaine devront attendre l'année prochaine, c'est-à-dire le 7 février 2026, pour un concert au Rocher de Palmer à Senon, dans la banlieue de Bordeaux. En attendant, votre radio locale vous fait patienter en intégrant Interstellar dans sa playlist de titres préférés.

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4: Lucie Alix.
5: Le niveau de sécheresse reste très élevé en Haute-Vienne. Le préfet renforce donc les mesures de prévention jusqu'au 3 août. Les barbecues, braseros et tout appareil qui pourrait produire des flammes ou des étincelles sont toujours interdits en extérieur, sur les terrains publics comme privés. Les feux d'artifice sont également interdits. Dans les espaces naturels, les travaux de débroussaillage, l'utilisation d'engins forestiers et la circulation des véhicules à moteur sont aussi proscrits. Toutes ces mesures visent à limiter les départs de feu. 22 personnes âgées évacuées de Gironde en raison des incendies sont arrivées en Haute-Vienne. Elles sont accueillies dans deux structures différentes, l'hôpital Chastain de Limoges et l'hôpital intercommunal du Haut-Limousin. Une opération rendue possible grâce à la coordination de l'Agence régionale de santé, du CHU de Limoges et du conseil départemental sous la houlette du dispositif d'appui à la coordination. Une étudiante de Limoges est à l'origine d'une nouvelle proposition de loi. Charlotte Ledioux veut mieux protéger la faune sauvage face aux catastrophes climatiques. Son texte s'articule sur trois temps, la prévention, la gestion de crise et l'accompagnement de la restauration des populations touchées. Elle prévoit même des mesures concrètes dont les parlementaires pourraient s'emparer, par exemple permettre aux agents de l'Office français de la biodiversité d'être en capacité d'intervenir auprès des animaux sauvages sur les lieux de catastrophe pour soulager les pompiers. La justice valide un projet d'élevage de 30 000 poules pondeuses à Lester en Charente. Le tribunal administratif de Poitiers vient de rejeter le recours déposé contre le permis de construire par un gîte voisin. Le dossier est porté par de jeunes agriculteurs qui veulent diversifier leur activité. Les opposants s'inquiètent des possibles nuisances olfactives et sonores. Le propriétaire du gîte peut encore déposer un autre recours auprès d'un juge judiciaire, mais pour cela, il faudra attendre que le poulailler sorte de terre. C'est une 7e acquisition en 2026 pour Legrand. Le groupe Limougeot a annoncé hier racheter une société spécialisée dans les solutions de gestion intelligente des bâtiments. Le spécialiste des infrastructures électroniques espère ainsi renforcer son développement dans le secteur des bâtiments connectés. Les premiers vélos à assistance électrique du service EasyBike ont trouvé leurs utilisateurs. Ce dispositif est mis en place par la communauté de communes du pays de Saint-Thyrier. Des vélos sont encore disponibles pour les habitants qui souhaitent tester ce nouveau mode de déplacement quotidien. Le parc archéologique de Cassinomagus à Chaston propose demain et samedi son spectacle historique. Cette représentation Son et Lumière est intitulée Le Dernier Chant des Termes, un rendez-vous immersif au cœur de l'histoire gallo-romaine à vivre à 21h45 sur réservation. Bon jeudi à toutes et à tous.
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6: Bonsoir à toutes et à tous, bienvenue sur l'antenne de Kaolin, la radio. Tout de suite, voici votre bulletin météo et vos prévisions pour demain. Nous serons le vendredi 31 août et le temps sera plus instable, même si cette instabilité diminuera en cours de journée. Demain matin, le temps sera donc assez perturbé et très nuageux, avec la possibilité de voir des foyers orageux se développer localement. Les averses seront faibles et de plus en plus rares. Le mercure affichera 18 à 19 degrés. L'après-midi, le temps alternera entre éclaircies et passages nuageux parfois assez denses. Les températures maximales constatées seront en baisse avec seulement 27 à 28 degrés. Le week-end, quant à lui, s'annonce beau et ensoleillé. Les températures qui vont grimper sur la journée de dimanche, les températures qui rebaisseront dès lundi avec un temps également instable. Toutes ces prévisions seront bien sûr développées dans vos prochains bulletins.
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6: La radio. Aujourd'hui, nous nous trouvons sur le parvis du musée d'art et d'histoire qui est dans le centre de la cité médiévale de Saint-Thyrier. Une cité médiévale qui regorge de surprises. Nous allons en parler avec Mathilde Humbert qui est la directrice du musée d'art et d'histoire. Bonjour Mathilde.
7: Bonjour.
6: Alors Mathilde, nous allons parler un petit peu de ce chantier de fouilles archéologiques qui a commencé au mois de mi-juin, on va dire mi-juin de cette année 2026. On devrait plutôt dire recommencer parce qu'en réalité, avant le début des travaux de ce musée d'art et d'histoire, vous aviez dû faire un chantier de fouilles pour voir ce qui se trouvait en dessous de nos pieds avant de pouvoir parler de préparer ce musée. Et qu'est-ce que nous avions trouvé à cette époque lors de ce premier chantier ?
7: Oui, alors en cette période caniculaire, pour avoir la climatisation au musée, on a raccordé le bâtiment à la centrale de traitement d'air, l'occasion de créer une grosse tranchée d'environ 2 mètres de largeur et de 2 mètres, 2 mètres 50 de profondeur. Et à cette occasion, on a découvert des espaces de stockage. Donc les archéologues ont retrouvé des trous qui étaient des trous de poteaux, donc des trous dans lesquels des poteaux de bois venaient s'enchasser, et des trous type silo dans lesquels on pouvait stocker de la nourriture pour protéger des nuisibles.
6: Alors, donc, après avoir fait cette première période de fouille, alors on sait que c'est à chaque fois un peu le problème. Hein. Quand on entame un chantier, où qu'on soit dans le monde, si on commence à trouver des vestiges, le chantier s'arrête, les fouilles prennent le relais, d'abord pour faire un peu l'état des lieux de ce que l'on trouve, et une fois que tout ça a été fait, on estime si oui ou non les chantiers peuvent continuer. Ça avait été le cas ici, le musée d'art et d'histoire a ensuite ouvert ses portes, et il était prévu, et nous y sommes, que cette deuxième partie du chantier voit le jour. Elle a vu le jour depuis mi-juin. Je peux vous garantir que si vous venez devant le musée d'art et d'histoire, vous avez l'impression qu'il y a des taupes géantes qui sont passées et qui ont fait des grands trous, mais c'est évidemment un peu plus compliqué que ça, Mathilde.
7: Oui, tout à fait. Alors, ce qu'il faut savoir aussi, c'est que un chantier de fouilles, c'est pas uniquement creuser. C'est qu'effectivement, une fois qu'on a creusé, on va découvrir des objets. C'est le cas du premier chantier où on a trouvé de la céramique, on a trouvé des pièces métalliques également. Et donc il a fallu les analyser et aussi les conserver parce que du fait qu'elles sont sorties de la terre, elles sont fragilisées par le contact à l'air. Donc forcément, un chantier de fouilles, c'est pas uniquement le moment où on gratte et c'est sympa, c'est aussi un moment de recherche scientifique qui est bien plus important. Et donc effectivement, une fois cette première phase terminée, avec un périmètre qui était quand même bien déterminé, on s'est dit bah c'est trop bête, il faut qu'on puisse continuer, d'autant qu'on est en lien avec le musée. Et en plus, entre-temps, au chevet de la collégiale, donc il y a un an, s'est déroulé un deuxième chantier de fouilles qui a permis de découvrir d'autres éléments sur le ceinturier médiéval. Parce que ce qui est sympa de savoir, c'est que tous les chantiers qui sont à réaliser en hypersante sont des chantiers sur l'époque médiévale. Globalement, quand on fouille entre notre sol et 2 mètres de profondeur, on tombe sur le Moyen-Âge. Si on creuse un petit peu plus profond, aux alentours de 3 mètres, mais là c'est quand même beaucoup plus important, on tombe sur l'Antiquité.
6: Ça m'inspire une question, c'est que d'après ce que j'ai cru comprendre, vous avez donc décaissé une première couche, vous avez trouvé quelques éléments, ça vous donne presque des réponses, et ces réponses sont presque balayées du revers de la main, parce que quand vous creusez la couche suivante, vous tombez sur d'autres éléments qui n'ont rien à voir. Je le banalise un petit peu dans mes propos, mais est-ce qu'on peut un peu plus détailler ce que je voulais dire ?
7: Oui, ouais, tout à fait. En fait, donc on a 3 chantiers de fouilles, un premier en 2023, un deuxième en 2024 et un troisième en 2026. Et en fait, tous ces chantiers viennent apporter des compléments, mais également se contredire. Donc notre premier chantier nous dit qu'on a des espaces de stockage, espaces de stockage qu'on retrouve également dans le deuxième chantier au niveau du chevet de la collégiale. On pensait que tout le nord de la ville était réservé aux chanoines, et finalement on se rend compte que la partie qui était vraiment consacrée à la vie des chanoines se rapproche beaucoup plus de la collégiale que ce qu'on pensait à l'origine. Et notre chantier numéro 3, lui, va encore re-questionner, puisque en plus des espaces de stockage, on va retrouver donc plus au sud de la parcelle, de l'habitat et du funéraire. Donc sur 10 mètres à peu près longitudinal de fouilles, on trouve du stockage, de l'habitat et du funéraire, ce qui fait qu'on a quand même une pluralité d'usages qui cohabitent dans un espace assez restreint.
6: Alors est-ce que cette pluralité d'usages cohabite aussi dans le temps ? C'est-à-dire est-ce qu'on est sur les mêmes périodes ou est-ce que ce sont peut-être des utilisations qui ont changé au fil des époques ?
7: Alors tout à fait. En fait, si on regarde là en face de nous, sur ces fameux 10 mètres à l'horizontale, on voit ces différents espaces de manière assez concrète. Hein. On voit la roche avec les trous, on voit des murs. Si on regardait attentivement du côté de la ganivelle, on verrait également un fémur et un humérus. Mais ça fonctionne aussi en vertical, parce que lorsqu'on creuse, on a également différentes strates. Et le but du jeu en archéologie, c'est de trouver le paléosol, donc en fait d'arriver au sol où il n'y a pas
6: fond,
7: eu... Ouais, c'est ça, où il n'y a plus d'occupation humaine. Et en fait, dans notre cas particulier, pour être sincère, eh ben on ne sait pas où il se trouve ce paléosol.
6: Oui, c'est ce que j'allais dire. Le chantier vient juste de redémarrer hein, mi-juin. Donc on est, c'est un sol qui est encore loin d'avoir livré tous ses secrets.
7: Oui, tout à fait. Alors, qui est loin d'avoir livré tous ses secrets et qui va avoir besoin d'autres spécialistes que les archéologues médiévistes qu'on a pu accueillir. On va avoir besoin de géologues parce qu'en fait, la nature du sol nous interroge énormément sur qu'est-ce qui est originel et qu'est-ce qui a été remblayé par les Arédiens. Parce que la petite particularité de l'Arédien, c'est que rien ne se perd, tout se transforme. Il est assez pragmatique, l'Arédien. Donc, dès qu'il peut réutiliser une pierre qui est pratique, eh ben, il va la réemployer dans un mur. Mais nous, en tant qu'archéologues, drogue et de rien, bah, ça nous enquiquine parce qu'en fait, le réemploi mélange les différentes temporalités. Et là aussi, la petite particularité que nous ont révélé les archéologues, c'est que les Arédiens ont une spécialité, notamment les maçons arédiens au Moyen-Âge, c'est qu'ils utilisent très peu de mortier. Et en fait, le mortier, pour l'archéologue, c'est super parce qu'il peut l'analyser et il peut dater comme ça les murs. Et là, manque de bol, on n'en a pas, donc c'est vraiment un chantier qui est passionnant, mais avouons-le, qui est complexe.
6: Alors, on va quand même rappeler aussi un petit détail en termes de d'environnement. C'est-à-dire que le musée se trouve vraiment à vol d'oiseau, 40 mètres, même pas, de, on va dire 20 mètres, 25 mètres de la collégiale, de la cité médiévale de Saint-Thierry. On le disait un petit peu hors antenne en préparant cette interview, et on peut le préciser aux Arédiens et aux autres personnes qui nous écouteront. C'est, je vais reposer ma question comme je l'ai fait tout à l'heure, est-ce qu'on peut dater la présence de la collégiale à la même époque que toutes ces strates que vous êtes en train d'essayer de découvrir et d'analyser ?
7: Alors, j'aimerais vous dire oui, mais malheureusement, en l'état de la recherche, on n'est pas en capacité de correctement identifier la stratigraphie du chantier. Ce qui par contre nous donne des indices, c'est les superpositions des couches. Typiquement, on a deux murs qui forment une croix au niveau du chantier, et un des deux murs passe en dessous du premier, ce qui fait que bah, d'office, il est forcément plus ancien. Et ça nous permet, par cette analyse en fait du plus proche de nous au plus profond en termes de strates, de pouvoir effectivement dater ou en tout cas d'établir une succession. Néanmoins, ce qui sera vraiment hyper intéressant, c'est de raccorder chantier 1, chantier 2 et chantier 3 pour qu'on puisse avoir la topographie en fait de Saint-Thierry, parce que là, on a autour de nous quelque chose d'assez plat, parce que finalement, pour la voiture et puis pour l'aménagement, on a vraiment nivelé la ville, mais il faut imaginer qu'au Moyen-Âge, la roche qu'on entreaperçoit ici, elle était certainement affleurante, donc ça veut dire qu'on avait un rocher qui apparaissait à côté de la collégiale, et on avait certainement un terrain qui était assez en pente, ce qui fait que notre environnement, tel qu'on le voit maintenant, il faut vraiment en faire abstraction pour essayer de comprendre à quoi ressemblait le Moyen-Âge. Et d'autant plus qu'on est vraiment, mis en difficulté sur cette hypersonde, parce que l'immeuble porche, typiquement, n'existait pas du tout au Moyen-Âge. L'enclos, donc en fait la ville fermée médiévale, était bouclée à cet endroit-ci. On accédait par l'hôpital. Donc vraiment, le paysage était complètement différent.
6: Moi, ça m'amène à une question qui n'a rien à voir avec cet endroit de fouille particulier. Mais j'imagine que des spots comme ça de fouille, il pourrait y en avoir qui émergent un peu partout en fait autour de Saint-Thierry et qui continueraient de nous permettre d'en apprendre un peu plus sur la cité arédienne.
7: Oui, et je rajoute encore une petite complexité à notre affaire, c'est que en l'état, on n'a aucun plan qui identifie Saint-Thierry ou en tout cas l'enclos au Moyen-Âge. On a des descriptions écrites, notamment qui nous donnent deux éléments, le cimetière de la Vigne et la tour de l'Abbé. Donc on sait qu'ils existent, mais ils ne sont jamais localisés ou en tout cas situés. Ce qui fait qu'on fonctionne à l'aveugle et qu'en plus, le seul élément qu'on peut utiliser maintenant, c'est les fouilles archéologiques. Fouilles archéologiques qui, effectivement, bah, doivent se faire, soit au petit bonheur la chance à se dire que avec un faisceau d'indices, on réunit tout ce qui pourrait nous permettre d'identifier un lieu en particulier, un spot, ou on utilise les travaux pour se dire bah, profitons du raccordement à telle canalisation, évacuation d'eau pour de nouveau fouiller. Donc d'où l'importance particulièrement à Saint-Thierry de l'archéologie, parce qu'en fait c'est notre unique outil pour comprendre le passé.
6: On va conclure en disant qu'Arédius et les siens ont encore bien des secrets bien gardés et à nous livrer, espérons-le, dans le temps.
7: Et tout à fait, et puis en plus c'est formidable parce que ce chantier de fouilles nous montre que la ville est particulièrement riche et qu'en plus on a des surprises. Et finalement, aujourd'hui, au 21e siècle, on a souvent tendance à bien connaître nos cœurs de ville. Et ben, chez nous, on a encore des surprises à venir, quoi.
6: Alors, on va conclure en rappelant quelque chose d'essentiel et de très simple. Ce sont les horaires d'ouverture et les moments de visite au musée d'art et d'histoire, parce que ce sera aussi l'occasion pour les visiteurs de poser des tas de questions sur ce chantier de fouilles.
7: Oui, alors on est ouvert de 14h à 18h du mardi au dimanche. Et surtout, si vous êtes passionné d'archéologie, n'hésitez pas à faire un tour à l'accueil. Comme vous le voyez, je suis très bavarde, donc j'aime beaucoup parler du chantier. Si vous avez des questions, on est à votre disposition.
6: Merci beaucoup Mathilde. Mathilde que vous retrouvez donc au musée d'art et d'histoire, qui est directrice de ce musée. On se dit à très bientôt parce qu'on va évidemment suivre l'évolution de ces fouilles.
7: J'espère à bientôt.
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3: Le cinéma sur Kaolin, la radio, et si on se faisait une toile, bienvenue dans votre programme ciné en ce jeudi 30 juillet. Voici les séances qui vous seront proposées du côté du cinéma Arévi de Saint-Thierry. On commence tout d'abord avec deux séances à 18h, le film Vaiana, la légende du bout du monde, mais également L'illusion de Yakushima, un film qui lui vous est proposé en version originale sous-titrée. Vous retrouverez ensuite L'Odyssée à 20h30, ainsi que le film La Chaleur. Aujourd'hui, moi je vous propose de revenir sur ce film L'Odyssée. L'Odyssée est une épopée mythique, un film signé Christopher Nolan avec notamment Matt Damon, Tom Holland et Anne Hathaway. On parle d'une épopée mythique tournée à travers le monde qui suit le retour d'Ulysse vers Ithaque. Pour la première fois, la saga fondatrice d'Homère est portée sur les écrans de manière spectaculaire avec la toute dernière technologie IMAX.
4: Dis-moi ce qu'il te reste comme souvenir.
5: Une épouse. Un fils.
4: Et quoi d'autre?
5: La guerre qu'on a gagnée. Aide-moi à rentrer chez moi.
6: Il manque un maître à cette maison. Je veux que tu me choisisses.
4: Ithaque va revenir.
6: Ne crois pas ça.
7: Qu'est-ce qu'il ferait si en revenant il voyait tous ses prétendants chez lui?
6: Tu pleurniches après un papa que tu n'as jamais connu, tel un petit morveux de bâtard.
7: Qui veille sur ton épouse et ton fils?
6: Vois-tu?
7: Mon père retrouvera sa maison.
6: Pour accomplir sa vengeance. La plus terrible.

0: compagnons doivent mourir. Je peux encore les sauver.
1: Tu es un homme qui doit maîtriser son destin. Mais ça, tu ne peux le maîtriser. Ce monde est fini.
0: Nul ne peut se dresser entre moi et ma patrie. Pas même les dieux.

On vous parle maintenant des séances du côté du Cinébourse de Saint-Junien en ce jeudi. Vous retrouverez deux films qui vous seront proposés à 17h, La Bataille de Gaulle, première partie, L'Âge de Fer, ainsi que l'Odyssée en version originale. Deux séances vous seront ensuite proposées à 20h30, La Bataille de Gaulle, partie 2, J'écris ton nom, et Spider-Man, Brand New Day, film sur lequel nous allons revenir maintenant. Un film américain de Dustin Daniel avec Tom Holland et Zendaya. Après le triomphe planétaire de Spider-Man No Way Home, Brand New Day ouvre un tout nouveau chapitre pour Peter Parker et son alter ego Spider-Man. 4 ans se sont écoulés depuis les événements de No Way Home et Peter, désormais adulte, vit entièrement seul, s'étant volontairement effacé de la vie et des souvenirs de ses proches. Dans un New York qui ne le reconnaît plus, il lutte sans relâche contre la criminalité, entièrement dévouée à la protection de sa ville. Mais à mesure que ses responsabilités s'intensifient, la pression devient de plus en plus pesante et provoque une étrange mutation physique pouvant

0: s'avérer mortelle, tandis qu'une mystérieuse série de crimes donne lieu à l'une des menaces les plus redoutables qu'il ait jamais affrontées.
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19: Bonjour à tous. Vos idées sorties de ce jeudi 30 juillet 2026. Commençons la soirée à 19h30. Un concert est organisé au cœur du marché fermier de Saint-Laurent-sur-Gorre. Alain Lacotte et Serge Brun font vivre le répertoire de la chanson française. Vous pourrez en plus profiter des produits d'une dizaine de producteurs locaux. À la même heure, le festival Les Concerts à la Maison s'invite à Saint-Germain-les-Belles. Coco Massé chante des chansons françaises accompagnées de son banjo et de productions synthwave et lofi. Par synthwave, comprenez des musique inspirée des films de science-fiction des années 70 et 80 et par lofi, un style caractérisé par des imperfections volontaires comme le grésillement d'un vinyle par exemple. Rochechouart accueille le labyrinthe de la voix pour une nouvelle édition. La place du château s'anime dès 20h30 ce soir. Simon Portefait investit les allées du monument avec sa musique électro-minérale, un genre hybride qui mêle la résonance de la pierre aux textures électroniques. Il sera suivi par Kutu et son Ethio Groove, qui mélange les sonorités éthiopiennes au jazz, à la soul et au funk occidentaux. À 20h30 aussi, Greens prend ses quartiers sur la plage de Fréodour à Saint-Pardoux-le-Lac. Ce duo guitare, basse et voix revisite des chansons cultes en mélangeant douceur acoustique, harmonie chaleureuse et rythme entraînant.
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20: Histoire d'un homme qui tombe d'un immeuble de 50 étages. Le mec, au fur et à mesure de sa chute, il se répète sans cesse pour se rassurer. Jusqu'ici, tout va bien. Jusqu'ici, tout va bien. Jusqu'ici, tout va bien. Mais l'important, c'est pas la chute. C'est l'atterrissage.

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1: Bonsoir à tous. Les incendies, toujours au cœur de l'actualité. Les pompiers sont sollicités partout en France pour épauler leurs collègues dans les zones critiques. En Loire-Atlantique, on souhaite que les pompiers volontaires soient libérés pour intervenir. Des interventions contre les flammes qui se font aussi avec l'aide des pompiers européens. Un soutien précieux pour la France. Et puis le jour du dépassement, c'est aujourd'hui. L'humanité a déjà consommé ce que la Terre est capable de régénérer en un an. Encore une journée de combat pour les pompiers, que ce soit en Côte d'Or, dans le Var ou en Gironde, ils continuent de lutter contre les flammes. En Côte d'Or, le feu a parcouru 150 hectares, dont 90 sont brûlés. 150 pompiers sont toujours engagés sur le terrain. Dans le Var, à Brignoles, le feu est fixé après avoir parcouru 130 hectares. Quant à la Gironde, 3300 pompiers restent mobilisés sur place. L'incendie est stabilisé. D'après le décompte de la préfecture, 240 habitations ont été détruites par les flammes. Dans ce contexte, le 10-44 et la préfecture de Loire-Atlantique demandent aux entreprises du département de permettre aux pompiers volontaires d'intervenir sur leur temps de travail alors que les conditions météo provoquent des demandes d'intervention plus élevées et que certains soldats du feu sont aussi envoyés en renfort en Gironde. Mais cette solution n'est pas du tout adaptée au manque d'effectifs chroniques selon le président du syndicat des sapeurs-pompiers volontaires, Bruno Ménard.
2: Les moyens que l'on a aujourd'hui ne sont plus assez suffisants pour faire face aux incendies et autres. Et ce qui m'interpelle, c'est que d'un côté où on a des ressources humaines de Loire-Atlantique du 10-44 qui met à pied à titre conservatoire et qui utilise des moyens de sanction contre des sapeurs-pompiers volontaires. Et de l'autre côté, on vient pleurer auprès des entreprises pour pouvoir libérer d'autres sapeurs-pompiers volontaires. Donc je pense qu'avant de faire appel au secteur privé, il faudrait d'abord que le 10-44 fasse le ménage chez lui.
1: Le combat contre les flammes en France ne mobilise pas seulement les pompiers français. Des renforts venus de toute l'Europe sont en soutien, qu'ils viennent du Portugal, de Suède ou encore de Croatie. Un coup de main nécessaire. Hadja Labib, commissaire européenne à la gestion des crises, était en Gironde aujourd'hui et elle a insisté sur l'importance de cette solidarité européenne.
3: Donnons-nous les moyens de faire face à ces catastrophes naturelles auxquelles aucun État dans le monde ne peut faire face seul. Ce qu'il nous faut, c'est plus de solidarité, plus de moyens ensemble. Il ne suffit pas d'envoyer des moyens, il faut aussi pouvoir les gérer. Et si ça se passe aussi bien avec l'Allemagne, avec la France, avec la Belgique, la Suisse, c'est parce qu'il y a une coordination transfrontalière qui permet d'avoir des équipes qui sont directement opérationnelles. Donc s'entraîner toute l'année, avoir des mécanismes qui sont prévus à l'avance, c'est ça qui va permettre finalement de nous adapter au changement climatique.
1: À Bruxelles, un centre d'urgence de l'UE coordonne l'assistance aux États membres touchés par les catastrophes. En parallèle, la Fondation du patrimoine lance une collecte d'urgence pour contribuer à la sauvegarde et à la restauration des espaces touchés par les incendies en Gironde et dans les Landes, à la clé la replantation et la renaturation des forêts. Alors que les incendies se multiplient, ces dernières semaines, 275 interpellations ont été réalisées par les forces de l'ordre après des départs de feu. Une trentaine d'interpellés ont été mis en examen. Selon le ministre de l'Intérieur, Laurent Nunez, dans 70% des cas, les incendies sont criminels. Également dans l'actualité, dans les Pyrénées-Atlantiques, un spéléologue est bloqué depuis hier soir à 350 mètres de profondeur après une chute dans une cavité à La Pierre-Saint-Martin. Les sauveteurs sont sur place. Situé tout près de la frontière espagnole, ce gouffre est l'une des cavités naturelles les plus profondes au monde. Le jour du dépassement, c'est aujourd'hui. À partir de maintenant, l'humanité a consommé l'ensemble des ressources que la planète est capable de régénérer en un an. Et parmi les ressources naturelles les plus fragilisées figure évidemment l'eau. C'est dans ce contexte que le WWF France publie une nouvelle étude de son étude « L'eau que nous mangeons », Clémence Lobary.
4: Oui, WWF France s'intéresse à notre consommation d'eau dite invisible, c'est-à-dire celle que nous n'utilisons pas pour boire, cuisiner ou nous laver. Dans le viseur de l'ONG, l'eau nécessaire à la production de tout ce que nous consommons, comme l'alimentation, les vêtements ou encore l'électricité. Et au total, notre empreinte écologique atteint près de 500 litres d'eau par jour et par personne, dont 250 litres sont directement liés à notre alimentation. WWF France recommande ainsi d'accompagner la transition du modèle agricole, notamment en remplaçant par exemple les cultures les plus gourmandes en eau, comme le maïs.
1: La France est touchée par une importante sécheresse. 43 départements sont placés en crise. Et puis, la natalité est toujours en baisse en France. Au premier semestre, un peu moins de 314 000 bébés sont nés lors de cette période. C'est 1% de moins que l'an passé, selon l'INSEE. Parmi les facteurs qui pourraient expliquer cette baisse des naissances, les difficultés à trouver un emploi stable et les craintes liées à la conjoncture économique et au réchauffement climatique. Voilà pour l'essentiel de l'actualité. Excellente soirée.
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0: 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Bonsoir à toutes et à tous, bienvenue sur l'antenne de Kaolin, la radio. Tout de suite, voici votre bulletin météo et vos prévisions pour demain. Nous serons le vendredi 31 août et le temps sera plus instable, même si cette instabilité diminuera en cours de journée. Demain matin, le temps sera donc assez perturbé et très nuageux, avec la possibilité de voir des foyers orageux se développer localement. Les averses seront faibles et de plus en plus rares. Le mercure affichera 18 à 19 degrés l'après-midi. Le temps alternera entre éclaircies et passages nuageux parfois assez denses. Les températures maximales constatées seront en baisse avec seulement 27 à 28 degrés. Le week-end, quant à lui, s'annonce beau et ensoleillé. Les températures qui vont grimper sur la journée de dimanche, les températures qui rebaisseront dès lundi avec un temps également instable. Toutes ces prévisions seront bien sûr développées dans vos prochains bulletins.
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1: Bonjour, quoi de beau à la télé pour cette soirée du 30 juillet sur TF1, Thor Love and Thunder, film avec Chris Hemsworth. Alors que Thor est en pleine introspection, sa retraite est interrompue par un tueur galactique connu sous le nom de Gore qui s'est donné pour mission d'exterminer tous les dieux. Sur France 4, Carmen, film réalisé par Benjamin Millepied. Sur TFX, L'Emmerdeur, film avec Richard Berry et Patrick Timsit. Sur France 3, Tom et Lola, série avec Dunia Cossins. Sur M6, Cauchemar en cuisine, magazine. Cette fois, Philippe Etchebest se rend à Saint-Gervais, dans le Gard, où un couple de Réunionnais n'arrive pas à faire tourner le restaurant repris 4 ans auparavant. Sur W9, il y a que la vérité qui compte, divertissement présenté par Laurent Fontaine et Pascal Bataille. Et puis sur France 5, des trains pas comme les autres, magazine sur le thème Kazakhstan au cœur de l'hiver. Le Kazakhstan l'hiver, c'est de grandes immensités blanches et des températures qui peuvent descendre jusqu'à moins 40 degrés. Très belle soirée télé à tous.
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2: Bonsoir à tous. Un point sur les incendies qui touchent la France. La préfecture annonce que le feu de la Côte d'Or est désormais fixé. 150 hectares ont été brûlés. Dans le Var, les évacués de la commune de Brignoles ont pu regagner leur logement. En Gironde, deux reprises de feu ont été observées dans la commune de Lenton, mais le feu reste stabilisé pour le moment. Au total, 144 000 personnes ont pu regagner leur logement sur 12 communes au total. L'Association des maires de France lance un fonds de soutien pour les communes touchées par les incendies. Les dons seront redistribués en priorité à la protection civile, annonce l'AMF, essentiellement en Gironde, mais aussi dans le Var. Vers un retour de la canicule dans le sud-est de la France, quatrième épisode caniculaire. 21 départements en vigilance orange, du Doubs au Var, en passant par le Puy-de-Dôme. Ce jeudi, on a mesuré des pics à 37 degrés à Grenoble, 36 à Chambéry. A l'inverse, l'ouest du pays bénéficie d'une baisse des températures. Dans le reste de l'actualité, Gabriel Attal annonce faire appel de la décision de justice qui autorise le Rassemblement national a utilisé le terme « renaissance » dans sa campagne pour 2027. Ce jeudi, le tribunal de Paris avait rejeté la demande du président du parti Renaissance. Il avait assigné le RN en justice après la publication des affiches de campagne de Marine Le Pen, dont le slogan reprend le nom du parti de l'ancien Premier ministre. Dans les Hautes-Alpes, trois personnes ont été placées en garde à vue pour avoir abattu 9 loups illégalement, une espèce protégée dont l'abattage est encadré par la loi. Les trois suspects ont été placés sous contrôle judiciaire dans l'attente de leur procès qui se tiendra en janvier. Et puis en football, les 55 associations européennes membres de l'UEFA ont rejeté à l'unanimité le projet d'ouvrir la FIFA à des investisseurs privés. Gianni Infantino annonçait mardi vouloir créer une entreprise pour gérer les activités commerciales de la FIFA et financer les tournois. L'UEFA menace de boycotter des Coupes du Monde. La prochaine compétition en date, c'est le Mondial féminin qui se déroule au Brésil en 2027. Bonne soirée à tous.
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1: 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Bonsoir à toutes et à tous, bienvenue sur l'antenne de Kaolin, la radio. Tout de suite, voici votre bulletin météo et vos prévisions pour demain. Nous serons le vendredi 31 août et le temps sera plus instable, même si cette instabilité diminuera en cours de journée. Demain matin, le temps sera donc assez perturbé et très nuageux, avec la possibilité de voir des foyers orageux se développer localement. Les averses seront faibles et de plus en plus rares. Le mercure affichera 18 à 19 degrés. L'après-midi, le temps alternera entre éclaircies et passages nuageux parfois assez denses. Les températures maximales constatées seront en baisse avec seulement 27 à 28 degrés. Le week-end, quant à lui, s'annonce beau et ensoleillé. Les températures qui vont grimper sur la journée de dimanche, les températures qui rebaisseront dès lundi avec un temps également instable. Toutes ces prévisions seront bien sûr développées dans vos prochains bulletins.
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1: Le rock et l'électro à l'honneur aujourd'hui dans Backstage avec le nouveau single de U2 et Martin Garrix.
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1: C'était sûrement le duo le plus inattendu. U2 et Martin Garrix viennent de sortir le nouveau hit électro-rock de l'été, Fireflies, et leur coup de promo était magistral. Il y a deux semaines, au festival Tomorrowland en Belgique, Martin Garrix clôturait son set devant des milliers de spectateurs quand The Edge, le guitariste emblématique de U2, débarque sur scène, guitare en bandoulière, la voix préenregistrée de Bono vibre sur le festival. Entre le prodige des platines et les mastodontes irlandais, c'est une vraie histoire d'amour. On leur doit déjà notamment l'hymne de l'Euro de foot en 2021. Mais ce morceau, c'est surtout une première étape pour U2. Le groupe fête cette année ses 50 ans de carrière avec un 15e album studio. Bono l'a promis, ce sera un disque bruyant, chaotique et taillé pour le live. Alors en attendant, leur grand retour, Fireflies de Martin Garrix et U2 est disponible.

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3: Le cinéma sur Caroline, la radio, et si on se faisait une toile, bienvenue dans votre programme ciné en ce jeudi 30 juillet. Voici les séances qui vous seront proposées du côté du cinéma Arévi de Saint-Thierry. On commence tout d'abord avec deux séances à 18h, le film Vaiana, la légende du bout du monde, mais également l'illusion de Yakushima, un film qui lui vous est proposé en version originale sous-titrée. Vous retrouverez ensuite l'Odyssée à 20h30, ainsi que le film La Chaleur. Aujourd'hui, moi je vous propose de revenir sur ce film L'Odyssée. L'Odyssée est une épopée mythique, un film signé Christopher Nolan avec notamment Matt Damon, Tom Holland et Anne Hathaway. On parle d'une épopée mythique tournée à travers le monde qui suit le retour d'Ulysse vers Ithaque. Pour la première fois, la saga fondatrice d'Homère est portée sur les écrans de manière spectaculaire

0: Tic-Tac va revenir.
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1: Vois-tu?
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0: On vous parle maintenant des séances du côté du Ciné-Bourse de Saint-Junien en ce jeudi. Vous retrouverez deux films qui vous seront proposés à 17h, La Bataille de Gaulle, première partie, L'Âge de Fer, ainsi que L'Odyssée en version originale. Deux séances vous seront ensuite proposées à 20h30, La Bataille de Gaulle, partie 2, J'écris ton nom, et Spider-Man, Brand New Day, film sur lequel nous allons revenir maintenant. Un film américain de Dustin Daniel avec Tom Holland et Zendaya. Après le triomphe planétaire de Spider-Man No Way Home, Brand New Day ouvre un tout nouveau chapitre pour Peter Parker et son alter ego Spider-Man. 4 ans se sont écoulés depuis les événements de No Way Home et Peter, désormais adulte, vit entièrement seul, s'étant volontairement effacé de la vie et des souvenirs de ses proches. Dans un New York qui ne le reconnaît plus, il lutte sans relâche contre la criminalité, entièrement dévouée à la protection de sa ville. Mais à mesure que ses responsabilités s'intensifient, la pression devient de plus en plus pesante et provoque une étrange mutation physique pouvant s'avérer mortelle, tandis qu'une mystérieuse série de crimes donne lieu à l'une des menaces les plus redoutables qu'il ait jamais affrontées.
1: Je savais pas que tu pouvais devenir aussi grand.
2: Wow, hey.
1: Désolé, t'es en danger. Viens, fais-moi confiance.
2: D'accord.
3: Tout ça, ça peut devenir très effrayant.
4: C'est qui celle-là?
2: Et vous êtes qui?
1: Allez, Franck, sois sympa. J'ai nulle part où aller.
3: Les gens qui t'aiment.
2: Vous comptez le laisser y aller tout seul?
3: Ils t'aiment pour ce que tu es.
5: Si t'as prévu de faire quelque chose, c'est maintenant!
3: Ne l'oublie jamais. Même si un jour tu deviens très puissant.
4: Tu me manques, mais...
1: Oh, les gars, donnez-moi 10 secondes. 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
2: Ce week-end, le temps d'un voyage à travers les siècles, le village de Mortemart renoue avec son passé médiéval. Pour cette troisième édition, les médiévales promettent 2 jours d'animation avec une programmation riche autour du Moyen-Âge. Eva Sala, membre du conseil d'administration de l'association Mortemart Tourisme en Limousin, nous en parle.
3: Alors, les médiévales de Mortemart, c'est une manifestation donc organisée par l'association Mortemart Tourisme en Limousin au cœur du village médiéval qui est Mortemart, donc le seul village classé plus haut village de France de la Haute-Vienne. Et donc, on a la chance d'avoir un village caractéristique de l'époque médiévale. Et donc, on a eu l'idée, avec d'autres membres de l'association, il y a 4 ans, d'organiser cette manifestation donc qu'on appelle les médiévales de Mortemart et qui, depuis l'an dernier, se déroule sur 1 jour et demi.
2: Une programmation riche avec de nombreuses animations vous attendent.
3: La manifestation commence samedi à 14h, donc de 14h à 19h et le dimanche de 10h à 18h en continu. Et en fait, sur ce jour et demi, on a 7 compagnies, associations qui vont en fait proposer des spectacles de danse, de rue, de combat, de théâtre, de chant, d'initiation aux danses médiévales. Donc en fait, en continu. Donc, et il y a la compagnie d'Alix de Saint-Junien qui sert aussi de crieur pour annoncer en fait à chaque fois qu'il y a un spectacle qui arrive. Mais de toute façon, pardon, à la buvette, il y aura une programmation exacte. Donc les gens, s'ils veulent savoir ce qui va se passer au moment où ils arrivent, ce sera marqué à la buvette.
2: Les personnes venant au médiéval de Mortemart sont invitées à se déguiser.
3: C'est ça un peu qui fait le charme, effectivement, parce que donc en dehors des animations et du banquet, il y a quand même plus de 50 exposants d'artisanat et de bouche qui sont présents. On a un camp médiéval qui est présent aussi. Dans les animations, pardon, il y a aussi des spectacles équestres. Les exposants, on leur demande de faire un effort, de décorer au mieux leur stand et eux-mêmes, s'ils veulent, alors ce n'est pas une obligation, hein, mais s'ils veulent jouer le jeu, évidemment, on incite les exposants à jouer le jeu, donc il en va de même avec le public. Si les visiteurs ont envie d'arriver habillés en tenue médiévale, ce n'est que du bonheur. Nous-mêmes, l'association, on essaye de jouer le jeu. Bon, il y a des gens qui sont anti-déguisement, mais globalement, on joue le jeu du début jusqu'à la fin.
2: Ces médiévales permettent aussi de faire découvrir Mortemart, l'un des plus beaux villages de France.
3: Oui, tout à fait. C'est une manière c'est aussi une manière de découvrir le patrimoine architectural de Mortemart, qui effectivement est un tout petit village, peut-être même un des plus petits villages de la Haute-Vienne, mais qui, sur une toute petite superficie, en fait, a énormément de maisons de caractère, des maisons qui sont aux monuments historiques. Et effectivement, bon, il y a le château aussi des ducs de Mortemart. Donc, effectivement, c'est comme tout est centralisé au cœur du bourg, ça permet à la fois de faire du tourisme en découvrant le patrimoine et en même temps l'aspect festif avec cette animation, avec cette manifestation là que l'on propose donc depuis 4 ans.
2: Une manifestation ouverte à tous et pour tous.
3: Je pense que c'est vraiment une manifestation tout public. Nous, c'est gratuit, hein, l'accès est gratuit totalement. Alors peut-être qu'il y a des stands qui, par exemple, je me souviens, ils sont là cette année, une dame qui fait du maquillage, donc là, qui demande peut-être une participation pour le maquillage, mais il y en a très peu. Et puis oui, c'est bon enfant parce qu'en fait, ça bouge de partout. Il y a des spectacles, donc par exemple, de combat d'épée, c'est assez impressionnant, mais du coup, ça amuse beaucoup tout le monde. Il y a le camp médiéval, évidemment, où il y a plein de petits ateliers de démonstration. C'est vraiment tout public. C'est ça qui est joli dans cette manifestation, c'est que c'est ouvert à tout le monde, en fait. Il y a des endroits où on peut s'asseoir, se poser si on est fatigué, voilà. On essaye de mettre des tables et des bancs un peu partout. Donc c'est clairement une manifestation tout public, ouais.
2: Les troisièmes médiévales de Mortemart, c'est les 25 et 26 juillet, au cœur de l'un des plus beaux villages de France, Mortemart. Les animations se déroulent en continu tout au long du week-end, avec un banquet médiéval le samedi soir sur réservation. Attention, il est déjà complet et une liste d'attente a été créée. Et toutes les informations pratiques sont à retrouver auprès des organisateurs et sur les réseaux sociaux des médiévales de Mortemart. Henri Feuillade, RMJ, pour le Graal.
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2: Vous connaissez ce conseil que nous avons tous beaucoup entendu par ces temps de canicule, aérer votre logement aux heures les plus fraîches. Mais comment savoir exactement à quel moment ouvrir ses fenêtres pour que le logement se rafraîchisse vraiment? Eh bien, une appli vient d'être créée, c'est l'innovation du jour. Nous avons été nombreux à subir les fortes chaleurs de ces dernières semaines et tout le monde ne bénéficie pas d'un climatiseur. Pour rafraîchir son logement, il est donc recommandé d'ouvrir les fenêtres quand les températures retombent. Pour vous aider à savoir quand le faire exactement, un Lyonnais vient d'inventer une application appelée Nadir. Il suffit d'entrer les particularités de son logement, indiquer sa ville, l'épaisseur des murs, le nombre de fenêtres et leur taille, l'orientation de la façade ou encore la température intérieure. L'application prend en compte tous ces paramètres pour calculer à quel moment ouvrir ses fenêtres pour rafraîchir efficacement son logement. L'idée est d'aérer uniquement lorsqu'il fait plus frais dehors, par exemple entre minuit et 9h du matin. Cette application gratuite permet de recevoir des alertes en fonction des données météo locales en temps réel. Elle a connu beaucoup de succès pendant la canicule en passant numéro 1 des applis météo en France. Un bémol tout de même, Nadir n'est disponible que sur iOS et pas sur Android et son modèle reste relativement basique. Elle ne prend en compte que la température globale de la ville, pas les îlots de chaleur. Le vent, lui non plus, n'est pas un paramètre pris en compte pour le moment, car trop complexe à modéliser.
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1: Bonsoir à toutes et à tous. De quoi être optimiste en Gironde. Le feu est stabilisé, deux points chauds sont toujours surveillés et risqués au sud de Lacanau. La presqu'île du Cap Ferret reste inaccessible, mais 144 000 personnes ont pu regagner leur logement. La 63 entre Bordeaux et le Pays Basque a également réouvert. Invité sur BFM TV, Laurent Nunez se dit optimiste, mais vigilant. Il revient sur cette saison des incendies particulièrement violente.
2: L'événement qui a frappé la Gironde, l'incendie qui a frappé la Gironde, était totalement inédit. Totalement inédit, je veux le redire, c'est un événement d'ampleur exceptionnelle qu'on n'avait jamais vue sur le territoire national. Mais oui, on s'attendait à ce que la saison des feux soit compliquée. On a eu beaucoup d'incendies qui ont commencé dans des régions où c'est peu habituel, l'ouest de la France, le centre-val de Loire. Et cette saison, j'insiste, elle n'est pas terminée. On est loin de baisser la garde.
1: Et la nouvelle carte des vigilances publiée par Météo France annonce le retour d'un épisode caniculaire sur le pourtour méditerranéen et dans le sud-est du pays. 21 départements sont en vigilance orange. La préfecture des Landes annonce ce soir que l'incendie de Biscarrosse est désormais maîtrisé. Le feu qui s'était déclaré la semaine dernière a brûlé 3600 hectares. Tous les quartiers de la commune vont pouvoir réouvrir et la circulation va être rétablie. L'eurodéputé Rima Hassan a porté plainte pour cyberharcèlement contre le journaliste Jean Quatremer. L'élu LFI dénonce de fausses accusations et des insultes à répétition. La plainte évoque 157 mentions de l'eurodéputé en un an sur le compte X de l'ancien journaliste de Libération. Jean Quatremer qui a récemment quitté le quotidien pour rejoindre la rédaction de Marianne en raison de ses prises de position publiques, notamment sur le conflit israélo-palestinien. Et puis le jour du dépassement, c'est aujourd'hui, c'est-à-dire que l'humanité a consommé ce que la Terre est capable de régénérer en un an. Un jour symbolique déterminé par une ONG qui alerte, l'humanité consomme actuellement les ressources naturelles 73% plus vite que les écosystèmes ne peuvent les régénérer. Voilà pour l'info, bonne soirée à tous.
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1: Plus vite que les écosystèmes ne peuvent les régénérer. Voilà pour l'info, bonne soirée à tous.

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2: Bon, non, en tout cas, on est très heureux d'être là avec vous ce soir. C'est vrai.
3: Ça va, là, non?
4: Non, non, non, ça va pas.
2: Ça va pas. Moi, je suis un peu comme à la maison.
4: Ah, ben, c'est grand chez toi, dis donc.
2: C'est grand chez moi, hein, aussi.
3: Bon, alors, puisqu'on en est là, vous connaissez la Belgique, bien sûr, et vous savez qu'il y a une spécialité en Belgique qui s'appelle la Lef. Enfin, vous connaissez peut-être pas la bière, mais l'abbaye, en tout cas. En France, nous avons la Lef, mais c'est la liberté, l'égalité, la fraternité. Enfin, oui, oui, non, justement. Oui. Alors, la liberté, ben, c'est pas terrible. L'égalité, je crois qu'on ne l'aura jamais. Et la fraternité, elle est là ce soir. Et là, bien sûr. Voilà, merci. Bon, merci beaucoup. Sur ce, je vais direct au bar.
4: Ah bon ?
3: Je vais au bar.
4: C'est pas ouvert.
2: Tu vas ouvert ?
3: Non, mais
2: pas
3: j'ai ouvert. La clé.
4: Ah, t'as la clé.
3: Mais bien sûr.
4: Oh, bah, bon.
3: Je bois de l'eau, hein, je vous signale.
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6: 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Aujourd'hui, nous nous trouvons sur le parvis du musée d'art et d'histoire qui est dans le centre de la cité médiévale de Saint-Thyrier. Une cité médiévale qui regorge de surprises. Nous allons en parler avec Mathilde Humbert qui est la directrice du musée d'art et d'histoire. Bonjour Mathilde.
7: Bonjour.
6: Alors Mathilde, nous allons parler un petit peu de ce chantier de fouilles archéologiques qui a commencé au mois de mi-juin, on va dire mi-juin de cette année 2026. On devrait plutôt dire recommencer parce qu'en réalité, avant le début des travaux de ce musée d'art et d'histoire, vous aviez dû faire un chantier de fouilles pour voir ce qui se trouve en dessous de nos pieds avant de pouvoir parler de préparer ce musée. Et qu'est-ce que nous avions trouvé à cette époque lors de ce premier chantier ?
7: Oui, alors en cette période caniculaire, pour avoir la climatisation au musée, on a raccordé le bâtiment à la centrale de traitement d'air, l'occasion de créer une grosse tranchée d'environ 2 mètres de largeur et de 2 mètres 50 de profondeur. Et à cette occasion, on a découvert des espaces de stockage. Donc les archéologues ont retrouvé des trous qui étaient des trous de poteaux, donc des trous dans lesquels des poteaux de bois venaient s'enchasser, et des trous type silo dans lesquels on pouvait stocker de la nourriture pour protéger des nuisibles.
6: Alors, donc, après avoir fait cette première période de fouille, alors on sait que c'est à chaque fois un peu le problème. Hein. Quand on entame un chantier, où qu'on soit dans le monde, si on commence à trouver des vestiges, le chantier s'arrête, les fouilles prennent le relais, d'abord pour faire un peu l'état des lieux de ce que l'on trouve, et une fois que tout ça a été fait, on estime si oui ou non les chantiers peuvent continuer. Ça avait été le cas ici, le musée d'art et d'histoire a ensuite ouvert ses portes, et il était prévu, et nous y sommes, que cette deuxième partie du chantier voit le jour. Elle a vu le jour depuis mi-juin. Je peux vous garantir que si vous venez devant le musée d'art et d'histoire, vous avez l'impression qu'il y a des taupes géantes qui sont passées et qui ont fait des grands trous. Mais c'est évidemment un peu plus compliqué que ça, Mathilde.
7: Oui, tout à fait. Alors, ce qu'il faut savoir aussi, c'est que un chantier de fouilles, c'est pas uniquement creuser. C'est qu'effectivement, une fois qu'on a creusé, on va découvrir des objets. C'est le cas du premier chantier où on a trouvé de la céramique, on a trouvé des pièces métalliques également. Et donc il a fallu les analyser et aussi les conserver parce que du fait qu'elles sont sorties de la terre, elles sont fragilisées par le contact à l'air. Donc forcément, un chantier de fouilles, c'est pas uniquement le moment où on gratte et c'est sympa, c'est aussi un moment de recherche scientifique qui est bien plus important. Et donc effectivement, une fois cette première phase terminée, avec un périmètre qui était quand même bien déterminé, on s'est dit, bah c'est trop bête, il faut qu'on puisse continuer, d'autant qu'on est en lien avec le musée. Et en plus, entre-temps, au chevet de la collégiale, donc il y a un an, s'est déroulé un deuxième chantier de fouilles qui a permis de découvrir d'autres éléments sur le Saint-Thyrier médiéval. Parce que ce qui est sympa de savoir, c'est que tous les chantiers qui sont à réaliser en hypercentre sont des chantiers sur l'époque médiévale. Globalement, quand on fouille entre notre sol et 2 mètres de profondeur, on tombe sur le Moyen-Âge. Si on creuse un petit peu plus profond, aux alentours de 3 mètres, mais là c'est quand même beaucoup plus important, on tombe sur l'Antiquité.
6: Ça m'inspire une question, c'est que d'après ce que j'ai cru comprendre, vous avez donc décaissé une première couche, vous avez trouvé quelques éléments, ça vous donne presque des réponses, et ces réponses sont presque balayées du revers de la main, parce que quand vous creusez la couche suivante, vous tombez sur d'autres éléments qui n'ont rien à voir. Je le banalise un petit peu dans mes propos, mais est-ce qu'on peut un peu plus détailler ce que je voulais dire ?
7: Oui, tout à fait. En fait, donc on a 3 chantiers de fouilles, un premier en 2023, un deuxième en 2024 et un troisième en 2026. Et en fait, tous ces chantiers viennent apporter des compléments, mais également se contredire. Donc notre premier chantier nous dit qu'on a des espaces de stockage, espaces de stockage qu'on retrouve également dans le deuxième chantier au niveau du chevet de la collégiale. On pensait que tout le nord de la ville était réservé aux chanoines, et finalement on se rend compte que la partie qui était vraiment consacrée à la vie des chanoines se rapproche beaucoup plus de la collégiale que ce qu'on pensait à l'origine. Et notre chantier numéro 3, lui, va encore re-questionner, puisque en plus des espaces de stockage, on va retrouver donc plus au sud de la parcelle, de l'habitat et du funéraire. Donc sur 10 mètres à peu près longitudinal de fouilles, on trouve du stockage, de l'habitat et du funéraire, ce qui fait qu'on a quand même une pluralité d'usages qui cohabitent dans un espace assez restreint.
6: Alors est-ce que cette pluralité d'usages cohabite aussi dans le temps ? C'est-à-dire est-ce qu'on est sur les mêmes périodes ou est-ce que ce sont peut-être des utilisations qui ont changé au fil des époques ?
7: Alors tout à fait. En fait, si on regarde là en face de nous, sur ces fameux 10 mètres à l'horizontale, on voit ces différents espaces de manière assez concrète. Hein. On voit la roche avec les trous, on voit des murs. Si on regardait attentivement du côté de la Ganivelle, on verrait également un fémur et un humérus. Mais ça fonctionne aussi en vertical, parce que lorsqu'on creuse, on a également différentes strates. Et le but du jeu en archéologie, c'est de trouver le paléosol, donc en fait d'arriver au sol où il n'y a pas
6: fond,
7: eu... Ouais, c'est ça, où il n'y a plus d'occupation humaine. Et en fait, dans notre cas particulier, pour être sincère, eh ben on ne sait pas où il se trouve ce paléosol.
6: Oui, c'est ce que j'allais dire. Le chantier vient juste de redémarrer hein, mi-juin. Donc on est, c'est un sol qui est encore loin d'avoir livré tous ses secrets.
7: Oui, tout à fait. Alors, qui est loin d'avoir livré tous ses secrets et qui va avoir besoin d'autres spécialistes que les archéologues médiévistes qu'on a pu accueillir. On va avoir besoin de géologues parce qu'en fait, la nature du sol nous interroge énormément sur qu'est-ce qui est originel et qu'est-ce qui a été remblayé par les Arédiens. Parce que la petite particularité de l'Arédien, c'est que rien ne se perd, tout se transforme. Il est assez pragmatique, l'Arédien. Donc, dès qu'il peut réutiliser une pierre qui est pratique, eh ben, il va la réemployer dans un mur. Mais nous, en tant qu'archéologues, et de rien, bah ça nous enquiquine parce qu'en fait le réemploi mélange les différentes temporalités. Et là aussi, la petite particularité que nous ont révélé les archéologues, c'est que les Arédiens ont une spécialité, notamment les maçons arédiens au Moyen-Âge, c'est qu'ils utilisent très peu de mortier. Et en fait, le mortier pour l'archéologue, c'est super parce qu'il peut l'analyser et il peut dater comme ça les murs. Et là, manque de bol, on n'en a pas, donc c'est vraiment un chantier qui est passionnant, mais avouons-le, qui est complexe.
6: Alors on va quand même rappeler aussi un petit détail en termes d'environnement, c'est-à-dire que le musée se trouve vraiment à vol d'oiseau. 40 mètres, même pas, de, on va dire 20 mètres, 25 mètres de la collégiale de la cité médiévale de Saint-Thierry. On le disait un petit peu hors antenne en préparant cette interview et on peut le préciser aux Arédiens et aux autres personnes qui nous écouteront. C'est, je vais reposer ma question comme je l'ai fait tout à l'heure, est-ce qu'on peut dater la présence de la collégiale à la même époque que toutes ces strates que vous êtes en train d'essayer de découvrir et d'analyser?
7: Alors, j'aimerais vous dire oui, mais malheureusement, en l'état de la recherche, on n'est pas en capacité de correctement identifier la stratigraphie du chantier. Ce qui par contre nous donne des indices, c'est les superpositions des couches. Typiquement, on a deux murs qui forment une croix au niveau du chantier et un des deux murs passe en dessous du premier, ce qui fait que bah, d'office, il est forcément plus ancien. Et ça nous permet, par cette analyse en fait du plus proche de nous au plus profond en termes de strates, de pouvoir effectivement dater ou en tout cas d'établir une succession. Néanmoins, ce qui sera vraiment hyper intéressant, c'est de raccorder chantier 1, chantier 2 et chantier 3 pour qu'on puisse avoir la topographie en fait de Saint-Thierry, parce que là on a autour de nous quelque chose d'assez plat, parce que finalement pour la voiture et puis pour l'aménagement, on a vraiment nivelé la ville. Mais il faut imaginer qu'au Moyen-Âge, la roche qu'on entreaperçoit ici, elle était certainement affleurante. Donc ça veut dire qu'on avait un rocher qui apparaissait à côté de la collégiale. Et on avait certainement un terrain qui était assez en pente. Ce qui fait que notre environnement, tel qu'on le voit maintenant, il faut vraiment en faire abstraction pour essayer de comprendre à quoi ressemblait le Moyen-Âge. Et d'autant plus qu'on est vraiment, mis en difficulté sur cette hypersonde, parce que l'immeuble porche, typiquement, n'existait pas du tout au Moyen-Âge. L'enclos, donc en fait la ville fermée médiévale, était bouclée à cet endroit-ci. On accédait par l'hôpital. Donc vraiment, le paysage était complètement différent.
6: Moi, ça m'amène à une question qui n'a rien à voir avec cet endroit de fouille particulier. Mais j'imagine que des spots comme ça de fouille, il pourrait y en avoir qui émergent un peu partout en fait autour de Saint-Thierry et qui continueraient de nous permettre d'en apprendre un peu plus sur la cité arédienne.
7: Oui, et je rajoute encore une petite complexité à notre affaire. C'est que en l'état, on n'a aucun plan qui identifie Saint-Thierry ou en tout cas l'enclos au Moyen-Âge. On a des descriptions écrites, notamment qui nous donnent deux éléments, le cimetière de la Vigne et la tour de l'Abbé. Donc on sait qu'ils existent, mais ils ne sont jamais localisés ou en tout cas situés. Ce qui fait qu'on fonctionne à l'aveugle et qu'en plus, le seul élément qu'on peut utiliser maintenant, c'est les fouilles archéologiques. Fouilles archéologiques qui effectivement doivent se faire, j'allais dire, soit au petit bonheur la chance à se dire que avec un faisceau d'indices, on réunit tout ce qui pourrait nous permettre d'identifier un lieu en particulier, un spot, ou on utilise les travaux pour se dire profitons du raccordement à telle canalisation, évacuation d'eau pour de nouveau fouiller. Donc d'où l'importance particulièrement à Saint-Thierry de l'archéologie, parce qu'en fait c'est notre unique outil pour comprendre le passé.
6: On va conclure en disant qu'Arédius et les siens ont encore bien des secrets bien gardés et à nous livrer, espérons-le, dans le temps.
7: Et tout à fait, et puis en plus c'est formidable parce que ce chantier de fouilles nous montre que la ville est particulièrement riche et qu'en plus, on a des surprises. Et finalement, aujourd'hui, au XXIe siècle, on a souvent tendance à bien connaître nos cœurs de ville. Et ben chez nous, on a encore des surprises à venir, quoi.
6: Alors, on va conclure en rappelant quelque chose d'essentiel et de très simple. Ce sont les horaires d'ouverture et les moments de visite au musée d'art et d'histoire, parce que ce sera aussi l'occasion pour les visiteurs de poser des tas de questions sur ce chantier de fouilles.
7: Oui, alors on est ouvert de 14h à 18h du mardi au dimanche. Et surtout, si vous êtes passionné d'archéologie, n'hésitez pas à faire un tour à l'accueil. Comme vous le voyez, je suis très bavarde, donc j'aime beaucoup parler du chantier. Si vous avez des questions, on est à votre disposition.
6: Merci beaucoup Mathilde. Mathilde que vous retrouvez donc au musée d'art et d'histoire, qui est directrice de ce musée. On se dit à très bientôt parce qu'on va évidemment suivre l'évolution de ces fouilles.
7: J'espère à bientôt.
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3: Rejoignez-nous à l'époque des Gaulois. Adrien Baudon de l'association des Gauloises nous fait visiter Corio-Bona, un village gaulois reconstitué aux portes d'Aix en Charente-Limousine. Vous pourrez y découvrir différentes activités comme la forge.
4: Alors en fin de compte, dans ce bâtiment, on travaille le fer, on va faire de la frappe de monnaie. Donc la monnaie, on a différents métaux utilisés et on s'occupe un petit peu du bronze. Un petit peu pour l'instant, on est en cours de développement aussi sur le bronze pour s'améliorer. Il y a un domaine qu'on maîtrise bien, nous c'est la forge par contre. Donc la forge, on a une bonne maîtrise là-dessus, on réalise quasiment tout nous-mêmes. Donc en termes de métallurgie, on fabrique quasiment tout sur le site. Donc ça va des lances, ça peut être les épées, ça va être tous les outils de la vie courante ou des choses comme ça. Vous avez aussi des casques qui sont présents, donc qui eux servent pour la guerre, hein, vraiment, hein, pour le coup. Donc des casques, il y en a des différents. Les Gaulois combattent donc pendant la guerre des Gaules beaucoup avec celui-ci, donc le casque dit porte. Donc celui-ci a été repris après par les Romains. Donc c'est vraiment cette forme-là avec les protège-joues qu'on appelle des paragnatides. Le couvre-nuque qui est derrière, que les Romains eux vont allonger pour le coup. On a ce petit ronflement qui est ici sur la coque qui sert à rigidifier. Et donc les Romains vont lui donner plus tard le nom d'impérial gaulois. Voilà. Donc je vais revenir plus sur la forge pour le coup. Donc vous avez un foyer central, donc au sol. Jusqu'à présent, tous les foyers ont été retrouvés au sol. Alors c'est vrai que pour nous, c'est un peu compliqué parce qu'on n'a plus trop l'habitude de travailler au sol. Mais ça se fait encore dans certains pays, hein. Donc là, c'est simplement de l'argile pour protéger de la chaleur. Il va être actionné par ce que l'on appelle un soufflet sac. Donc c'est un soufflet en cuir qui n'a pas de clapet, donc c'est vraiment tout simple, on vient emprisonner l'air et on pousse. On arrive à monter à 950 degrés, donc c'est la température requise pour travailler le métal à bonne température pour le coup, qu'il soit assez malléable. On va travailler notre fer avec un marteau, donc ça peut être des marteaux désaxés ou non, on a différents modèles de marteaux, et on va travailler sur ce que l'on appelle un tas. Donc j'en ai un de ce côté-là et un autre ici. Donc le tas, en fin de compte, c'est l'enclume qui est utilisée. Donc ça fait 10 cm au carré, pour la plupart. C'est enfoncé dans un billot de bois. Et là, avec ça, déjà, vous arrivez à faire de grandes réalisations, comme les fers de lance. Ça, c'est les cottes de maille. Donc la cotte de maille, il faut savoir que c'est une invention des Celtes. Donc ce sont les Celtes de Roumanie qui l'ont inventée. C'est relativement ancien, pour le coup. Normalement, elle a été créée au 4e siècle avant, par les Celtes de Roumanie. Et là, nous, on est au 1er siècle avant Jésus-Christ. Elle est encore utilisée. C'est une cotte de maille riftée. Donc, si vous pouvez vous approcher et la toucher, vous verrez des petits anneaux qui ont été aplatis, percés et riftés ensemble. Il y a des milliers d'anneaux sur une cotte de maille. Ça fait entre 10 et 15 kilos selon les modèles. Vous avez une double protection aussi, donc poumon-cœur. Donc là, ici, et à l'arrière, pareil. Donc ça, ils pensaient déjà à protéger les organes vitaux. Juste en haut, si vous levez les yeux, vous allez voir ce que l'on appelle un carnix. Donc le carnix, c'est une trompette de guerre.

0: Donc on va couler notre métal dans ce que l'on appelle un creuset. Donc c'est ça, ça ressemble à un verre un petit peu, hein, qu'il ne faudra pas prendre à la main pour le coup, parce qu'il sera relativement chaud. On va déverser donc le métal qui s'est liquéfié dans des moules à flanc, et on va faire des petits flancs, donc c'est comme des petites billes, on va dire, entre guillemets, qui vont nous servir à réaliser les pièces. Donc pour réaliser une pièce, après, il suffit de la taper sur un tas, donc c'est un bloc d'acier. On va l'aplatir, pour le coup. Donc elle n'a pas besoin d'être très grande, hein. Il y a des pièces vraiment de toute petite taille qui ont été retrouvées. Et on va la positionner sur ce que l'on appelle une matrice. Ce sont des blocs d'acier qui ont été gravés avec tout un tas de motifs. Donc là, ça peut être un cheval. Il peut y avoir la tête d'une personne, entre autres là sur l'autre matrice. Donc c'est la tête de Cédulos. C'est un grand chef de guerre gaulois.
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2: Le coup de pouce Kaolin, la radio, vous emmène aujourd'hui dans un superbe écrin. Nous allons parler du château de Brie à Champagnac-la-Rivière, un château où il y a de nombreuses activités tout l'été. Vous pouvez d'ailleurs les retrouver à l'écoute de notre agenda sur la radio. Mais nous allons parler de la grande fête médiévale du château de Brie avec Agnès René, qui est l'une des châtelaines, l'une des propriétaires de ce lieu magnifique. Bonjour Agnès.
3: Bonjour Julia.
2: Bienvenue sur notre antenne Agnès. Avant de parler de cette grande fête médiévale dont on a déjà parlé l'année dernière et qui remporte un franc succès chaque année, est-ce que vous pourriez en quelques mots s'il vous plaît présenter ce magnifique écrin qu'est le château de Brie à nos auditeurs?
3: Oui, donc c'est un château tel qu'il est actuellement, il est construit en 1484. C'est très beau, il est très impressionnant. Et il y a un très grand parc avec des arbres centenaires, un grand séquoia magnifique. Et c'est vraiment un endroit très calme au milieu de la campagne, mais qui est vraiment impressionnant.
2: Alors c'est un endroit calme, mais que vous rendez un peu moins calme lors de certaines journées avec de très beaux événements. Et on va parler donc de la grande fête médiévale que vous organisez le jeudi 6 août. Ça va être une longue journée, ça va se passer de 10h à 23h30. Et on va découper la présentation de cette journée en deux parties. On va parler de ce qui se passe d'abord pendant la journée et ensuite pendant la soirée. Que va-t-il se passer entre 10h et 19h?
3: Donc on commence à partir de 10h. Et là, vous avez des 90 artisans qui sont installés pour vous faire des démonstrations et des animations. Vous pouvez découvrir tous les métiers traditionnels, du vitrailliste, au vannier, au coutelier, vraiment tout ce qui existait à l'époque pour faire découvrir ces métiers traditionnels. Donc il y a un très beau cadre, un beau château, quand je médiéval, et vous avez aussi donc à la fois du patrimoine bâti et le patrimoine vivant. Ce sont vraiment des artisans de la région qui vont faire leurs démonstrations, ce ne sont pas des revendeurs. Et vous pourrez repartir aussi avec certains de vos achats. Il y a des bijoux, il y a de l'émail. Donc, il y a quelqu'un qui va vous faire des démonstrations d'émail sur place. Il y a les tailleurs sur pierre. Les enfants pourront même tailler leurs pierres. Ma petite fille, elle avait taillé un petit cœur pour son père l'année dernière.
2: Oui, c'est ça. C'est l'occasion de faire des petits cadeaux, des petits présents qui sont originaux, puisque c'est pas forcément des pratiques qu'on fait très régulièrement. Je vois aussi que dans les animations, vous allez reconstituer, ça c'est génial, un campement de vikings qui reconstitue un peu la vie de l'époque.
3: Alors oui, ça permet aux gens de se rendre compte un peu et ils donnent des explications sur comment on vivait à l'époque, comment ça se passait, comment on cuisinait. Donc là, ils expliquent. Mais de temps en temps, il y a des jaloux, etc. Et donc, ils se battent. Et donc, il y a des combats d'épée aussi.
2: Je vois une formule que j'aime beaucoup sur votre document de présentation. Et ça tombe plutôt bien avec la chaleur qu'on a depuis quelques temps. Il y aura une taverne pour étancher la soif. Ça, c'est normal. Et pour plus d'ambiance, vous incitez les gens à venir costumer.
3: Alors, ils peuvent venir costumer, à ce moment-là, l'entrée est gratuite. Alors, le parc est ombragé, donc même avec la grande chaleur, l'année dernière, il faisait très chaud. Les gens sont à l'ombre. Une taverne, il faut bien se restaurer. Il y a aussi un repas pour le déjeuner, ou mieux réservé. Qui est vraiment un repas traditionnel médiéval. Donc, vous avez de quoi aussi vous gâter sur place, tant par des petits cadeaux que vous sustenter sur place.
2: Alors, on va parler maintenant de la deuxième partie de cette journée, parce que ça ne s'arrêtera pas à 19h, et vous avez une autre partie du programme entre 19h et 23h30.
3: Alors, pour ceux qui travaillent, on a du coup lancé cette nouvelle organisation qui permet à partir de 19h d'avoir des ardoises de charcuterie, fromage, pour une glace, enfin un dessert, et après un concert avec les compères. Alors là, c'est un groupe folk, celtique, irlandais, très gay. Ça permet aussi de danser pour ceux qui veulent danser. C'est un moment très très gay en soirée. Donc le concert commence à peu près à 20h30. Commence à 20h30. Et c'est un moment vraiment, ça continue la fête.
2: Alors on va donner un mail qui permettra d'avoir d'abord des contacts et puis peut-être de poser des questions ou de réserver. Le mail est le suivant: contact@chateaudebrie.fr. Il y a également deux numéros de téléphone. Je vous invite tout simplement à contacter le standard de la radio 05 55 75 15 15 et nous transmettrons les numéros de portable pour pouvoir notamment faire vos réservations. Je crois qu'on peut tout simplement vous souhaiter de passer une très belle journée.
3: Oui, Agnès. Alors les personnes peuvent aussi avoir des informations sur notre site internet, tout nouveau, on est très content, châteaudebrie.fr.
2: Et bien voilà, comme ça tout est dit. Et je voudrais quand même insister aussi sur le fait que vous avez plusieurs événements durant cet été et que nous reparlerons notamment d'un marché de producteurs que vous allez organiser à la fin du mois d'août, même si pour l'instant, la priorité évidemment, c'est cette grande fête médiévale. Agnès, merci beaucoup pour ces quelques minutes passées sur notre antenne et on se dit à très bientôt.
3: Et bien merci Julien, à bientôt.
2: Merci, à bientôt.
3: Et n'oubliez pas de venir, enfin, ça nous fera plaisir.
2: Je vais choisir mon plus beau costume, vous avez ma parole.
3: Ah bah parfait.
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4: Avant-dernier épisode au cœur de la Maison de l'Or en Limousin, nous remontons le fil des 2500 ans de la ruée vers l'or dans le sud auviennois. Aujourd'hui, Patricia Chousseau, la présidente de Chalard Initiative, poursuit ses explications sur les prospections.
5: Ensuite, et ça c'est nouveau, il y a une deuxième phase qu'on verra là à l'écran puisqu'on a un petit film là-dessus. On a un survol par un petit avion de tourisme qui va utiliser la technique du LIDAR. La technologie LIDAR en fait est beaucoup utilisée par les archéologues aussi, par l'armée, enfin voilà. Et là, le principe du LIDAR, c'est que vous envoyez un faisceau laser qui va être émis donc depuis l'avion. Et qui va ensuite générer en fait une cartographie 3D très précise du sous-sol. C'est un peu comme un scanner. Par exemple, on peut très bien voir les trois niveaux d'exploitation des Gaulois, début 20e et tout. C'est-à-dire que ça va complètement visualiser ce qui est caché par la végétation ou par le sous-sol. En parallèle, on a aussi des analyses géochimiques du sous-sol. Et ce qui va intéresser le géologue, c'est les zones riches en arsenic, puisque or et arsenic sont directement liés. Et vous voyez ici, c'est des zones qui sont naturellement riches en arsenic et en or. Donc là, on voit très bien le filon sur lequel on est. Et donc, le géologue va se concentrer sur ces zones-là pour continuer la prospection. Ce qu'il faut voir, c'est que l'arsenic, c'est naturel. Hein. C'est comme du fer, du plomb, du mica. Enfin, on a plein de choses dans notre sous-sol. Ensuite, le géologue va aller sur le terrain faire des relevés. Voilà, c'est ce qu'on voit ici à l'écran. Hein. Donc, ils vont prélever des échantillons qui vont aussi leur permettre de voir s'il y a autre chose que l'or. Parce que ce qui est important de savoir, c'est qu'autant au Bournay, la prospection et l'exploitation, c'était quasi uniquement l'or, un peu l'argent. Là, aujourd'hui, l'or, c'est qu'une partie. Il y a une trentaine de ressources minérales stratégiques qui sont dans le scope. Hein. Pourquoi ? Parce qu'avec les moyens actuels, on est capable d'identifier beaucoup plus les différentes roches. Et ensuite, donc, vont commencer les sondages. Donc, c'est ce qu'on voit à l'écran, là. Donc, les sondages, c'est une petite plateforme, hein, qui est pas plus grande que les deux pièces, là. Ça se fait bien sûr avec l'accord du propriétaire. On va décaisser la terre végétale, par exemple. Et la terre végétale est mise sur le côté et va être remise après. Donc, ce tube avec une tête de forage au bout va perforer le sous-sol. Et ensuite, on ressort dans ces tubes des jolis échantillons qu'on appelle des carottes, de par leur forme. Ils vont être stockés dans une carottèque et envoyés dans un laboratoire spécialisé pour être analysés et voir ce qu'il y a, sachant qu'il n'y a pas que l'or. Et aujourd'hui, par exemple, sur Chenise, on a trouvé aussi du tungstène. Donc, tout ça, c'est des ressources minérales pour lesquelles on est en manque au niveau européen. On en a besoin pour les besoins de tous les jours. Je reviens au Bournay. Là, on revient un petit peu en arrière dans les années 82-2000. On a eu deux types d'exploitation, soit à ciel ouvert, soit souterrain. Et donc là, mine à ciel ouvert, ça veut dire quoi ? Ça veut dire qu'on va creuser très largement autour du filon, de façon à ne rien laisser. Par contre, on ne va pas pouvoir descendre guère en dessous de 60 mètres pour ne pas avoir d'effondrement. Et puis, on a les mines souterraines, quand le sol le permet. C'est descendu jusqu'à 400 mètres. Ça ne va pas être des puits de mine comme tout à l'heure. Ça va être ce qu'on appelle une descendrie, c'est-à-dire que vous avez le filon qui est là. Au lieu de creuser un puits comme début 20e, on va creuser une route en spirale qui va longer le filon, un peu comme un parking souterrain, mais à forte pente par contre, puisqu'il fallait trois quarts d'heure, une heure au camion pour remonter. Le principe, c'est que vous arrivez au filon, vous creusez une première galerie que vous rebouchez ensuite avec du béton puisqu'il faut descendre en dessous. Et puis, on creuse deux autres niveaux de galerie. On va exploiter sur deux autres niveaux qu'on rebouche avec des pierres, des roches qu'on a extraites. Et on reprend la route et on fait la même chose. Donc, l'avantage, c'est qu'on va pouvoir exploiter le filon sur vraiment toute sa profondeur. Et l'autre avantage, c'est que vous avez des grosses gaines de ventilation. Les mineurs ont des masques également. Et cette ventilation communique avec un puits d'aérage qui sort sur l'extérieur. Donc, il n'y a plus ces problèmes de silicose comme au début du siècle. Bon, concrètement, il y avait quatre mines à ciel ouvert sur le Chalard, une descendrie. Il y en avait une de chaque sur Saint-Thirier et une mine à ciel ouvert sur Jumillac, Dordogne, juste au bout du filon en fait.
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3: L'agenda, Kaolin, et on commence tout de suite avec un festival, la 4e édition du festival Asteroid Day, en lien avec la journée mondiale des astéroïdes. Un festival qui dure du 15 au 30 juin à Jasnon-Presnac et Rochechouart, c'est gratuit. La science et la culture en s'amusant, de 3 à 97 ans. Direction la commune de Ségur-le-Château pour vous parler des visites guidées du village et du château. Visite guidée d'un des plus beaux villages de France. Alors rendez-vous fixé au bureau d'information touristique à 11h, infos et réservations auprès de l'office de tourisme au 05 55 73 39 92. Le jeudi 25 juin, vous pourrez retrouver une conférence, le corps dans l'art, le corps au 20e siècle, une conférence qui vous est proposée au musée d'art et d'histoire de Saint-Thierry-la-Perche entre 18h30 et jusqu'à 19h30. Vous pourrez retrouver également une marche avec l'association communautaire ADN autour de nous qui vous invite. Donc ce jeudi 25 juin à Massignac sur le circuit autour du plan d'eau, un circuit de 13 km à allure soutenue et un circuit de 11 km à allure modérée. Rendez-vous fixé au parking de la piscine avenue Corot à 7h30 pour un départ à 7h45 ou directement sur place à 8h au parking de la Conti. Jeudi toujours, une soirée table ronde organisée de 19h30 à 21h dans le cadre des états généraux de la biotique sous les auspices de l'espace régional de réflexion éthique de Nouvelle-Aquitaine, site Limousin. Une table ronde et débat jusqu'où aller dans les mesures de prévention pour les personnes âgées et limites éthiques. Cela se placera à la mairie de Rochechouart, place du Château, en présence de nombreux représentants. Le jeudi 25 toujours marque le retour des marchés festifs de producteurs. Cela se passe au jardin du Moulin à Sous, organisé par l'association Saveurs et Terroirs. Consommer bon, consommer local. Des produits locaux très variés à emporter ou à consommer sur place. Les animations commenceront à partir de 18h au jardin du Moulin à Sous.
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3: Le vendredi 26 juin maintenant, vous est proposé un barbecue par l'association Famille Rurale après la fête de l'école sur le parking de la salle des fêtes à Saillat-sur-Vienne. Restauration, buvette et animation sur place. On vous parle également ce vendredi 26 juin de Rush Flag qui aura lieu de 19h30 à 21h30 au gymnase de Rochechouart. Inscription obligatoire pour la participation. On vous parle le samedi 27 juin d'un concert à Coussac-Bonneval, un concert de la chorale Ayen Voices avec son chef d'orchestre Andrew Field. Cela se passera à 18h, cours intérieur du château de Bonneval sur réservation. Info et réservation directement auprès du château de Bonneval ou au 06 29 19 49 06. On vous parle également d'un concours de pétanque organisé à La Roche-l'Abeille ce samedi 27 juin. Un tête-à-tête à partir de 8h30 et en doublette à partir de 13h30. Cela se passe toute la journée à la salle des fêtes organisée par la PPMA de La Roche-l'Abeille. Et puis une conférence également au Chalard, conférence Regard Croisé en Limousin. Une conférence qui aura lieu de 15h30 à 17h à la salle des fêtes. C'est un événement gratuit organisé par Chalard Initiative. On oublie pas également ce week-end l'art en fête, l'association Esquisse qui fête ses 30 ans avec un marché des arts créatifs, buvette et food truck sur place, animation musicale assurée par l'école intercommunale de musique et de danse. Cela se passera de 8h à 18h30 au jardin du Moulin à Sous à Saint-Thierry. À ne pas oublier également le feu de la Saint-Jean à Saint-Thierry-la-Perche, buvette, grillade et animation musicale, ainsi qu'un grand feu sur la plage à la tombée de la nuit. Cela commencera à 17h30 du côté du lac d'Arfeuil, une manifestation qui est organisée par le motoclub du pays Arédien. Rochechou Art et Danse du Monde vous invite le samedi 27 juin à partir de 14h, place du Château, pour découvrir des arts et danses du monde. Le tout est organisé par le comité des fêtes. Vous retrouverez Gypsy Fiesta, Rochechou Art Loisirs Création, La Batouka Donf, Perles et Dragons et de nombreuses autres associations et animations qui vous seront proposées. Animations et soirées DJ en plus qu'un marché de producteurs qui vous sera proposé à partir de 18h. Direction Saint-Auvent le samedi 27 juin pour vous parler de la 14e randonnée gourmande organisée par le comité des fêtes. Différentes animations et balles avec orchestre Mi Camionetta vous seront également proposées.
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3: N'oubliez pas également le vide-grenier organisé par Saint-Thierry Escrime le dimanche 28 juin, à Saint-Thierry-la-Perche donc, sur l'esplanade et le gymnase Jules Ferry. Buvette, restauration sur place et puis bien sûr animation d'escrime proposée à 10h, de 10h à 11h et de 15h à 16h. La journée des Olympiades vous attend également sur la base de loisirs de Roufiac. Défis sportifs et ludiques toute la journée en équipe, c'est gratuit et ouvert à tous. Et puis pour les amateurs de sport, on termine avec les 6 heures de gravel traditionnelle organisée par la SSJ Cyclo sur le circuit automobile de Saint-Junien ce dimanche 28 juin avec buvette, restauration et ravito coureurs, ouvert aux licenciés de toute fédération et aux non-licenciés également. La longueur du circuit 3,5 km. Il y aura également une épreuve de virage technique et relance. Les inscriptions se font en ligne sur le site OKTime. Évidemment, toutes ces annonces sont susceptibles d'être modifiées en fonction des conditions météo du moment. La canicule qui devrait durer jusqu'à ce vendredi pourrait entraîner certaines annulations. Nous vous tiendrons bien évidemment au courant.
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important pour les gens, surtout les gens qui sont plus conscients de ce qui se passe, qu'ils ne tombent pas dans les théories plus négatives que les gouvernements, que les entreprises ont kidnappé l'humanité, en fait. Il y a beaucoup de choses qui sont vraies là-dedans. Mais si on se fixe là-dessus, en fait, on participe à cette négativité. C'est important de ne pas devenir ce qu'on combat. C'est-à-dire, on ne peut pas changer ce système en faisant la même chose que ce système a fait. Si on devient aussi négatif qu'eux et qu'on les combat de cette façon, on en arrive au même point. Ça n'aide pas. Il faut rester positif en restant conscient de

0: ce qui se passe sans l'ignorer. Il faut avoir cette joie de vivre, cette ouverture, cette positivité, parce que la négativité, elle, se détruit par elle-même. Tout ce qu'il faut faire, c'est qu'il faut construire le monde qu'on veut voir dans notre futur.
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